0: indien, mais un déluge, qui cependant ne gâchera pas la fête pour les 500 invités conviés par le couple. On chantera une partie de la nuit, un concert improvisé qui se terminera en duo avec l'ami Serge Lama.
1: Samedi 14 janvier, contrairement à l'habitude, il pleuvait sur Cotignac. Étaient-ce les larmes des admiratrices de Joe Dassin qui, ce jour-là, épousaient dans la mairie du village la ravissante Christine Delvaux? Enfin, malgré le mauvais temps, tout Cotignac était là, dans les rues, aux abords de la mairie, pour saluer celui qu'il considère maintenant comme un enfant du pays, puisque Joe Dassin y possède une fort belle maison. C'est monsieur le maire en personne qui, vers 15h30, procédait à la cérémonie, ponctuée par le crépitement des appareils photos, tandis que la musique des sapeurs-pompiers de Brignoles interprétait les succès de Joe Dassin.
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0: Pour le dessert, un pâtissier a créé un gâteau géant, reproduisant la maison que Joe vient de faire construire, dans la Pinède, en haut de la colline. Si un jour, vous allez visiter Cotignac, labellisé plus beau village de France, et que vous souhaitez dormir au Louc à l'Aisne, demandez la chambre 6.
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4: Peut-être que vous connaissez, vous, la place du village. Sur les réseaux sociaux, Jean-Noël et Philippe de Paris parcourent les Savoies avec leurs caméras et ils vous racontent leurs rencontres tous les jours au micro de votre radio ici. Aujourd'hui, Jean-Noël, on s'arrête dans l'ouest du département de la Savoie. C'est ce qu'on appelle l'avant-pays.
5: Nous sommes à Nances, du côté du lac d'Aiguebelette. Et on va parler, on va rencontrer quelqu'un qui a un métier rare, un métier d'art. C'est celui de sellier, tapissier, décorateur. Et on va en parler avec Jean-Pierre Ancel, dans cette région bien paisible autour du lac d'Aiguebelette. Et Jean-Pierre commence par nous dire « J'ai choisi de m'installer à Nances parce que je voulais du calme ». Et là-bas, il est servi et il nous dit qu'il a longtemps vécu en ville et il nous explique que là-bas au moins, à Nances, on peut se garer. On connaît Nances au nord du lac d'Aiguebelette, c'est vraiment la campagne, et il est heureux de travailler là-bas. Et il travaille dans un métier dont il dit qu'il est un peu l'héritier du bourrelier, puisqu'il lui-même est sellier garnisseur, des bourreliers qui ont quasiment disparu. Lui, il va utiliser beaucoup de cuir, beaucoup de crin animal, donc très naturel, la ouate qu'il préfère, le tissu et la mousse. Et tout ça sur des supports extrêmement variés, notamment les vieilles chaises. Il nous dit qu'il aime bien travailler sur les vieux objets, les vieilles chaises. Il faut les recoller, il faut faire les vernis, il faut les retinter. Mais il travaille aussi sur l'automobile. Il va notamment refaire une vieille De Dion Bouton de 1902 à l'ancienne avec justement du cuir et puis du crin animal. Donc il aime ce travail, il en est passionné et en particulier il va travailler d'une drôle de façon puisqu'effectivement il utilise des petits clous qu'on appelle des semences et ces petits clous, il les met dans la bouche pour une bonne raison, c'est que c'est plus facile pour travailler. Et là c'est original. Et on le voit faire. Il met une poignée de clous dans la bouche, il y a des petits clous qui sont pas très longs quand même et il a un marteau aimanté, s'il vous plaît. Donc, il prend avec la main droite le marteau et il va choper le clou dans la bouche. La main gauche est disponible. Et il nous dit, c'est comme si j'avais trois mains. Ça, c'est formidable. Et il nous explique qu'il a des clous dans la bouche très souvent et qu'il prend, et on va faire, il prend son clou et il tape dessus et paf, le clou. Incroyable. Il enfonce ça avec une dextérité énorme. C'était un bonheur de le rencontrer du côté de Nances.
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6: Au plein cœur de Tillières-sur-Avre, je demande la famille Giraud. Vous allez faire la connaissance de Mika, le papa, Ambre, la fille, et Mano, le copain de la fille. J'aurais bien aimé vous présenter Céline, la maman, mais elle est au boulot. Faut bien qu'il y en ait qui bossent. Céline, vous la verrez demain, vu que j'ai des raisons de dormir chez eux ce soir. Je vois pas de porte, alors je toque au carreau. Une jeune fille ouvre la fenêtre.
7: Hello, Ambre.
8: Oui, c'est ça.
7: Papa, il est pas là?
8: Il doit être à l'intérieur, je pense.
6: Ok, j'entre comment?
8: Je vais t'ouvrir le portail.
7: Ah, t'es trop mignonne.
8: Peut-être c'est ouvert, je sais pas.
7: Bah, je regarde, hein.
8: Ouais.
6: Bah, j'avais pas vu le portail. C'est ouvert.
7: C'est moi ?
6: Non, c'est ouvert.
7: Tu vois, c'était ouvert.
6: Bah ouais. Mika a l'air d'aller bien.
7: Très bien, très bien. Très
6: Pourquoi
7: très
6: c'est bien. Si grand ici ?
7: Parce que c'est un ancien relais de poste.
6: Ah, ensemble. D'accord.
7: Ouais, c'était considéré un peu comme une ferme ici. Il y avait des chevaux.
6: Regarde ces perdus grands ouverts qui sont ni grands ni verts à la base, mais qui se demandent ce que tu viens faire là.
7: Je viens vous voir parce qu'il paraît que c'est une famille d'artistes ici. Papa, maman,
9: ouais, Ambre,
7: Mano, tout le monde est dans l'art, quoi.
9: Oui, un petit peu, ouais.
7: C'est toi qui a impulsé tout ça.
9: Hein. Alors, je pense, hein, je suis le premier. Hein, bah, c'est les enfants qui ont suivi. Hein. On appelle ça reproduction sociale. Hein. Un artiste fait des enfants artistes. Voilà, ouais. C'est ça.
6: Vous avez fait la connaissance d'Ambre ?
8: Moi, je fais un peu tout, mais surtout de l'installation et de la performance. Donc, je mélange plein de médiums, surtout dans la sculpture. Et après, j'intègre des éléments de son, de vidéo dedans.
6: Et papa, il fait quoi ?
9: Si tu fais le tour dans la maison, on va voir qu'il y a pas mal de peintures. Peinture objet, des sculptures.
6: Voilà. Voilà. Et Mano, il fait quoi ?
8: Des films 3D et du son.
6: Et Cécile, la maman, elle s'exprime beaucoup dans le textile.
9: Voilà.
6: Tout ça sur l'impulsion de Mika, le papa.
9: Bah, finalement, c'est dans le lieu dans lequel où ils ont dû me voir. Et Ambre, toute petite, elle était à la fois dans le bac à sable, le béton, les briques, après les petits bricolages, puis après dans les œuvres, dans la peinture à l'atelier, et ainsi de suite, quoi.
6: À la base, la famille n'est pas du coin.
9: On n'est pas vraiment normand. Mes enfants sont normands parce qu'ils sont venus en Normandie, mais nous, on vient du Loir-et-Cher.
2: Ah, ta famille habite dans le Loir-et-Cher. Ces gens-là ne font pas de manière.
6: Je crois qu'on vous avait pas encore présenté Mano.
10: Mano, Mano.
6: Le vidéaste de la famille.
7: Ça va, Mano ? T'es réveillé ?
11: Ouais, ouais, c'est bon, je me suis réveillé.
6: Bah, il dormait pas, il bossait. Hein.
12: Bossait tes 3D, tes images de synthèse.
11: Ouais, là, je bosse des storyboards pour un film.
12: Et tu fais une école ?
11: Non, j'ai fini là.
6: Il a fini ?
11: J'ai fini, et depuis que j'ai quitté les Beaux-Arts, je me suis mis à l'animation 3D.
12: Là, c'est un atelier, là.
11: Oui.
12: Ah, mais il y avait de la place, hein.
6: Il en faut pour toute la famille.
9: J'ai coupé la radio, j'avais mis la radio, donc.
12: T'avais mis quoi comme radio ?
6: Change de sujet.
12: Ah, ici, c'était le.
6: Bravo.
12: Voilà. C'était pour les chevaux, quoi.
9: Alors, t'as la mangeoire, t'as même l'abreuvoir qui est en dessous, là, qui est en zinc.
12: La mangeoire sert de rack aujourd'hui pour les tableaux de qui ? De toi, alors ?
9: Surtout de moi, ouais, ouais, ouais. Donc là, c'est la partie atelier, artiste. On fait des toiles, de la peinture, de la sculpture, découpage, assemblage. Il y en a un peu partout.
6: Sinon, Fred, t'avais pas un truc à leur dire ?
12: Je vais dormir chez vous ce soir.
9: Si tu veux, il n'y a pas de problème.
12: Et puis, il n'y a pas de problème, il y a surtout de la place.
9: Ah, bah, il y a surtout de la place, oui, voilà. Beaucoup de place.
12: Parce qu'il y a un truc qu'il faut absolument que vous me montriez demain.
9: Oui.
6: Petit indice.
12: Et demain, on va changer de rue.
9: Tout à fait.
12: Tu vas me montrer un truc qui est dans la rue du château, là.
9: Oui.
12: Je pense que ça va en halluciner plus, là.
9: Ah oui, je crois aussi, oui.
6: Bon, bah, vivement demain.
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1: Comme ils sont susceptibles d'entendre ce petit cours, je vais faire attention, je vais être sympa avec nos chers petits anges aujourd'hui.
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1: Pot péplard. Garçon ou fille, c'est la question que tous les futurs parents entendent évidemment. Bah, dans tous les pays du monde, quand on attend un heureux événement, l'entourage demande souvent « Anéhé, alors, pot péplard hein ?» Garçon ou fille, ça permet de choisir, de bien choisir le cadeau de naissance évidemment. Pot, c'est un gars, heur pot. En breton, ça fonctionne à tout âge. Heur pot, un gars ou un garçon. Et plard, heur plard, c'est une fille ou une femme d'ailleurs. Pot, péplard, gars ou fille. Mais on peut préciser, si on veut être sûr, pour les jeunes enfants, heur potric, un petit gars, un jeune garçon, potredigou au pluriel, un peu plus dur à retenir. Hein. Potredigou. Et plaric, c'est pour une jeune fille, une petite fille, plarigou au pluriel. Voilà, c'est simple, mais comme toujours, c'est simple quand on connaît. C'est sûr, c'est plus facile après. Donc, pour les gars, pot, potric, potredigou. Pour les filles, plar, plaric, plarigou au pluriel.
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1: Et maintenant, un nom de bateau. Ça change et on en voit souvent dans les ports avec le mot avel, en mot composé. Avel, c'est le vent. Bon, c'est sûr que du vent, ça aide quand on est en mer. Donc les marins choisissent souvent des noms en rapport avec le vent. Avelvour, par exemple, du vent de mer. Avelvour, mais on entend aussi, on peut lire Aveldro, le tourbillon, ça c'est le vent qui tourne, Aveldro. Autre possibilité toujours, Avelpen ou Avelaben, expression moins appréciée car ça indique où ça parle du vent de tête, Avelaben, le vent de face qui n'aide pas beaucoup en mer, et sinon Aveldré ou Aveladré, ben là, c'est pour ceux qui veulent du vent arrière. Mais voilà, ce sont de très beaux noms qu'il faut préserver, évidemment, comme les noms lieux, comme les noms de famille, comme notre belle langue, en fait. Mais ça se fera que si l'on fait tous un petit effort. Je vous laisse et je vous dis à demain, même heure, d'Ahenta, et bon vent.
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3: On sait qu'on est Lorrain parce que quoi, Nicolas Thuron ?
4: Parce qu'on est tuyau rouge ou tuyau bleu.
3: Je connaissais le fil rouge sur le fil rouge, le fil bleu sur le fil bleu.
4: Oui.
3: Je ne connaissais pas le tuyau rouge. Le tuyau rouge.
4: Vous n'êtes jamais allé à la piscine d'Amnéville ?
3: Si, non. Bah, piscine d'Amnéville, je ne crois pas. Thermapolis.
4: Sinon, vous auriez tilté tout de suite. Alors, Thermapolis, monsieur a les moyens.
3: Oui,
4: monsieur,
3: tu parles.
4: Chez Radio France.
3: Tu parles.
4: Laissez-nous entre prolétaires. Aujourd'hui.
3: Au chaud, eau froide ?
4: Ah, on y est presque. Aujourd'hui, à cause du coût de l'énergie, les piscines municipales ou communautaires n'ont plus que l'eau froide. Hein. Ouais. Elles sont de moins en moins chauffées. Il y a une ambiance de morgue là-dedans. L'eau est si fraîche que t'as juste envie d'y ajouter un peu de pastis pour l'apéro. Tu rentres dans le grand bassin comme dans un bocal de fluide glacial. Et le pire, pour les hommes, c'est le fameux PDC.
3: C'est quoi le PDC?
4: Passage des couilles. C'est le moment... Ah hi, hi, hou. T'es là, tu restes un quart d'heure entre deux eaux avec la ligne de flottaison qui te chatouille et qui te transforme les mistiflettes en retouflons. Les gamins, eux, ils s'en foutent, ils vont à la baille et deux minutes après, ils sont bleus, ils claquent des dents.
3: C'est vrai.
4: Tu sais, ils ont les lèvres violettes, comme celles des Bob l'éponge à la fin du Beaujolais nouveau. Mais jadis, quand l'énergie n'était pas une question et qu'on cramait du charbon en forfait illimité, on avait un vrai climat tropical à l'Aquadrome ou à la piscine d'Amnéville. N'importe quel Mosellan a passé au moins une journée dans la zone de loisirs du Stalheim, connu pour son zoo, son golf, en Thermapolis pour les plus riches, et sa piscine,
3: bête.
4: Et ses fameux toboggans rouges et bleus.
3: Ah.
4: Rouge, bleu, deux parcours, deux ambiances, le rouge et le bleu. Un Stendhal pour daltonien. Ce sont aussi les couleurs de l'eau chaude et de l'eau froide, vous l'avez dit, qui correspondent parfaitement au caractère de ceux qui fréquentent l'un ou l'autre parcours. Le tuyau bleu, c'est pour les tempéraments frileux.
3: Les
4: placides, oui, c'est pas très dur.
3: C'est très bien pour moi, ça.
4: Une petite promenade de 4-5 virages,
3: voilà.
4: Une descente douce, les pas d'avant l'heure. Des fois, ça glisse si peu que tu restes coincé, en mode occlusion intestinale. Vous m'en parliez hors antenne. Il faut que t'attendes que le descendeur suivant vienne te dégager à coups de talon. C'est le tuyau de ceux qui respectent les limitations de vitesse, qui sont vaccinés contre le Covid et qui votent modem. Tuyau rouge, en revanche, Jean-Michel Cliché. Tuyau rouge, en revanche, c'est le feu. C'est pour les têtes brûlées. Ça commence par un bec de pélican qui fait guili-guili dans le ventre et que je plonge la tête en avant assez vite pour m'arracher le maillot. C'est les tuyaux de ceux qui font de la moto sans casque.

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2: Bonjour, je m'appelle Gérard Monange et la bibliothèque est devenue mon lieu préféré pour partager ma passion pour le jeu d'échecs. Dame prend F7, échec et mat.
3: Comment vous est venue la passion des échecs, Gérard ?
2: Quand j'avais 17 ans, je me suis arrêté devant la vitrine d'un magasin de jouets et j'ai vu un jeu d'échecs. Et ce jeu d'échecs a été pour moi un phare, puisqu'il m'a permis de réaliser mon métier, c'est-à-dire d'être professeur d'éducation physique.
3: Ce qui est marrant, entre guillemets, dans votre histoire, c'est que vous avez été prof de sport, et là, maintenant, vous êtes mis à apprendre les échecs dans cette bibliothèque.
2: Le hasard a voulu que Colette m'a fait découvrir d'abord l'éco-quartier Ginko, où j'habite, et j'ai découvert la bibliothèque de Bordeaux-Lac. Ce lieu m'a plu, et j'ai rencontré un joueur d'échecs, et c'était le début de cette merveilleuse aventure.
3: Une formidable aventure qui marche, hein, parce que vous avez eu beaucoup d'élèves depuis. Comment vous expliquez ce succès, Gérard ?
2: Alors, je crois que je vois le jeu d'échecs différemment. Un enfant n'est plus dans une cour d'école. Il est devant un échiquier. Il va raconter son histoire. L'échiquier, c'est une toile. Et chaque coup, chaque déplacement de pièce va peut-être faire un chef-d'œuvre. Où l'enfant écrit son histoire. Ce n'est plus la cour de l'école. C'est une réponse à leurs problèmes. C'est une magnifique peinture que tout le monde est capable de composer. Le jeu d'échecs, c'est la vie. Tout ce qu'il découvre sur le jeu d'échecs, il va le découvrir et il aura les meilleures réponses possibles. Et sa route sera la plus belle possible.
3: Donc Gérard, vous avez commencé les échecs à 17 ans. Maintenant, vous avez 80 ans. Qu'est-ce qu'on peut vous souhaiter ?
2: Continuer de pouvoir apporter ma passion à tous ces joueurs. Et rien ne pourra m'empêcher de continuer de faire encore un bout de chemin et d'aider tous ces jeunes.
3: Et en plus, on le rappelle, vos ateliers sont totalement gratuits.
2: Oui, vous êtes les bienvenus. Et n'oubliez pas que avant de commencer une partie, vous avez les mêmes pièces que votre adversaire. Il n'y a ni vainqueur ni vaincu. Croyez en vous.
3: Eh bien, merci beaucoup, Gérard.
2: C'est moi qui vous remercie de m'avoir tendu le micro. Je souhaite à tous les mordus, les fans de ce jeu, de venir me voir, de passer un bon moment autour d'un jeu d'échecs.
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1: Il s'appelle Frédéric Brand et ça fait maintenant 17 ans qu'il travaille à l'élaboration des créments, des 4 millions de bouteilles de créments de l'entreprise Louis Bouillot à Nuits-Saint-Georges. Il nous fait voir l'envers du décor, mais d'abord on s'équipe de chasubles orange fluo.
2: Sur le site, il y a une centaine de personnes qui travaillent sur le site. Et c'est un site classé IFS-BRC, c'est-à-dire qu'on respecte des normes qualité et sécurité consommateur. Et donc, mettre des chasubles qui permettent l'identification des visiteurs avec un enregistrement bien adéquat.
1: Eh bien, allons-y, ouvrons cette porte.
2: Oui, on va y aller.
1: Oula !
2: Donc, en fait, ici, nous n'avons pas de cave enterrée. Les cuves font jusqu'à 7 mètres de haut.
1: Ah ouais.
2: 7 mètres de haut et une seule cuve représente le volume d'un petit domaine viticole. Ça représente environ 520 hectolitres de vin. Ici, nous avons dans cette cuverie-là 50 cuves différentes. Et cette diversité de cuves, cette quantité de cuves est importante parce qu'en Crémant de Bourgogne, nous sélectionnons les zones géographiques. Mais également, nous avons un grand travail au pressurage où nous séparons la cuvée et la taille que nous vinifions séparément. Et afin d'avoir une grande diversité de profils aromatiques qui vont nous servir de nos assemblages crémants futurs, nous avons besoin d'avoir une grande quantité de cuves qui vont pouvoir mettre en musique nos assemblages par la suite.
1: Donc malgré le fait qu'on soit dans un environnement plus ou moins industriel et gigantesque, on a quand même cette notion de terroir, c'est important de le rappeler.
2: C'est important. Si maintenant je mélange tout, parce que c'est effectivement une seule appellation que l'on vinifie, mais si je commence à tout mélanger pendant les vinifications, après les assemblages qu'on va faire n'auront plus aucun sens. Il faut vraiment respecter ces trois principes, donc le cépage, le terroir et le fractionnement au pressurage qui vont nous permettre justement d'accorder. Il faut savoir que Louis Bouillot a plus d'une dizaine d'assemblages différents et il faut que chacune de ces assemblages ait une personnalité bien précise avec son moment de dégustation et de plaisir propre. Et donc c'est grâce justement à ces diversités qu'on peut avoir ça.
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3: Vous le savez, sur ICI Saint-Étienne-Loire, on adore plonger dans les trésors cachés de notre patrimoine. Anne-Berthe, bonjour.
4: Bonjour.
3: Vous êtes responsable du service des publics du site de la Chartreuse de Sainte-Croix-en-Jarret. Aujourd'hui, on va se mettre dans la peau d'un moine chartreux, parce que c'est la Chartreuse de Sainte-Croix des plus habitées par les moines. L'ordre, lui, existe toujours.
4: Silence, prière et travail. Voici ce qui ponctue le quotidien d'un moine chartreux.
3: Bon, jusqu'ici, rien de très surprenant.
4: C'est vrai qu'on n'en attend pas moins des moines. Mais si j'ajoute solitude, là on entre un peu plus en détail dans la vie d'un chartreux. En effet, l'ordre des chartreux a pour spécificité d'être un ordre semi-érémitique.
3: Alors là, ça se complique.
4: Oui, alors semi-érémitique, cela signifie que les chartreux vivent une très grande majorité de leur temps seuls dans des cellules individuelles appelées aussi ermitages. Chaque père vit dans un espace de 2 ou 3 pièces, doté d'un petit atelier et même d'un jardin.
3: Bon, il faut aimer la solitude.
4: Oui, c'est en effet la condition sine qua non de la vie en chartreuse. Il ne faut pas être très bavard non plus, car les chartreux vivent en silence. Et même dans les quelques temps communautaires qui ont lieu à l'église ou au réfectoire, ils ne se parlent pas entre eux. Le seul moment d'échange se fait lors de la promenade hebdomadaire. Une fois par semaine seulement, les moines sortent marcher hors de l'enceinte de la chartreuse et peuvent alors discuter en petits groupes.
3: Donc le reste du temps est consacré à la prière.
4: Oui, les temps de lecture et de prière sont bien sûr très importants, tout au long de la journée, comme de la nuit d'ailleurs. On compte pas moins de 8 offices liturgiques par 24 heures, sans compter les temps de prière ou d'étude de la Bible en solitude.
3: En dehors de ces temps de prière, quelles sont les activités des moines ?
4: Alors depuis toujours, l'idéal des chartreux, c'est d'être le plus autonome possible. Les chartreuses sont le plus souvent situées dans des endroits assez isolés, afin de respecter le silence et la solitude des moines. Les moines doivent ainsi s'occuper de leurs besoins quotidiens. Un temps de travail manuel est d'ailleurs aménagé l'après-midi. Couture, menuiserie, jardinage, les activités ne manquent pas.
3: Merci beaucoup Anne-Berthe et à très bientôt pour un prochain numéro.
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5: Les gens d'ici, tous les jours, une rencontre quelque part sur le territoire. Et quand deux surfeurs très joyeux rencontrent Valérie Delos, réputée comme très joyeuse, ça donne un sacré trio qui vous réveille. Ils se sont rencontrés à Tarnos, à la plage de la Digue.
6: Bonjour, je m'appelle Max, je suis de Bouco, je surfe au Bouco depuis les années 1970. Et j'ai donc 65 ans fait, voilà.
1: Mais vous n'êtes pas tout seul, vous êtes avec, bonjour.
7: Yes, moi c'est Michel, j'ai arrêté de surfer il y a 10 ans. Et puis je m'en porte pas mal aussi, il y a un peu trop de monde. Et donc je suis très très bien, comme je suis.
1: Et vous êtes de quel endroit ?
7: À Bayonne, né à Paris, je suis arrivé il y a 50 ans ici.
1: Bon alors les gars, moi je ne savais pas, c'est Max et Michel, mais vous avez fait référence à Jacques. Comment il s'appelle déjà ?
7: Jacques Michel.
1: Oui, Jacques Michel. Il paraît qu'il sévissait dans les buts là-bas.
7: La butte de tir, oui, absolument. Comme son nom l'indique. Ça, vous pouvez la passer, celle-là. Elle est mignonne et c'est la vérité.
1: Oui, elle est mignonne, je ne sais pas si c'est le terme, Max.
6: Bon, écoutez, oui, c'est pas mal quand même.
7: Elle a dû vieillir depuis le temps, Marc.
1: Je ne sais pas si les nouvelles générations ont la ref, mais bon, on pose ça là.
6: Ils doivent l'avoir, on leur fait confiance.
1: Donc là, tiens, vous pouvez me présenter, puisque vous êtes là depuis très longtemps, un petit peu où on est, là, si les auditeurs ne voient pas les paysages.
7: Ouais. C'est l'embouchure de la Dour, Tarnos. C'est la première localité des Landes.
1: Quel temps vous préférez-vous ?
6: Bon, on préfère même la saison, septembre, octobre, sans doute, c'est les meilleurs. Mars, avril, tout ça, c'est des vents de nord assez violents, encore un peu de fraîcheur, voire quelques giboulées, l'eau toujours un peu trouble, avec, comme il pleut, tout ça, les descentes de la Dour, de la rivière, mais toujours agréable. Toutes les saisons, ça, c'est très agréable.
1: Alors vous êtes un surfeur depuis toujours et vous continuez, dis donc à 65 ans, continuez à surfer, moi ça m'épate.
6: Occasionnellement maintenant, je reste toujours en contact avec la mer et à vélo, je vais plus souvent ramer, nager, surfer quand il y a des bonnes conditions, mais depuis un an quand même je ne suis pas trop allé, j'avais quelques blessures à cause de chute à vélo et comme ça, et donc je surfe moins.
1: Ah oui, parce que c'est l'année dernière que vous avez surfé, c'est fait très très occasionnel comme surf.
6: Ouais. Mais l'année dernière, c'était pas si loin que ça, on est qu'au mois de mars.
1: Ouais, c'est vrai.
6: J'ai beaucoup surfé l'année dernière au mois de novembre.
1: C'est un peu un mytho, votre copain Michel.
7: Complètement, oui, complètement. Je pense qu'il se rêve un peu. Oui.
1: Je me promenais sur la digue et on m'a raconté, tout à l'heure, là, quand j'étais là-bas, on m'a raconté que vous avez surfé avec le frère de Lizaratu. C'est vrai ça ?
6: Oui, c'est vrai, oui. C'était mon équipier. On était équipier quand on est allé surfer la vague légendaire de Bellara. Voilà, donc on était tous les deux, toujours ensemble. Ouais.
1: Et c'est quoi votre plus beau souvenir à chaque de surf, Max, le plus beau souvenir de surf que vous avez, c'était où et quand ?
6: Je pense que c'est sur la vague de Safi au Maroc.
1: Et pourquoi elle était magnifique ?
6: Parce que c'est déjà un spot de renommée mondiale, parce que toutes les conditions étaient réunies, et voilà, et la vague était parfaite, longue, extraordinaire.
1: Quoi. Et notre Parisien, c'était où sur la Seine, la plus belle vague ?
7: Le Parisien, c'est quand je suis sorti indemne par 4 mètres ici, et que voilà, et j'ai commencé à boire de l'eau et à marcher sous l'eau même, carrément. J'en suis sorti sans me noyer. Voilà.
1: C'est vrai, c'est dingue ça.
7: J'ai résumé un peu de mes forces. Ah, voilà. Oui.
1: La vague de 4 mètres, c'est énorme.
7: Oh, il y avait 3 mètres 54 mètres, oui, c'était énorme.
6: 4 mètres de large. Bon, et nous, on va marcher.
1: Bon, allez les gars, merci. Je vous dis au revoir. Merci, au revoir.
7: Ah, ciao.
6: Oui, merci, au revoir, bonne journée. Adieu, agour.

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2: Le temps de vous lire en marseillais. Bonjour Médéric.
1: Bonjour Philippe.
2: C'est notre linguiste marseillais. Donc on va jouer ce matin un peu comme des enfants.
1: Oui, tout à fait. Alors vous savez à quoi jouent les enfants en ce moment? Enfin ces jours-ci, ces temps-ci.
2: Ces temps-ci, bah, avec le smartphone, ouais, jeu, voilà quoi.
1: Les tablettes, les jeux vidéo, ouais, etc. Ouais. On est d'accord. Bon, les tout petits jouent encore avec des voitures, des robots, des trucs Pokémon, etc. Voilà. Alors autrefois, alors non, je vais pas faire celui qui regrommelle à mon réguignard.
3: C'était mieux avant.
1: C'était mieux avant, c'est ça. Non, mais je vais vous parler quand même des réguignards. Les Réguignards de Luberon, c'est une association provençale qui, comme son nom l'indique, regroupe des amoureux de la culture et de la langue provençale, des gens du Luberon, qui s'appelle avec autodérision donc les Réguignards, en gros les râleurs. Hein. Eh bien, la présidente de cette association est bien connue chez nous. Il s'agit de Claudette Ocelli, aussi connue sous le nom de Mamette, dont on a entendu la voix sur notre antenne pour nous apprendre un peu de provençal. Avec ces Réguignards, elle organise jusqu'au 14 mars à Pertuis, à l'espace de Croze, une exposition appelée Joe et Jugué d'antan, qui propose de retrouver des jeux et jouets d'antan et avec leur petit nom en provençal. Alors autrefois, les minots jouaient à Ouda, au dé, au Baouduf, au Toupie ou au Quille. Au Quille, il y avait les osselets aussi. Alors, je me souviens que mon frère jouait, je trouvais ça bizarre, les osselets. Mmh. Mais voilà, ça a disparu, j'ai l'impression.
2: Oui, c'est vrai.
1: Non, voilà, on ne voit plus ça. Jouer aux osselets, c'est Djouga, Djibotrao et Mélisa Ousset. Par contre, les billes, on y joue encore. À mon époque, on prisait les gros galops comme ça, ils ont tiré les soldats Starlux.
2: Ouais, ça aussi,
1: voilà.
2: Ouais, ouais.
1: Ou on jouait au pot. Enfin bref, voilà, j'adorais les billes. Dans la cour de récré, je pense qu'on joue encore à la marelle ou à la corde persaouta, je traduis pas. Mais probablement plus aux yeux banda, les yeux bandés, au Colin Maillard, qu'on appelle aussi Kukuruma. On dirait une chanson Kukuruma. En revanche, on fait encore liser Skundai, le jeu de cache-cache, à partir du verbe s'escoundre, se cacher. Et on dit parfois, c'est Avateskoundra, va te cacher. On joue aussi à la poupée, la titeille, dans son ousta ou des titeilles, sa maison de poupée, ou bien avec une poupoune pour Djouga à la mama, là non plus, je traduis pas. Quand j'étais minot, j'adorais jouer avec les taraillettes, la dinette, mais aussi à la marchande. J'avais d'ailleurs un bel établi de marchande et je vendais à ma mère, à ma grand-mère, plein de beaux fruits et légumes en plastique, ou du poulet, ou en plastique, ou du fromage en plastoc. Avant, la malbouffe, vous voyez, avait déjà tout prévu. Tous ces jeux d'enfants d'hier ou d'avant-hier sont présentés à l'exposition Joe et Jugué d'antan à Pertuis jusqu'au 14 mars pour ce... Et samedi, donc demain, il y aura en plus un grand jeu de piste sur le double thème du parler provençal et des jeux d'enfants dans les rues de Pertuis, mais aussi du Motus. Tout le t-shirt, toute l'après-midi, nous serons sur place avec mon collègue Bla pour vous faire jouer à Motus en mode démo ou initiation. Mais il y aura aussi un Motus en live, en public, avec les meilleurs joueurs de Motus à défier. Alors, de mon temps, on jouait à cache-cache et celui qui comptait, on disait qu'il pégait. On disait, allez, c'est toi qui pègue. Ouais. Et on joue aussi à faire des moulons dans la cour. Et pour signaler un attroupement, on crie moulon. Donc ce samedi, moulon à Pertuis.
2: Allez, moulon.
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4: Coup de projecteur sur la plus grande brasserie de Paris dans le 14e arrondissement de la capitale. On y mange et on y danse. Tour du propriétaire avec Thierry Boeuf. Place à la saga Bistrot de Paris.
5: Et le cocktail américain, c'est quoi?
6: C'est un cocktail grillé avec une sauce américaine, tomate, échalote, une pointe de cognac, du vin blanc. C'est un peu relevé.
7: Un déca.
8: Pâté, jambon, c'est du pain, gruyère, chantal, rosé, jambon de pays.
9: Eh ben, tout ça, ça va aller dans la blanquette.
10: Bon appétit.
11: Comment se faire applaudir le soir de son anniversaire à Paris par 800 personnes et dans la bonne humeur? Franchissez dès que possible les portes de la coupole, boulevard du Montparnasse. 15 à 20 serveurs en rang vous portent un gâteau en chantant bon anniversaire. Les lumières de l'immense salle de la brasserie se rallument et tous les clients de la coupole applaudissent. Quand on vous dit que c'est la fête à Paris... C'était le temps un peu fou de l'entre-deux-guerres. Les fêtes les plus délurées avaient pour quartier Montparnasse. Dans les années 20, Paris est fréquenté par 15 000 Américains. Josephine Baker et la Coqueluche. Et encore aujourd'hui, son portrait est peint sur un des piliers de la coupole, classé monument historique.
12: Elle venait très souvent à la coupole. D'ailleurs, elle était une habituée jusqu'à la fin de sa vie. Mais pendant les années folles, elle venait avec une petite panthère, vous imaginez, qui était très gentille. Elle s'appelait Paquita, d'ailleurs. Elle était adorable. Mais ça dérangeait beaucoup la clientèle.
11: Et dans un véritable décor art déco, laissez vagabonder votre esprit au son des cliquetis de couteaux et de fourchettes, dans les volutes des plats de choucroute, dans l'atmosphère de la brasserie la plus grande de Paris.
13: Et puis la peinture qui était avec tout ça était l'expression de l'extraordinaire diversité du Montparnasse des années 20. Alors faire une coupole qui coiffe l'ensemble, c'était audacieux, parce que comment exprimer de nouveau cette diversité? Là, il y a une idée géniale, c'est très réussi.
11: À la coupole, on mange, on boit, on danse et on refait le monde. Tout ça a tellement bien commencé un 20 décembre 1927. 3000 invités et 12 000 bouteilles de champagne liquidées en 2 heures. Et 90 ans plus tard, les corps se dérobent, toujours à la coupole, dans la grande salle du dancing.
3: Monsieur Barreau, allant sur 89 ans, je voudrais dire que tant qu'une femme danse, elle reste jeune, belle et séduisante. C'est tout.
7: Andy Warhol à la coupole, peint les gambettes de Mistinguette.
11: 2025, les soirées au dancing de la coupole existent bel et bien. Le thème de prédilection, smoking et femme fatale 1920-1930. Mais le spectacle, et surtout dans l'assiette, après quelques errements post-Covid et les difficultés après la pandémie, la coupole est redevenue irréprochable. Pourquoi pas dès le matin, au petit déjeuner, un œuf à la coque, une omelette brouillée. Le midi, bien sûr, un des plus beaux bancs de crustacés et d'huîtres de Paris. Le soir, évidemment, 4 sortes de choucroute, foie de veau, tartare de bœuf normand, sole meunière à la plancha et l'exceptionnel curry d'agneau à l'indienne servi depuis 1927. Et c'est pas du réchauffé. À propos, dans 2 ans, mettez une alerte sur votre smartphone. 20 décembre 2027, la coupole de Montparnasse fêtera ses 100 ans. Vous savez quoi? Comme me le dit souvent un ami caviste, on va tout faire péter et essayer de battre le record des 3000 Parisiens des années folles, déboucher plus de 12 000 bouteilles de champagne dans la nuit.
4: Eh ben oui, allez, rendez-vous est pris. Et vous y serez, nous aussi. Donc, merci beaucoup, Thierry Boeuf, Bistrot de Paris. Si vous avez aimé cette chronique, vous pouvez bien sûr la partager avec vos proches depuis l'application Ici.
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10: Bonjour, je suis Julie Serrano, nimoise. Ma passion, du coup, c'est le flamenco et j'ai la grande chance d'en faire un métier passion. Le flamenco, c'est un art de vivre, c'est vraiment tout ce qui nous permet de vivre au quotidien. On respire flamenco, on se lève flamenco. C'est vraiment toute une ambiance qui nous suit dans nos journées. Je me lève, j'écoute du flamenco, je me couche avec du flamenco en tête. Une mélodie de pas que je me dis, attends, je pourrais faire ça, ça ferait bien. Et du coup, le lendemain, on se réveille, on a toujours cette mélodie, en pantoufle, on fait ça. Et encore plus quand on est avec Tata à table, c'est vraiment tout le temps ça. Entre deux plats, on fait des palmas, c'est tout le temps. Patata, du coup, Christine Serrano, une danseuse emblématique de Nîmes. J'ai commencé les cours avec elle, quand j'avais 4-5 ans. On m'a mis au cours avec Tata, comme dans la marmite. Et au fur et à mesure, ça grandit, la passion. Au début, on est là parce que c'est Tata. Et après, ça nous plaît de plus en plus. Et c'est pour ça que je suis partie à l'étranger faire des études à la base, où j'ai pris des cours de danse en même temps là-bas. Et après, j'y suis partie réellement un an et demi à Séville, juste pour prendre des cours de danse.
14: Le flamenco, c'est une discipline qui est très traditionnelle, qui a ses codes, mais j'imagine que chaque danseuse se l'approprie. Qu'est-ce qui se passe en vous quand vous dansez? Qu'est-ce qui s'exprime dans votre corps?
10: C'est vrai que la danse, j'ai l'impression, en tout cas, d'être le seul moment où je suis vraiment moi, où il n'y a pas de filtre, il n'y a pas de masque, et j'ai le droit d'être vulnérable, moi et mes émotions. Parce que le flamenco, c'est surtout ça, c'est surtout transmettre des émotions. Et c'est vrai que la société d'aujourd'hui, elle nous empêche un petit peu de vraiment les vivre à cœur ouvert. Et la danse, ça permet ça. Le flamenco, en tout cas, il nous permet vraiment de libérer qui on est vraiment, sans avoir à se cacher. Voilà, la danse, ça me rapporte de la joie de vivre et aussi cet espace de j'ai le droit d'être triste et j'ai le droit d'être en colère. Cet art, il mérite d'être connu au fin fond de toutes les planètes.
15: Olé!
10: Olé!
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1: Et je suis ravie de retrouver dans cette rubrique celle qui a été la révélation littéraire dromoise de 2024, Valérie Patureau, avec sa cuisinière des Kennedy qui a conquis 100 000 lecteurs l'année dernière. Elle publie cette rentrée aux Escales un très très beau troisième roman qui s'appelle L'Enseveli. L'Enseveli, c'est d'abord l'histoire d'Abel, poilu de la Grande Guerre, blessé au combat en sauvant un inconnu. Il est transféré dans un hôpital de fortune où il va faire la connaissance d'un mystérieux voisin de lit, une gueule cassée qui, incapable de parler, va communiquer avec lui à l'aide d'un petit carnet. Adrien, c'est son nom, est médecin et officier, tandis qu'Abel, simple soldat, vient de la Drôme paysanne. Mais là, pour passer les journées, ils vont se raconter l'un à l'autre et tisser un lien si puissant que lorsqu'ils seront séparés, il faudra à tout prix se retrouver. Pourquoi Valérie Patureau a-t-elle voulu redonner vie à des combattants de la Grande Guerre ? C'est la question que je lui ai posée.
2: Peut-être parce que je suis la dernière génération à les avoir croisés. Je m'en souviens très bien, je devais avoir 7-8 ans et le frère de ma grand-mère me terrorisait parce que quand on allait chez lui, il retirait son œil de verre et donc il avait eu un terrible, voilà, sur un obus pendant la guerre de 14. Moi j'ai un intérêt très fort pour l'histoire, pour cette période particulière de l'histoire aussi, parce qu'elle représente vraiment, je trouve, au même titre que la Révolution française, elle représente le socle de notre société moderne. Et je suis pas historienne, donc j'ai pas du tout voulu écrire un livre sur la guerre. J'ai voulu écrire un livre sur l'amitié et surtout poursuivre ma quête que j'avais déjà dans Nésida de cette interrogation sur le déterminisme social qui fait que nous rencontrons tous, sans que ce soit vraiment conscient, des gens qui partageons à peu près les mêmes choses, les mêmes... Voilà. Et il y a pas 36 circonstances, il y a l'hôpital qui parfois vous amène à partager une chambre d'hôpital avec quelqu'un qui n'a pas du tout la même vie que vous, ni en âge, ni en lieu, ni rien. Et puis la guerre. Et c'était vraiment ça mon sujet. Et là, j'ai eu envie de m'intéresser, de m'interroger sur la sensibilité des hommes qui en fait n'est pas si lointaine de la nôtre.
1: Et puis contrairement à la cuisinière des Kennedy, on est dans un roman du temps long.
2: C'est vrai que dans la cuisinière, je suivais sa vie, et Dieu sait que sa vie est assez trépidante et qu'elle nous emmenait d'épisode en épisode. Là, c'est un temps long, c'est un livre à la fois de terre, je dirais, parce que la terre est présente tout le temps, la terre qui vous engloutit, la terre qui... Enfin, c'est vraiment un livre de terre, et un livre sur le temps, parce qu'il n'y a que dans ce temps long qu'on arrive aussi à se connaître, à se livrer, à apprendre les uns des autres. La grosse différence aussi avec mes deux premiers romans, c'est que c'était des histoires qui parlaient de personnages qui avaient existé. Là, ils sortent tous les deux de mon imagination. Ils sont nourris de tout mon imaginaire qui a été bercé par tous ces livres formidables sur cette période. Et beaucoup de choses de ma propre vie, sans s'en rendre compte, les deux grand-mères présentes dans ce livre, ce sont les miennes. Mais je ne sais pas si je l'ai vraiment décidé. Je crois que c'est vraiment arrivé au fil de l'eau.
1: Et de cette écriture puissante de Valérie Patureau qui, en quelques mots, fait naître des images fortes, des émotions qui vous envahissent, c'est vraiment une magnifique écrivaine que je vous conseille de découvrir avec L'Enseveli qui est paru aux Escales.

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1: Originaire du Mans, Klemt porte cette énergie des terres de province. Force tranquille, humilité, texte fort, l'essence de son écriture, l'émotion, la sincérité et le mot juste.

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0: C'est oui, c'est non, c'est question, sa vie, sa route, ses choix. Liane Folly raconte tout dans La Droguerie du Sourire qui vient de paraître aux éditions Stock. Et elle est ce soir l'invitée de Décibel. Préparez-vous à la rencontrer de nouveau. Bonsoir Liane.
1: Bonsoir Émilie.
0: Comment ça va?
1: Très bien, je suis ravie en tout cas de... Alors comment on fait? Parce que on se vous voit, dans la vie on se tutoie.
0: Dans la vie on se tutoie.
1: Et bon, on va se tutoyer, tu sais quoi, on va bousculer un peu les codes. Parce
0: allez.
1: Que moi ça me dérange de vous voyer
0: et si. Alors on se tutoie.
1: Voilà, c'est mieux.
0: Alors
1: voilà.
0: On se tutoie.
1: On
0: alors,
1: décide.
0: Je te félicite pour ce livre.
1: Merci.
0: La Droguerie du Sourire qui vient de sortir aux éditions Stock. Parce qu'il est émouvant et surprenant. Ce livre, vraiment, on a l'impression de te redécouvrir. Tu expliques au tout début, d'ailleurs, pourquoi est-ce que tu as hésité avant de te raconter. Et finalement, c'est un choix très réfléchi. C'est pour le public.
1: Absolument. Et puis surtout, je dis que je fais mon métier comme mes parents ouvraient la Droguerie du Sourire. Ce qui explique aussi le... Je fais un métier que j'aime, mais surtout qui m'ont inculqué.
0: Ouais.
1: Ils ont tout fait, mes parents, pour me pousser vers l'artistique. Et c'est un livre aussi, c'est un hommage. Et je voulais vraiment leur donner beaucoup d'amour encore, évidemment, à travers ce livre. Et puis, j'ai quand même un parcours assez atypique quand même.
0: Ah, c'est vrai, mais eux aussi. Oui. Et ce livre, c'est oui, vraiment aussi. Une déclaration d'amour à tes parents. Tu choisis de démarrer ce bouquin à l'année 2015, assez unanimement reconnue comme vraiment une année de merde. C'est-à-dire qu'il commence avec les attentats de Charlie Hebdo, on termine avec le
1: exactement.
0: Bataclan. Et toi, au milieu, en quelques semaines, tu perds tes deux parents. Le livre commence comme ça, on est désolé pour toi. Et en fait, plus on tourne les pages et plus nos cœurs se brisent, parce qu'en fait, on se rend compte que tes parents, c'était des gens merveilleux qui t'ont donné une enfance tellement pleine d'amour, tellement pleine de joie.
1: Oui, et puis eux avaient connu la guerre, parce que moi, j'ai été conçu finalement pendant la guerre d'Algérie en avril 62. Ils se sont même séparés, enfin c'est tout un, c'est romanesque, hein.
0: Ah bah c'est un film déjà, l'histoire de tes parents c'est un film et ton histoire aussi, on a déjà deux films.
1: Et donc en fait mais bah, oui c'est ça, et donc dans un camp de pieds noirs pour ma maman qui est enceinte de moi, etc. Donc quand j'arrive, moi j'arrive quand même avec des parents qui sont détruits en quelque sorte et dans la misère, et il faut se reconstruire, il faut la force de ça. Alors il l'avait. Et puis, alors moi, j'arrive, je suis une petite fille, au contraire, qui a plein de joie de vivre.
0: Ouais.
1: C'est complètement paradoxal, en fait. Et puis, je salue leur courage, leur... voilà, ils m'ont appris énormément de vertus, et c'était des gens travailleurs, courageux, et surtout, ils aimaient les autres.
0: Oui.
1: Ils étaient altruistes et modernes, ce qui n'est pas toujours évident. Voilà, oui, en quelque sorte, ce qui n'exempte pas non plus des carences existentielles, hein.
0: Évidemment.
1: Et la barre très haute, tu sais, quand tu es avec un couple qui s'aime autant,
0: oui.
1: T'aimerais bien les imiter et puis tu n'y arrives pas. Et là, toujours pas.
0: Bon.
1: Et voilà, tu n'en de j'y arriverais pas, mais bah, 60 ans de vie commune, d'amour, de, tu vois ce que je veux dire.
0: Ouais.
1: Et c'est aussi ce truc-là, je crois, qui était un petit challenge quelque part et que je n'ai pas réussi, mais j'ai réussi d'autres choses.
0: Quand on lit ce livre... parfois on te reconnaît, parfois je le disais tout à l'heure, on te redécouvre, on te re-rencontre. Il y a une phrase qui m'a marquée, tu dis « je n'ai pas d'ennemis », par exemple.
1: Ouais.
0: Ça c'est quelque chose que tes parents t'ont inculqué,
1: oui.
0: Puis c'est toi, c'est ta personnalité, t'es comme ça, tu n'as pas d'ennemis.
1: Ah bah moi-même non, peut-être que
0: oui, il y a peut-être des gens qui
1: je
0: peuvent pas t'encadrer.
1: L'ennemi. Ah
0: oui.
1: Mais il y en a beaucoup, évidemment,
0: mais,
1: c'est ce qui est tout à fait normal.
0: Mais toi, ton cerveau, ton cœur est foutu
1: non.
0: d'une telle façon que tu ne détestes pas.
1: Ah non, je ne peux pas. Je ne peux pas dénigrer quelqu'un. Je ne peux pas. Je veux dire, quand je sens que ça ne va pas et que ce n'est pas fluide,
0: ouais.
1: Eh bien, je m'en vais. Mais je veux dire, je ne peux pas garder. Je suis quelqu'un de très fidèle, de loyal, donc je ne peux pas. Je passe à autre chose très rapidement. Mais dans l'amour, en amitié, dans tous les mais oui, dans tous les domaines.
0: Alors ça, tu l'as souvent dit, hein, que t'étais artiste et que t'avais jamais envisagé de faire autre chose de ta vie. Et là, dans le livre, on apprend que il y a pas mal mal de gens hein, qui pensaient la même chose, notamment le docteur Canova, oui. Voilà, qui était l'obstétricien le jour de ta naissance et qui a dit à ta maman, votre fille a des cordes vocales en acier, je vous le dis, elle sera chanteuse. Oui. Et puis quelques pages plus loin, c'est ta grand-mère, Mémé, qui dit, quand tu seras grande, tu seras chanteuse comme Sheila.
1: Exactement, elle adorait cette chanteuse. Et elle avait des photos dans sa chambre, elle écoutait les 10 du matin au soir et c'est vrai, elle adorait. Et puis elle a eu raison parce que quelle carrière magnifique Sheila a fait plus tard.
0: Oui, tu le dis, c'était sympa. Oui. Tu...
1: Non, c'est pas être sympa, c'est de se reconnaître les choses. Ça a été une artiste exceptionnelle. En France, elle a marqué des générations et je trouve ça fabuleux. Voilà, de 80 ans, je veux encore être sur scène, avoir la pêche qu'elle a, etc. Je trouve ça formidable. Voilà.
0: Oui, non, mais quand je dis que t'es sympa, c'est que dans le livre, en fait, donc tu racontes ta vie, mais en fait, tu parles beaucoup des autres, des autres artistes, et voilà, dans tout. Les mémoires d'artistes, c'est pas forcément le cas.
1: Donc voilà, oui,
0: je relevais ça, Liane, que voilà, il y avait quand même.
1: Bien sûr, il y a toujours le remerciement qui arrive parce que je pense que en étant une fille de commerçant, c'est le premier mot que j'ai appris.
0: Merci. Hein,
1: donc oui, bonjour, merci, être poli. Ouais. Quand on est fille de commerçant, on a quand même une on a quelque chose à tenir. Mais c'est vrai que quand je parle de cocon, la gentillesse, la bienveillance, l'amour, bon ben j'ai eu ces armes-là, ce qui n'est pas mal. Mais ensuite, pour rentrer dans la jungle qui est la vraie vie, c'est pour ça que je dis à un moment donné, je parle de notre naissance et je dis, c'est un peu après que tout se gâte, et c'est la vérité. Et quand moi j'ai eu l'impression, en tout cas, quand je suis rentrée dans le vrai monde, c'est-à-dire l'école, et on le sent, parce que je raconte des choses qui m'ont marquée et traumatisée.
0: Ah oui, il y a voilà, des passages trucs durs pour des enfants.
1: Oui, non, mais de l'école qui marque vraiment, et tout d'un coup se dire, waouh, ah bah c'est, tout le monde ne m'aime pas alors, finalement. Et de réagir ça, même quand de réaliser ça, pardon, même quand on est une petite fille ou une adolescente, mais quand on a quand même ce socle qui est capital, qui est essentiel pour se construire, eh bien, c'est évidemment que c'est mieux.
0: Et on sent que cette famille, c'est un socle hyper important parce qu'en fait, quel que soit l'épisode de ta vie que tu racontes dans ce livre, ils sont jamais très loin, ton frère, tes parents, etc.
1: Sûr.
0: Voilà, ils sont là du début à la fin. Et juste les remerciements, ça me fait penser qu'il y a même un moment dans le livre où tu t'arrêtes et tu dis, vous allez peut-être penser, vous qui lisez, parce que vous adressez à nous, c'est très drôle. Tu t'adresses à nous, tu t'adresses au lecteur. Vous allez peut-être penser que je remercie beaucoup. Alors, je vous explique.
1: Mais parce que c'est vrai.
0: Oui, je remercie. Voilà, c'était vraiment rigolo ça.
1: Oui, parce que j'aime bien aussi ce côté-là et il est vrai que je l'ai construit ce livre d'une façon très cinématographique.
0: Oui.
1: Je voulais qu'on ait les musées, qu'on ait les images de tout ça, parce que moi elles sont encore très présentes. Moi, il suffit de fermer les yeux, la droguerie, je la vois, je suis encore dedans en fait.
0: Elle est sur la quatrième de couverture.
1: Ouais.
0: Donc c'était vraiment le magasin de tes parents, droguerie du sourire.
1: Exactement.
0: C'est vrai.
1: Oui, c'est une histoire vraie.
0: C'est fou.
1: Et donc et puis ce cheminement incroyable, mais je crois que j'ai été comme une, alors je dis pas mission, ça fait très Star Wars, mais ce que je veux dire c'est que j'ai été consciente d'avoir des parents qui avaient énormément de chagrin, qui avaient été détruits donc de la guerre, tout ça, et moi je voulais un peu sauver tout le monde, je voulais être un peu Zorro quoi, et le fait d'avoir réussi entre guillemets cette carrière d'artiste, je savais qu'il y avait que ça qui pouvait vraiment les combler, et quand je l'ai fait, ben c'est ça y est, je l'ai fait. Puis après, de toute façon, au moment où ça a démarré, j'ai pas arrêté de les gâter. Je n'ai aucun regret de ce côté-là parce que mes parents, ils ont tout eu. C'était le roi et la reine.
0: Ouais,
1: je leur ai tout offert parce que c'était pour moi une façon de les remercier.
0: En tout cas, tout le début du livre leur est consacré à eux, à leur histoire.
1: Oui, leur rencontre aussi.
0: Leur rencontre, la première, puis deuxième demande en mariage, parce que...
1: Elle était jeune, ils sont rentrés, elle avait 14 ans.
0: C'est ça, voilà.
1: Donc mon père en avait 19, et puis bon, il s'est fait un peu virer par mon grand-père. Et puis il est revenu 2 ans après en ayant fait le service militaire. Mais c'est vrai aussi que il avait une droguerie aussi,
0: à Oran,
1: à la cité Gambetta. Il avait une droguerie et donc il adorait ça, c'était son métier.
0: Liane, t'as écrit tes mémoires, t'aurais pu ne pas les écrire. On apprend dans le livre qu'en fait le biographe de Nougaro t'avait proposé de les écrire pour toi.
1: Bien sûr, c'est Alain Vodraska.
0: Ouais.
1: On est devenus très amis tous les deux et bon, on s'est vu, on a commencé à faire le travail. Et puis je me suis rendu compte que voilà, on discutait ensemble, etc. Ensuite, il écrivait des choses, il me disait, vous voyez, je dis, non, non, non, non, je veux pas, je veux
0: c'était
1: pas.
0: C'était pas ta voix, en
1: non,
0: fait.
1: Non, c'était pas mon histoire, c'était pas. Ouais. Et puis, comme j'ai toujours aussi tout écrit, même si on l'a rarement dit, oui. Parce que il y a des femmes qui sont, il est vrai, des chanteuses, bon, autrices, tout ça, moi, c'est marrant, oui. On n'a jamais parlé.
0: C'est j'ai drôle, j'ai eu cette conversation avec Lara Fabian, qui a écrit aussi de très voilà, bonnes chansons.
1: Ben, pareil.
0: Mais mais oui, mais en fait, je pense que vous êtes victime de deux choses. Alors, le patriarcat, qui fait que de toute façon, les gonzesses ne savent pas écrire, qu'est-ce qu'on s'en fiche de ce qu'elles écrivent. Et deuxièmement, vos voix sont trop belles. Donc, en fait, vos voix sont les stars et prennent toute la place.
1: C'est cela.
0: Enfin, je pense. Donc, c'est bien de le dire qu'effectivement, oui, il y a une folie.
1: En plus, on a les mêmes initiales avec Lara.
0: Ah oui, c'est vrai.
1: C'est exactement.
0: Il faut monter le club des meufs qui savent écrire, mais personne ne le sait.
1: C'est ça. Non, mais de toute façon, le temps fait les choses. Moi, je crois beaucoup au temps.
0: Mais oui.
1: Le temps, c'est. Il y a une jolie citation qui dit le temps remet chacun à sa place, chaque roi et reine sur son trône et chaque clown dans son cirque.
0: J'aime beaucoup.
1: C'est ma préférée.
0: Ah non, c'est pas ta préférée, tu mens.
1: Non, c'est pas. C'est ta une préférée, de mes préférées. Ma préférée, c'est Bruce Lee.
0: C'est Bruce Lee, qui page dit, 287. Voilà. Bruce. Non, mais c'est génial. Non, mais il y a une folie. Évidemment que le biographe de Nougaro, il aurait pas pu écrire ça. Elle dit de toutes les citations, ma préférée est celle de Bruce Lee, dont la traduction française est.
1: Ouais.
0: Quand c'est pas facile, ce n'est pas par là. Choisis toujours le chemin de la moindre résistance.
1: Ouais.
0: Quelle sagesse.
1: Non, c'est parce qu'avec l'âge, je me suis rendu compte qu'il fallait jamais forcer les choses, les gens, les situations, les sentiments, encore moins. Parce qu'on se plante tout le temps.
0: Oui.
1: Donc, quand on veut forcer, ou alors pour faire plaisir, ou alors pour pas faire de la peine, enfin, il y a toujours une excuse. Et finalement, moi souvent, enfin maintenant, aujourd'hui, je suis soignée depuis longtemps. À la cinquantaine, je pense que j'ai vraiment fait une vraie bascule. Quand on a 50 ans, donc on se dit, bon bah là, voilà, on a besoin de changer.
0: Ouais.
1: De plein de choses en soi. Et puis ça passe par là aussi, arrêter de perdre son temps, son énergie, et puis de croire être dans l'illusion. Voilà, ça c'est quelque chose que j'ai terminé à la mort de mes parents. Au décès de mes parents, je me suis dit, bon, j'ai été longtemps dans l'illusion, très longtemps. Et parce que je me racontais des histoires, j'adorais les histoires à l'eau de rose, les contes de fées. Moi, je crois en tout, aux cloches de Pâques, à la cloche de souris. Mais oui. Non, mais moi, je crois en tout et au magicien d'Oz et voilà. Et qu'à un moment donné, je pense qu'il faut. Il faut mettre l'église au milieu du village.

écoutée au fur et à mesure. Et c'est vrai que dès la sortie de ce disque, toi, tu as eu envie de dire que tu le partageais.

0: arrangement d'Éric Serra, qui à l'époque vient de faire un carton avec Le Grand Bleu. Ouais. Enfin voilà, c'est toujours... Et on nous a enfermés dans un espèce de truc, le couple, voilà, c'est oui. Pygmalion, alors que c'est pas du tout... Jamais il a été Pygmalion, puisque c'est moi-même qui ai trouvé les rendez-vous dans les maisons disques, j'ai toujours fait la locomotive.
1: Ça, c'est un passage génial, hein, ouais. Vraiment, où tu dis au téléphone, ouais. Je suis Madame Folie, j'ai rendez-vous, et en
0: Madame
1: fait,
0: on t'a
1: pris pour une autre
0: ans.
1: Folie, oui. Qui, elle, oui. Était pour le coup...
0: Journaliste,
1: et donc les mecs de la maison de disques ont dit oui, bien sûr, venez. Ouais. Et voilà, il y a plein de scènes comme
0: quiproquo
1: ça.
0: Quiproquo sur un homonyme. Enfin,
1: ah ouais, c'est super.
0: Ça, c'est le hasard. Tu vois, ça, c'est le. Dans la vie, c'est. Ça, c'était un petit miracle. Ouais.
1: C'est le hasard, c'est le destin, tu crois au destin.
0: Oui. Oui. Ah bah oui.
1: Oui, puisque tu racontes que l'obstétricien a dit que tu allais devenir chanteuse. Donc tu crois un petit peu.
0: Oui, mais si tu veux, tout n'est pas écrit. Ça, je ne crois pas ça.
1: D'accord.
0: Je crois qu'on peut tout écrire soi-même, qu'on peut même recommencer les histoires, écrire ouais. Son scénario, mais qu'on est... tu vois, je pense qu'on est...
1: Oui, c'est pas la tragédie grecque où tout est joué d'avance.
0: Ah non, oh, bah heureusement, non. Sinon ça serait d'une tristesse et d'une injustice totale, déjà qu'on est dans un monde assez injuste. Donc non, là c'est vraiment que qu'on crée soi-même hein, son propre bonheur, son propre malheur, finalement. Moi je pense que les choix dans la vie sont importants. Ouais. Et comme je le dis, le seul moteur que j'ai réellement, c'est l'envie. Ouais. L'envie, c'est ça qui mène le monde. Hein. Donc, l'envie, c'est quand on a envie, bah, tout est possible et c'est merveilleux. Alors après, évidemment que c'est difficile de partir d'un orchestre de bal
1: et de se lancer
0: à Lyon, Perrache, ouais. Fille de droguiste et tout d'un coup faire une carrière, etc. Mais on passe par des étapes complètement différentes et à chaque fois, chaque décennie en tout cas, bah, on avance aussi, on évolue, on s'améliore et on a d'autres problèmes. Moi, j'ai toujours des projets. Et on a tendance en France, d'ailleurs, c'est bon, tu le sais très bien, en étant femme animatrice, que ça y est, la vie s'arrête. À 50 ans, ça s'arrête. Hein.
1: C'est bientôt.
0: Non, mais on a l'impression oui. De ça. Moi, je l'ai ressenti terriblement. J'en parle dans mon livre de ça.
1: Bah oui, mais tu parles du patriarcat, tu parles du sexisme, et oui. C'est vrai que pour une certaine partie de la société, à partir du moment où tu peux plus faire d'enfant, tu sers plus à rien.
0: Alors, je sais pas si ça vient de là. Oui, par rapport à la ménopause, oui,
1: je pense. Ouais, je pense quand même. Il y a un truc, on devient un peu invisible.
0: Oui, alors moi, imagine, c'est encore plus difficile. J'ai pas eu d'enfant.
1: Tu n'as pas fait d'enfant. Ouais.
0: Non. Donc, ce que je veux dire, c'est que non, moi, je pense. Alors, dans d'autres pays, en Asie, aux États-Unis d'ailleurs, au Canada, etc., on voit des femmes de 70, de 75 ans qui présentent des émissions à la télé, qui font enfin, tout ça. Le théâtre en ouais. Chine, au Japon, des actrices qui ont 80 ans, qui sont sur scène. Donc, enfin, et dans notre pays, bah, c'est vrai que c'est moins commun et qu'on range un peu. Trop rapidement ouais. Dans le milieu artistique, en tout cas les femmes et les ouais. Hommes aussi d'ailleurs. Hein.
1: Mais en tout cas, il y a de beaux moments là-dessus, sur ce thème-là, dans ton livre, sur ton militantisme qui est pourtant apolitique, sur ton engagement, oui. Sur les droits des femmes. Oui, la ménopause, les règles aussi, tes premières règles, t'expliques, oui, voilà, mais tu vis ça, mais c'est un cataclysme. Oui. Le désir féminin aussi, le désir qui change. Enfin, tout ça, effectivement, il fallait que ça soit toi qui l'écrive.
0: Ah bah oui, et puis de toute façon, moi j'ai pris le confinement, ça a été quand même, tout le monde s'est arrêté dans le milieu du spectacle, et moi je me disais, ça se trouve, on recommencera pas, bah, quand on se retrouve ouais. Au tout début, on se dit, waouh, qu'est-ce qui se passe ?
1: T'as cru ça, toi ?
0: Oui, le monde s'est arrêté, et donc tout d'un coup on se dit, waouh, comment on va faire ? Alors moi c'était pas un problème, enfin je veux dire, je l'aurais bien pris aussi, hein, c'était pas... Mais de vivre comme ça, chaque jour, d'avoir l'habitude d'avoir une vie à 100 à l'heure, à 1000 à l'heure, de voir des gens, de ça, et tout d'un coup, le truc s'arrête, quoi. Et là, je l'ai bien vécu.
1: Ouais.
0: Parce que j'ai recommencé, je le raconte d'ailleurs, ce confinement, à retrouver des plaisirs simples, ouais, plein de choses que j'avais oubliées, que j'avais pas le temps de faire, et j'ai trouvé ça formidable, dont commencer l'écriture de mon livre.
1: Exactement. Voilà. Il s'appelle La Droguerie du Sourire. Il y a plein d'anecdotes. Oui. Parce qu'à partir du moment, évidemment, où ta carrière a démarré, t'as croisé tout un tas de gens absolument oui. Fascinants. Il y a des rencontres folles et il y a des rockstars. Vous croiserez
0: ça, c'est vrai.
1: Mick Jagger en jogging et David Bowie au marché.
0: Oui, oui, c'est vrai, marché nocturne. Alors, j'ai revu ensuite David Bowie. Je l'ai pas écrit dans le livre.
1: Bah, c'est quoi la suite ?
0: Deux fois, je l'ai revu. En ouais. Fait, bah, la première fois,
1: Donc tu le croises au marché, c'est drôle.
0: Bah, ouais. Le marché de nuit, le marché de Montmartre.
1: Oui, de Montmartre. Mais pardon, voilà. C'est chic. Oui,
0: oui,
1: c'était pas au Lidl.
0: Pas... Non, mais non. Je veux dire, c'est oui. Pas le marché, voilà. Alors, d'abord, il y avait le jour où j'ai signé.

0: besoin de toi, le premier 45 tours. Il y a une petite fête au cinquième étage de chez Sony. Et on me dit, c'est les Rolling Stones qui sortent leur nouvel album. Donc, on m'a carrément présenté en disant, voilà, c'est une jeune Sony signature. Voilà. Et il était magnifique et très, très gentil, Mick Jagger. Donc, et après, je l'ai vu en concert aussi. Ben oui. Moi, j'ai vu des tonnes de concerts. J'ai vu tout le monde sur scène. Même Michael Jackson, je l'ai vu deux fois en concert. Et donc, en fait, et puis en ce qui concerne Bowie, je l'ai revu sur le ce qui s'appelle l'île des milliardaires, où il habitait, ça s'appelle l'île des milliardaires, je crois.
1: C'est à Moustique.
0: L'île Moustique, merci. Ouais. Et là, je suis sur la plage et je vois seule personne sur la plage. J'allais me reposer dans un lieu où on dit, bon là, on aura la paix. Et arrive de loin un couple comme ça. Et je les vois avancer petit à petit. Et plus avant, je dis, waouh, le mec, il est blond, il était habillé en blanc. Je m'en perds toute ma vie. Et assise, une black magnifique. Et je dis, putain, c'est David Bowie.
1: David Bowie et Iman.
0: Et j'ai dit deux fois, je rencontre ce mec-là. Il y a un truc, quoi. Ouais. Et donc, il s'était approché comme ça. Hello. Il m'avait parlé, genre, ça va bien? Vous êtes. Je lui ai dit, oui, je suis française. Ah oui, alors qu'est-ce que vous faites dans la vie? Rien. Il vaut mieux.
1: Alors, si vous avez envie de gratter dans les souvenirs de Liane Folie pour trouver des méchancetés sur son ex André Manoukian, vous allez être déçu. J'ai cherché moi-même, connaissant bien Dédé, je me suis dit, est-ce qu'il y a une picounette où à un moment tu dis, donc une fois que vous êtes séparés et que du coup bah, tu travailles avec d'autres gens, tu dis, c'était des gens qui étaient très agréables avec moi en studio, ça m'a changé.
0: Oui, dans ça, ce
1: voilà,
0: genre-là, oui.
1: Voilà, mais donc ça reste vraiment très calme. Tu ne règles pas tes comptes, bien au contraire.
0: Non.
1: Tu dis que même à un moment, t'as voulu que cette brouille qui fait que deux personnes qui ont été amoureuses puis qui le sont plus, qui sont séparées, sont vaguement fâchées. Toi, tu voulais que la fâcherie elle s'arrête et t'as activement travaillé pour vous rabibocher.
0: Alors en fait, c'est très simple. Nous avons ensemble réalisé trop de belles choses pour que ça finisse en eau de boudin et que tout d'un coup, et c'est le public aussi. On a le respect, c'est ce que je lui ai dit, il faut avoir le respect du public. Ils ont aimé notre travail ensemble. Il y a trois albums magnifiques qui existent, qu'on a fait ensemble. Et eux,
1: c'est
0: ils
1: vos
0: ont
1: trois gosses.
0: Envie. Voilà, c'est nos trois enfants. Bah ouais. Et il faut que, qu'ils soient... Donc personnellement, c'est moi qui ai fait le premier pas, parce qu'il est vrai que j'ai été un peu rangée comme ça dans la vie d'André. Oui, en décembre dernier, je l'ai vu dans une émission de télé, La Boîte à Secrets, où on parle des gens. Et il faut le faire quand même, ça c'est énorme. Bravo à la production, formidable, pour mettre 10 ans de vie avec Liane Folie, 3 albums comme ça et ne pas en parler.
1: C'est nul.
0: Ben, moi j'ai trouvé ça un peu parce que je l'ai vu cette émission et je me suis dit
1: ça t'a fait de la peine ou pas?
0: Non, j'en suis plus là. Le métier me fait plus de peine du tout. Au contraire, ça me fait rire. Je me suis dit, mais bravo, comment les mecs ils peuvent passer à côté qui a été le plus grand succès de sa vie. Il n'a plus jamais eu un tel succès avec une chanteuse.
1: Non.
0: Donc c'est pour ça, pour toutes ces choses-là. Et donc il y a un an, le jour de son anniversaire d'ailleurs, mais il est très heureux, ça se passe bien. On a encore passé une journée ensemble la semaine dernière. Il est très heureux qu'on se revoie. On a des bons liens et puis peut-être, va savoir, comme dit ma très belle chanson, qu'un jour nous collaborerons ensemble.
1: Mais je vous le souhaite.
0: Si sa femme est d'accord.
1: Ah oui, c'est ça. Attention, on va pas semer la zizanie. C'est un bonheur de t'entendre, Liane.
0: Merci
1: c'est un bonheur de te lire La Droguerie du Sourire, donc aux éditions Stock.
0: Oui.
1: Et moi, je trouve que c'est un film. Tu fais ce que tu veux de cette remarque.
0: Mais quelque part, on va dire que c'est dans le dans l'atmosphère.
1: J'en ferais même deux si j'avais un budget illimité à l'eau Hollywood, parce que je ferais le film de la rencontre de tes parents, etc. En Algérie, leur arrivée en France et tout. Et puis ensuite, deuxième partie, ta vie à toi.
0: Tu veux dire un biopic télévisuel, une fiction.
1: Ouais, ça serait bien, non?
0: Ça serait pas mal. Ou alors un grand film, ça dépend.
1: Bon, on se revoit pour ça, Liane.
0: Mais absolument.
1: Merci beaucoup d'être venue.
0: Merci beaucoup, Émilie. C'était un bonheur pour moi d'être avec toi ce soir et j'embrasse tous les auditeurs, évidemment.
1: Merci, Liane. À bientôt.
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1: Un artiste atypique et polymorphe, aussi à l'aise dans un concert de rap que sur le plateau de Danse avec les Stars et The Voice.
4: 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C'est dans ma gueule.
1: Il est aussi très à l'aise dans mes playlists, croyez-moi. Il vient de sortir, Taïk, son deuxième album, Joya. Il est le seul artiste en France à pouvoir, sur un même disque, inviter Lara Fabian et Aya Nakamura. Il chante, il danse, il brille à la télé. Il collectionne les disques d'or et de platine. Taïk est la définition du mot inclassable. Et vous allez adorer le rencontrer. Il est ce soir pour la première fois dans Décibel. Salut. Bienvenue dans Décibel. On est
5: Merci.
1: Super content de vous accueillir.
5: Super content d'être là.
1: Alors, vous avez cartonné avec votre premier album en 2020, Fleur froide, disque de diamant. Ça veut dire plus de 500 000 exemplaires vendus.

0: moves de danse.
1: Ah, tu gères.
0: Que le haut du corps. Hein.
1: Tu gères. C'est bien, ça c'est plus les épaules, c'est bon.
0: L'année suivante, en 2021, vous remportez Danse avec les stars, avec Faux Voto. Et puis en 2024, un album en commun avec Dadju. Il s'appelle Héritage. Et là encore, magnifique disque de platine, plus de 100 000 exemplaires vendus. Oh, baby, I love, I love, I love. Des concerts à Bercy ou encore à Paris, La Défense Arena. Et puis cette année, Taïk, c'est aussi une grosse année télé avec The Voice. Vous êtes dans le jury aux côtés de Florent Pagny, Lara Fabian et Amel Bent. Ouais. Première question, ça va? Bonne année 2026.
1: Franchement, elle est belle, elle commence bien. Enfin, ouais. Elle est dans une belle, dans un beau milieu. On est content, on reste focus et on veut encore plein d'autres belles choses.
0: Ouais, la détermination, le focus, la concentration. Ça, je pense que c'est vraiment un mot-clé important quand on parle de votre parcours. Vous êtes né à Marseille en 1996. Donc, c'est la même année que Kenji, Oshi et Oli de Big Flo.
1: C'est vrai. Oli, je savais. Kenji, je savais. Ouais.
0: Bon cru, non, franchement.
1: Pas mal.
0: Vous êtes arrivé à Paris à 16 ans, tout seul en pension, pour faire de la musique
1: pas du tout, pour essayer justement de me réinsercer un peu, parce que je m'étais fait virer moi de mon lycée. Pas parce que j'étais un mauvais garçon, mais parce que je dansais à l'époque et du coup je séchais énormément les cours. J'étais danseur, donc répétition, concert, on avait déjà des prestations et tout, et l'école c'était vraiment tertiaire pour moi.
0: Ouais, c'était pas la priorité. Le focus, en fait, le fameux.
1: Exactement. Ouais. J'étais focus mais sur autre chose. Et je me suis fait virer de mon lycée à quelques semaines de la rentrée, donc impossible de trouver un autre bahut à Marseille qui fasse encore des inscriptions. Donc ma mère a fait des pieds et des mains et elle m'a trouvé un bahut à Paris. Et je suis parti à Paris.
0: Et alors finalement, c'est la fameuse expression, c'est un mal pour un bien.
1: Un mal pour un bien m'a sauvé la vie.
0: Ah, parce que donc, à Paris, tout seul, à 16 ans, au lieu de faire des conneries, vous trouvez votre voix.
1: Je trouve ma voix, ouais. On se fait, dès le premier jour où on arrive à l'internat, il y a une visite groupée. On est, une trentaine de petits jeunes qui visitons l'internat pour la première fois. Et on passe de salle en salle, salle de sport, truc, machin, baby-foot, patati patata, salle de cinéma et tout. Et après, il nous amène au studio, et là, moi, c'est une révélation.
0: Un studio de musique, hein.
1: Ouais. C'était juste incroyable à mes yeux. Je suis rentré dans une espèce de transe où j'avais plus personne autour de moi, et je crois que même la visite, je l'ai pas continué, moi. Moi, je suis resté, je crois, dans le studio, en disant aux autres, finissez, moi, je veux discuter avec ce monsieur qui s'appelait Vince Marshall, et qui est pareil, aussi un des gars qui a sauvé ma vie.
0: Un
1: ingé son beatmaker, producteur, ouais. Et je voulais juste le regarder travailler. J'aimais le voir travailler sur son piano. Il était pianiste aussi, tu vois, compositeur. Ouais. Et je m'asseyais pendant, je pense, 3-4 mois. Je m'asseyais juste dès que j'avais 30 minutes de pause, une heure, deux trous ou quoi. Ou même à la fin des cours, puisque je dormais sur place, moi, à l'internat. Avant de rentrer, je passais le voir et je restais une heure, deux heures avec lui, je le regardais.
0: C'est dingue. Ouais. Ça donne envie de se poser des questions sur le destin ou sur, je sais pas, la prédestination. En fait, il y a les cellules de votre corps, quand vous êtes rentré dans le studio,
1: qui
0: elles
1: sont
0: vous ont
1: activées,
0: dit, t'es chez toi.
1: Exactement, qui sont dit, t'es
0: fou,
1: chez toi.
0: C'est
1: et,
0: fou.
1: Ouais, c'est ça. Et je me sentais pas mieux ailleurs que là-bas.
0: Alors, il y a une année assez charnière dans votre carrière, Taïk. C'est 2017, donc c'est finalement 5 ans après votre arrivée à Paris. Hein, donc voilà, ça va très très vite. C'est l'année où vous tentez Nouvelle Star. There's no need to wear these shades when I try. Avec votre petite voix de bébé. Avec Benjamin Biolay, Manu Kian, Elodie Frégé et Hélène Ségara dans le jury, il fallait pas avoir la trouille.
1: C'est ouf.
0: Un bon souvenir, ça.
1: C'est un bon souvenir, ouais. C'est une belle revanche entre guillemets, puisque ça m'a pas empêché d'y croire, même si j'ai pas passé les qualifs entre guillemets.
0: Vous êtes allé au théâtre, hein.
1: Je suis allé au théâtre quand même. C'est la manche d'après, donc ça va, c'est cool. Et malgré ça, j'ai continué. Pas une seule seconde, je me suis dit que ça m'abattrait, tu vois.
0: 2017, c'est aussi l'année où vous sortez vos premiers sons, notamment Baby Motion. Avec que je pourrais winner 100 fois. Encore une fois, les enfants, notez bien, 5 ans auparavant, il n'était jamais rentré dans un studio. C'est fou quand même. Non, mais c'est génial. Et puis, c'est l'année aussi où vous décrochez un prix assez dingue que peut-être vous n'attendiez pas. C'est la publicité la plus vue sur YouTube en 2017.
1: C'est ouf.
0: C'est une pub que vous n'avez pas oubliée, évidemment, les amis.
1: Il faut pas.
0: Les Babybels se parlent entre eux.
1: Quand même.
0: Et Taïk, c'est genre le plus beau des Babybels.
2: Hé, hey, vous êtes pas un peu ramolli de la coque, les gars? C'est moi, Mini Roulé.
0: Voilà. Et c'est une des premières fois que vous gagnez des sous.
1: Ouais, c'est vraiment.
0: En chantant, n'empêche.
1: Exactement, en faisant ce que j'aime. Bon, à l'époque, c'est pas de la musique, mais c'est déjà ça. Je suis en studio, j'ai un casque et j'entends ma voix et rien que ça, ça me fait plaisir. Et ouais, je prends une petite somme ridicule à l'époque.
0: Mais n'empêche,
1: j'arrive quand même à gagner ma petite vie avec ça. Et à m'acheter une petite paire de baskets ou deux. Et c'est déjà ça. Et en fait, le truc, c'est que je me suis dit, ok, je peux déjà commencer à gagner un peu de sous avec ce que j'aime faire.
0: Ouais.
1: Et ça aussi, pareil, ça a été un moteur de persévérance, j'ai envie de dire.
0: Et alors, le Taïk d'aujourd'hui, celui qui remplit les immenses salles de concert, celui qui va même aller jouer en Angleterre, aux Pays-Bas, en Allemagne, dans pas très longtemps, et les disques de diamant et de platine, et ce deuxième album, Joya, ce Taïk-là d'aujourd'hui, s'il pouvait aller taper sur l'épaule du Taïk en studio qui fait mini rouler, qu'est-ce que vous lui diriez?
1: Lâche rien, gamin. Lâche rien et entoure-toi bien. Non, fais ce que t'as fait. Tous tes échecs et toutes tes réussites ont fait ce que t'es aujourd'hui. Donc, lâche rien. Et je pense qu'il aurait rien de spécial à lui dire puisque celui d'avant, déjà, aurait dit à celui d'actuel, t'inquiète pas, je gère. J'ai toujours été très, très, très confiant et prétentieux même sur le fait que ça va marcher, les gars. Je me donne pas d'autre plan. Faire confiance au plan A et surtout pas envisager un plan B, c'est tout miser sur le A.
0: Oui, c'est
1: donc,
0: ça.
1: Je préfère ça. Je préférais vraiment me mettre à 200% sur le A sans me dire, au cas où, si ça marche pas, je ferais peut-être. Non, il n'y a pas de je ferais peut-être autre chose.
0: Il faut que ça marche.
1: Il faut que ça marche, tu vois.
0: Et ça marche.
1: Et ça a marchouillé.
0: Marchouillé, come on. On va écouter un premier extrait de ce nouvel album, Joya. Puis après, on se plongera dedans parce que Joya, alors oui, vous êtes tous bilingues à la maison, vous dites, oh, c'est bon, on sait, ça veut dire joie. Ça ne veut pas dire que ça.
1: Non,
0: vous allez apprendre plein de trucs. C'est un duo avec Lara Fabian qui s'appelle Je te pardonne. Mmh. Et alors, Lara, elle est comme ça. C'est comme Beetlejuice, on dit trois fois son nom, elle apparaît.
1: Elle apparaît.
0: Lara.
3: Salut mon Taïk. Je voulais te laisser ce petit message pour te dire à quel point j'ai eu de la joie et à quel point ça a été sucré, salé, épicé et franchement magique d'être à tes côtés sur ce fauteuil rouge que tu as rendu unique et vibrant. Ton arrivée a créé de véritables secousses et je crois qu'on a tous été bouleversés positivement par ta présence. Je te souhaite le meilleur à chaque étape. Tu es grand, inspirant, puissant, magnifiquement talentueux. Et ça a été une vraie joie et un vrai privilège de chanter à tes côtés dans cette chanson qu'on a écrite et qu'on a fait briller partout. Je t'embrasse et je t'adore.
0: Incroyable.
1: Elle est si belle quand elle parle, elle est si belle quand elle, dans tout ce qu'elle fait, c'est si poétique. Quel respect. Enfin, c'est fou. Ça, c'est un truc qui peut vraiment me toucher plus que n'importe quelle salle remplie. C'est de vraiment de susciter le respect de légende comme ça. Et je sais que ces mots, elle les pense. Qu'elle a reçu aucun virement pour faire ce message vocal.
0: Ah non, nous, nous ont envoyé balader. Je vais vous raconter la coulisse du truc, hein, Taïk. J'ai envoyé un email à 15h02.
1: Ouais.
0: À 15h08, j'avais le message dans
1: c'est
0: ma boîte mail. Elle vous adore.
1: Ah, on s'adore vraiment beaucoup. C'était un vrai coup de foudre, mais comme elle le dit, ça a été sucré-salé. C'est parce que moi, j'ai une énergie qui n'est pas forcément celle qu'elle connaît à la base. Je viens avec cette énergie-là dans l'émission.
0: Donc The Voice,
1: ouais, qu'on a fait ensemble. Et on cherche nos points de calibrage, on se calibre. Et il y a des endroits où ça s'effrite et tout, et on le voit dans l'émission.
0: Ouais.
1: Et en fait, ça a été vraiment comme un premier meilleur ami avec qui tu commences par une bagarre, en fait. Vous commencez par vous chamailler, ça finit par être ton âme sœur, ton ami de toujours. Et c'est un peu ça avec Lara. Et ouais, elle est exceptionnelle. Ces mots me touchent réellement et venant d'une légende vivante comme elle. C'est fou à 30 ans de recevoir des éloges pareils d'elle. Donc vraiment merci. Et merci à elle de m'avoir fait cet honneur surtout.
0: Parce de chanter ensemble
1: de chanter
0: aussi,
1: avec moi,
0: je te pardonne.
1: Ça. Ah oui, ça n'a même pas été une négociation. Elle l'a fait direct. Elle est venue jusqu'à chez moi. Tu vois, je te cache pas que j'étais à deux doigts de prendre une photo discrètement de Lara chez moi dans mon salon, histoire que mes enfants sachent que je suis pas n'importe qui. Mais je te jure, c'était non, quel respect. C'est une vraie queen. C'est ça que j'appelle une vraie reine, une vraie queen. C'est de se mettre des fois un peu au niveau d'un jeune comme moi, artiste, qui a encore plein de choses à prouver, et de lui dire, t'es inspirante et c'était une vraie joie d'être à tes côtés. Rien que ça, c'est bon, je pense.

0: Oh là là. Oh là là là là. Non, mais je sais, vous êtes dans un état pas possible à la maison, moi aussi. Alors, Gioia. Gioia, ça fait penser au mot joy, à la joie. Mm-hmm. Ce qui, déjà, avant même d'aller plus loin que ça, en 2026, dans une société qui est justement pas pleine de joie, c'est déjà un parti pris intéressant de dire je vais du côté de la joie, je vais du côté de la lumière.
1: Bien sûr, et surtout avec le message qu'il y a derrière, c'est que Gioia, c'est quand même un message venant d'un esclave, du dernier esclave, donc qui a subi quand même et vécu peut-être l'une des pires horreurs du monde et qui, malgré ça, en tire une revanche intérieure de joie, quoi, de dire que ben, malgré tout ce qu'on m'a fait subir, j'ai gardé cette joie et ça, on peut pas y toucher.
0: Ça me fait penser à l'époux d'une des victimes des attentats du Bataclan, qui avait écrit un très beau texte qui disait « Vous n'aurez pas ma joie. »
1: Ouais, vous n'aurez pas ma tristesse, vous voulez dire.
0: Vous ne prendrez pas ma joie.
1: Je me rappelle.
0: Et en fait, c'est... Ben, on va écouter. Ouais. On va écouter votre voix. Donc, c'est le prologue. On est le 2 mai 1826, c'est sur l'album. Ah, je vous ai dit, on voyage même dans le temps. Et donc, on est avec ce personnage qui s'appelle Gioia, alors qui est un personnage fictif, mais qui forcément existe.
1: Qui relate une vérité.
0: Voilà, c'est le dernier esclave américain.
2: Je m'appelle Gioia, et j'ai fêté mes 43 ans le 2 mai 1826. J'ai vu ma femme mourir sous mes yeux, et mes filles ont été déportées dans une autre plantation il y a 3 ans. Ils ont arraché mon cœur à plusieurs reprises et ils m'ont tout pris. Mais ils n'ont jamais ébranlé une seule seconde ma foi. Je m'adresse au nouveau monde. J'ai rampé jusqu'à ce que mes genoux saignent pour que vous puissiez marcher la tête haute aujourd'hui. Et j'ai pleuré chacune des larmes de mon corps pour vous voir rire aux éclats un jour. Alors priez, mes fils, régnez sur ce monde, mes filles, et ne perdez jamais, au grand jamais, ce trésor que Dieu a mis dans nos cœurs, la joie.
0: L'éloge de la joie par Gioia. L'album, il est...
1: Très fier d'avoir fait cet album, quand même, quand je t'entends parler comme ça. Je sens que c'est sincère en plus venant de toi.
0: Oui, vraiment, parce que c'est épatant de se dire, il va prendre le temps
1: D'aller là-bas,
0: d'aller dans cette histoire-là, raconter, faire des pauses dans l'album. Ouais. J'ai envie de comprendre comment c'est né tout ça.
1: Ben, c'est né d'une année 2024 où je perds un frère. Je perds mon frère de toujours, mon frère d'armes, qui décède noyé catastrophiquement comme ça un été le 3 août 2024.
0: Ouais.
1: Et lui, il me parlait souvent de ma musique. Il fonctionnait aux émotions beaucoup et il aimait cette musique émotionnelle que je mettais. Le Tyke Hit, le Tyke tout droit, le temps n'y pense plus. Ça lui faisait rien, tu vois. Et il me disait, moi j'aime quand tu m'emmènes dans des histoires, j'aime quand tu fais comme quand on était petit et que tu t'inventes des trucs de starbé et trucs et qu'on s'y prête. Et il me parlait de ça à chaque fois et quand il s'en va, malheureusement, moi je comprends plus rien à la vie. Pendant un long moment, j'ai plus envie de rien parce que ce rapport à la mort, il a toujours été assez intense chez moi et perdre un frère comme ça que je n'aurais jamais imaginé, il était pas malade, c'est pas comme si c'était un long combat où on a pu peut-être éventualiser le fait
0: se faire à l'idée
1: que peut-être il partirait, c'est du jour au lendemain, la veille on devait faire un barbecue.
0: Très violent.
1: Très violent, donc c'est un truc dont tu t'y remets jamais, je pense. Et donc j'ai plus envie de rien, j'ai plus envie de musique, j'ai plus envie de chanter, j'ai plus envie de public. J'ai plus envie qu'on parle dans la rue, j'ai plus envie qu'on crie mon nom, j'ai plus envie de rien, j'ai plus envie de chanter. Et des fois, quand tu sais plus trop où tu vas, quand t'as plus envie de rien, faut des fois revenir de là où tu viens. Et j'ai passé quelques temps au Cameroun, en fait. J'ai passé un petit moment au Cameroun, chez moi, parce que je m'étais arrêté, donc j'ai arrêté un peu de faire de la musique pendant 8 mois. Et pendant ce temps-là, j'étais au Cameroun pendant un temps. Et c'est là-bas où on m'a raconté cette histoire, en fait, de ce Gioia, tu vois, dans un village, tu vois.
0: Ouais.
1: On m'a raconté l'histoire de ce Gioia et ça m'a bouleversé de se dire que même lui et même eux, à cette époque-là, qui ont vécu des choses horrible, bien pire que la mort, j'ai envie de te dire. Ils ont décidé de quand même garder leur joie. Et je me suis senti tout nul, tout con à me dire, en fait, toi, avec ta douleur qui est immense aussi, comment tu veux t'arrêter là? T'as 29 ans. tu veux t'arrêter, tu sais plus où aller, comment ça? Non, ça n'existe pas. Mais je voulais pas revenir avec un album comme ça. Et en plus, ce qu'il y a de fou, c'est qu'après Fleur Froide et après Héritage, je savais plus trop qu'est-ce que je voulais raconter. Héritage, c'était beau, c'était un album événement, c'était avec Dadju, donc c'était, on n'avait pas besoin d'en faire trop. Juste lui et moi sur scène, c'était déjà fort. Mais là, revenir solo, j'avais pas envie de revenir en lover, en crooner encore, qui raconte des histoires d'amour et tout. Bien sûr que je le ferai toujours, mais il y a quoi derrière? Et puis après, j'ai eu mes deux gosses aussi, j'ai eu deux garçons. Et ça aussi, je me disais, qu'est-ce que t'as envie que tes enfants disent si demain, toi aussi, subitement, tu t'en vas? Qu'est-ce que t'as envie que ton public se dise si subitement, tu t'en vas? Et qu'est-ce que t'as envie de laisser comme trace dans
0: ta carrière? Mais alors ça, c'est terrible, parce que c'est pas anodin. C'est se dire, je sors un disque et possiblement, c'est la dernière trace que je laisse sur terre.
1: Ouais, de ouf. Et c'est le dernier. Ben, chaque nuit, je pense qu'il faudrait se dire ça. Il faudrait se dire, est-ce que j'ai bien dit à ma femme que
0: on
1: je suis désolé?
0: On ferait moins de conneries. Oui, c'est
1: est-ce
0: vrai.
1: Que j'ai bien dit à ma mère que je l'aime? Parce qu'il y en a plein qui se réveillent pas. Et depuis le début de l'émission jusqu'à maintenant, il y en a beaucoup qui sont pas réveillés et qui viennent de nous quitter, tu vois. Donc, je veux pas être trop morose, mais c'est une vérité, tu vois. Faut se le dire. Donc, je me suis dit, si tu racontes un nouveau truc sur un album, sois prêt à raconter quelque chose de noble. Et on s'en fout des hits, on s'en fout des chiffres. De toute façon, c'est pas un truc que tu as cultivé. Raconte quelque chose dont tu seras fier. Et quand je suis devant toi là tout de suite, franchement, je me dis que j'ai fait le meilleur choix de ma carrière parce que ça tombe quand même dans l'oreille de certaines personnes, ça tombe quand même dans des cœurs qui comprennent et qui ressentent. Et ça c'est la plus belle des choses pour moi.
0: On va parler d'amour parce qu'il y a ce concept d'Afro Love,
1: qui était, voilà, la colonne vertébrale.
0: C'est ça de la musique sur le premier album et voilà, l'Afro Love est toujours là sur le deuxième. Il n'est pas tout seul, mais il se passe des choses.
1: Exactement.
0: Et alors je le disais, c'est dingue parce qu'il y a plein de façons d'envisager évidemment les histoires d'amour. Il y a cette chanson, la même histoire. Écoutez les amis, si vous êtes assis, allongez-vous immédiatement.

0: chanson extrêmement
1: langoureuse.
0: Sexy, lascive, langoureuse. Voilà. Mais l'amour, c'est aussi fuis-moi, je te suis, suis-moi, je te fuis. Aya Nakamura.

0: les histoires d'amour compliquées, ça fait des meilleures chansons?
1: Je pense pas. Je sais pas, honnêtement. Mais moi, j'estime qu'aujourd'hui, le succès aussi de mes chansons, c'est qu'elles sont vraies, qu'elles sont pas juste toutes belles, toutes roses, et basées sur de l'idyllique. Je pense qu'il y a des fois où justement, va loin, en fait. Là, tu me casses la tête et peut-être que je t'aimerai après. C'est, ça se dit pas, c'est pas gentil, mais c'est la vérité. C'est ce qu'on ressent des fois. Il y a Daevin aussi. Je pense que je te spoil un peu. Enfin, je te
0: devance
1: un
0: peu. Ah oui, je vais le passer. Hein, ouais.
1: Où là, c'est d'une sincérité.
0: En même temps, c'est génial. Daevin, c'est marqué sur la liste des chansons, ouais, entre parenthèses, interdit aux femmes. Ouais. Qu'est-ce que j'ai fait?
1: Non, c'est
0: je suis allé l'écouter.
1: Ok. Je pensais que tu disais que c'était fait. Bah oui, je savais. C'était aussi un clin d'œil pour dire interdit. Mais qu'est-ce que vous allez faire? Vous allez vous ruer dessus, forcément.
0: Évidemment.
1: Bah oui, tu vois.
0: C'est, en vrai, c'est la première que j'ai écoutée.
1: C'est vrai? C'est dingue.
0: Après, je l'ai remis dans l'ordre. Donc voilà, interdit aux femmes, mesdames.

0: il s'apprête à faire une connerie.
1: Ouais,
0: c'est comme ça.
1: C'est ça, c'est la vie. c'est la vie.
0: Oui, alors c'est la vie. Et à la fois, j'ai bien aimé aussi, dans vos textes, l'idée que les femmes ne sont pas forcément celles qui attendent à la maison le mari qui, un peu lassé finalement, va se taper la voisine. On a aussi des filles qui cherchent des histoires sans lendemain.

0: que celle qui n'a jamais envoyé un petit texto à son candy boy me jette la première pierre. Donc c'est complexe, en fait, c'est complexe.
1: Bah oui, c'est riche. Ouais. C'est plein de choses, tu vois, justement. Oui, les femmes ne sont pas seulement là à attendre leur chéri, elles ont aussi leur entre guillemets, leurs vices, leurs envies, leurs trucs. C'est pas que les hommes qui sont les méchants, et c'est pas que les hommes aussi, des fois, qui peuvent avoir des envies un peu charnelles. Et ça, je trouve que c'est le bon équilibre dans l'amour et dans mes textes. C'est que personne n'est délaissé, il y a de la musique pour tout le monde. Et je suis toutes ces choses-là aussi. J'ai vécu des histoires très langoureuses, très romantiques, et j'ai vécu des histoires sales, entre guillemets. Et je les mets en chanson, honnêtement, je suis pas là pour mentir aux gens. Et Candy Boy, ouais, ça part d'une discussion avec mes danseuses de l'époque. Et en fait, j'écoute, et tu sais, ma musique, elle vient de discussions comme ça, à la chicha, peu importe, comme ça, où on discute. Et je me dis, mais en fait, c'est trop vrai. Et ça a le mérite d'exister sur une chanson, cette histoire, tu vois. Ouais. Donc voilà, ça donne joya. Et depuis que tu défiles les chansons, ça fait longtemps que j'avais pas réécouté cet album, depuis qu'il est sorti, je crois. Et je suis très, très, très content de ce qu'on a fait avec l'équipe. Je veux vraiment saluer tous les compositeurs et toutes les personnes qui m'ont aidé à faire cet album. On parle pas assez d'eux en interview, je pense. C'est très important de faire même une émission autour de ça, des compos, des mecs qui suivent un peu la folie des artistes, tu vois. Ouais. Quand j'arrive et que je dis à Black Do, en l'occurrence, qui a fait ce titre, je veux raconter ça, il me dit, mais t'es un malade, allez, on y va, clink, tic, clink, tic, clink. Tu vois, mais c'est ça, hein, suivre un artiste comme ça, fêlé comme moi, en plus. Je salue ces gars-là et je leur dis merci et merci encore et de me lâcher jamais, les gars, parce que vraiment, on a fait un album de gueule.
0: Ouais.

0: êtes inspiré partout et je crois que c'est providentiel et qu'il faut continuer à avoir vos oreilles et vos capteurs grands ouverts et nous raconter plein de choses.
1: Je veux.
0: Je vous souhaite une belle et bonne et longue route.
1: Très gentil.
0: Merci Taïk, à bientôt.
1: Merci à vous.
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1: Je trouve que c'est une des plus belles ballades de ces 20 dernières années en France.
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1: C'est une amie, je dirais même, ça fait partie de la famille. Cette chanson est magnifique.

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2: Bonjour à toutes et à tous, j'espère que tout va bien chez vous. Et oui, cet été, à l'heure du déjeuner, nous profitons des meilleurs moments au taquet avec Valérie Damido et Eric Bastien. Des instants drôles et sympas, sélectionnés rien que pour vous. 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
2: Et si on montait le son pour chanter le Loir-et-Cher avec Michel Delpech sur votre radio ici? Allez, on vous écoute.

0: Vous écoutez ici Michel Delpech, le Loir-et-Cher. Nous partons un petit peu plus dans l'Est maintenant avec Sébastien qui nous donne des idées de spécialités alsaciennes pour le déjeuner. Ça tombe bien, c'est l'heure. Quant à Nathalie d'ici Nord, elle explique à Valérie D'Amido et Eric Bastien comment elle est tombée amoureuse du Père Noël.
1: Alors Nathalie, on va parler d'amour, on va parler de ta rencontre avec Franck, Ça s'est passé dans un endroit où on dirait pas que ça peut être une rencontre de l'amour, hein. Ça s'est passé au Center Park de Picardie.
2: Ah.
3: Oui.
1: Ah, et voilà. Et oui, parce qu'elle part avec ses enfants, ma petite choupette, elle va avec ses enfants fêter Noël au Center Park, faire du toboggan, à qui mieux. Et là, tout le monde fait la fête. Et même le Père Noël fait la fête, c'est ça? Il danse, le Père Noël.
3: Au début, il était sur son fauteuil de Père Noël, et puis il y a eu à la queue leu-leu qui s'est lancée, et puis je l'ai pas laissé prendre le début de
1: la queue leu-leu
3: pour tout le monde, et je l'ai chopé, je l'ai pris devant moi, et puis il s'est dit mais qu'est-ce que c'est cette donzelle, et puis voilà.
1: Alors et puis voilà.
3: C'est notre première rencontre.
1: Voilà, le lendemain, pof, il lui propose quand même de boire un verre avec le Père Noël, hein, parce que le Père Noël il finit à 20h. Et du coup,
3: voilà,
1: il a séduit et la maman et les enfants. Bim, bam, boum. Tout ça sous la piscine avec les vagues.
3: Lui n'allait pas à la piscine parce qu'il travaillait.
1: Ouais.
3: Mais voilà, après son réveillon de Nouvel An à Center Park où il gérait toutes les équipes d'animation, eh bien, il est venu me rejoindre chez moi.
1: Et voilà.
2: Vous êtes en train de me dire que c'est la Mère Noël qu'on a au téléphone.
1: Exactement,
2: là.
1: Nous avons la
2: Mère Noël.
1: Elle
2: s'est mariée.
1: Évidemment.
2: Ah ouais, quand même.
1: Elle a épousé le Père Noël.
2: Oh,
1: ils vivent avec les lutins là-haut, dans le Nord. Et donc, ça fait 18 ans que vous êtes ensemble.
3: Oui.
1: Ça, c'est de l'amour. Et ça fait 12 ans que vous serez. Enfin, ça va faire vos 12 ans en juin, c'est ça?
3: C'est ça.
2: Mais dites-moi, Valérie, est-ce que ce serait pas temps de ressortir.

0: Nathalie, hein.
1: C'est une chanson d'un 30 avril.
0: Voilà, exactement. Bien sûr, son mec c'est le Père Noël. Alors Nathalie, écoute bien, c'est une question qui peut te permettre de gagner 3 points de plus. C'est la question à choix multiples. Écoute bien la question et ensuite les choix. Combien de touches possède un clavier d'ordinateur standard, le clavier de base? Alors écoute bien. 71, 98, 105 environ, ou le nombre de dents de Éric Bastien. Alors, combien de touches possède un clavier d'ordinateur standard? 71, 98, environ 105. Le nombre de dents d'Éric Bastien, top chrono, 10 secondes.
1: On peut appeler un lutin si elle veut comme ami.
2: Moi, je dirais 105. Hein.
0: Et tu... Eh ben, tu fais très très bien. 105, AZERTY, QWERTY, c'est 105 touches avec des variations selon les modèles. Bravo, 3 points de plus, tu as 6.
1: C'est facile pour elle, il y a tous les cadeaux à la maison, voilà, il y a des ordinateurs partout. La femme du Père Noël, quand même, cette émission est classe. Sébastien, tu as une relation cachée avec quelqu'un de connu dans le monde ou pas du tout?
3: Non, du tout.
1: Non, pas du tout. Sébastien, il est en couple avec Élodie. Comment vous êtes rencontré avec Élodie? Enfin, si c'est pas indiscret.
3: Allez. Sur une application de rencontre.
1: Une application de rencontre, ok. Alors elle était gendarme.
3: Oui.
1: Elle est peut-être encore d'ailleurs, hein.
3: Non, non, non.
1: Non, elle est plus gendarme. Mais alors, elle habitait pas en Alsace?
3: Non, dans les Vosges.
1: Elle était dans les Vosges. Elle était où dans les Vosges? À quel endroit?
3: Épinal.
1: Ouais, donc Épinal, l'Alsace, pas très loin, mais c'est pas totalement à côté. Du coup, vous avez fait comment? Des petits allers-retours?
3: En fait, elle venait chez moi. Et le 2 mars, on s'est mis en couple.
1: Là, récemment, le 2 mars?
3: Non, ça fait 10 ans.
1: Ah, ça fait 10 ans que vous êtes ensemble, le 2 mars. Bah écoute, félicitations. Donc elle est venue s'installer en Alsace. Tu peux nous rappeler l'endroit où tu vis, pour que je ne l'écorche pas?
3: À Ibersheim.
1: Voilà, et comment on appelle les habitants, d'ailleurs?
3: Je sais pas. C'est pour ça, moi, à mon avis.
1: D'accord. On va quand même parler un petit peu de l'Alsace et de la cuisine alsacienne, juste un instant. On a dit que tout à l'heure, tu aurais rêvé d'être cuisinier. Tu continues de faire de la cuisine. T'as quelques spécialités comme ça, alsacienne? On entend la musique, d'ailleurs.
3: Choucroute, bake-off.
1: Toi, tu fais quoi?
3: Mariné.
1: Ouais.
3: De tout.
1: Je sais pas, à cette heure-ci, tu nous proposerais quoi à 13h, là?
3: À 13h, une omelette.
1: Ah, l'omelette alsacienne?
0: Ah, c'est bon.
1: C'est quoi la spécialité de l'omelette alsacienne? Qu'est-ce qu'elle a de particulier?
3: Avec du lard, du champignon, oui. Une petite salade avec des petits croûtons par-dessus. Un petit peu vosgien et alsacien en même temps.
1: Un petit vin alsacien avec modération. Oui, il faut bien un peu de salade parce qu'avec du lard, il faut se donner bonne conscience. Mais écoute, ça donne envie.
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0: Pascal Obispo et Francis Cabrel, il faudrait que pleuve l'amour dans la playlist de votre radio ici. Valérie Damido et Eric Bastien sont à présent avec Laura d'ici Gascogne qui a hâte que son mari parte le matin pour une raison particulière et Mathieu d'ici Gironde qui maîtrise la grillade et la plancha à la perfection. Il en profite pour nous donner des envies sur votre radio ici.
1: Donc Laura a un point, Mathieu a trois points, je le rappelle. Alors, on a trouvé notre petite sorcière bien-aimée de la semaine. Laura. Il paraît que tu es une maniaque comme c'est pas permis.
2: Ouais, un petit peu.
1: Je lis qu'on passe l'aspirateur et tous les matins à 7h dès que Mathieu part au travail.
3: C'est tôt.
2: C'est ça, je le mets dehors presque pour faire mon ménage et puis comme ça je suis tranquille et oui, je fais le ménage dès 7h, oui.
1: Mais pourquoi tu t'imposes ça? J'aimerais comprendre. Pourquoi?
2: Comme ça, je pars l'esprit tranquille au boulot et je reviens le soir, c'est plus à faire.
1: Tu utilises quoi comme produit? Qu'est-ce que ça sent chez toi? Le citron, la lavande, qu'est-ce que c'est?
2: Ce que je trouve, je n'ai pas de goût préféré pour le ménage.
1: Pardon, excuse-moi.
2: Je prends, je change.
3: C'est passionnant tout ça.
1: Moi, j'adore.
3: Toutes ces petites pluches comme ça qui remontent dans l'aspirateur.
1: Moi, j'adore. C'est-à-dire que moi, c'est tellement pas moi que j'ai envie de mourir. Alors, écoute bien la question à choix multiples. On va parler de Michael Jackson. Alors, il y a un film là qui vient de sortir sur Michael Jackson, son biopic qui s'appelle Michael.
2: Ouais.
1: Et dans ce biopic, écoute bien la question et les propositions. Qui incarne Michael Jackson? Son cousin? Son frère? Son neveu?

0: C'est-à-dire que tu es sur un sans faute. Est-ce que ça va continuer? C'est tout ce que je souhaite avec Ici Gironde. Bah, tu aimes bien cuisiner? C'est l'heure, là, 12h36. Monsieur est le roi de la plancha. T'es le roi de la grillade, toi, Mathieu?
1: Ouais, j'aime beaucoup, hein, plancha et barbecue. C'est assez festif et c'est sympa. On peut y cuisiner un petit peu de tout.
0: Eh oui, alors, je sais pas, il paraît que t'as une petite spécialité plancha, genre moule poivron. Pas mal, ça.
1: Ouais, moule poivron chorizo, ouais, tout à fait.
0: C'est bien, ça.
1: Et puis une bonne petite marinade à l'huile d'olive avec un peu d'ail.
0: Ouh. Et puis, tu fais des plats traditionnels, également, des petites daubes. Toi, t'aimes bien les plats en sauce, hein, je pense.
1: Oui, les plats en sauce, le plat hiver d'eau, effectivement. Sinon, on peut aussi faire des plats traditionnels, mais en version un peu plus sympathique aussi sur barbecue, comme le rôti de bœuf gros sel.
0: Ok. Donc, je pense que tu aurais été un candidat idéal, puisque tu aimes le barbecue, cuisiner dehors, pour faire Koh-Lanta, par exemple.
2: Oh my God.
0: Alors, écoutez bien cette histoire. Parce que le gars, il a commencé à s'inscrire pour faire Koh-Lanta. On est d'accord, Mathieu?
1: Oui, tout à fait, oui.
0: Seulement, devant ton ordinateur, qu'est-ce qui s'est passé?
1: Eh bien, au moment de télécharger les photos, les dernières photos de profil qu'il fallait, l'ordinateur a planté. Et après une heure et demie, remplir tout le formulaire, j'ai perdu patience et je l'ai regardé à la télé.
0: C'est-à-dire que le gars, ça l'a tellement découragé, alors qu'il faut quand même de la patience à Koh-Lanta, que t'as tout laissé tomber. T'as déjà regardé la télé. Bon, c'est demain, hein, Koh-Lanta, pour les. C'est quoi? C'est les destins, les poteries du destin.
2: Je ne regarde pas Koh-Lanta, moi. Ne me demande pas à moi.
0: Les reliques du destin, me dit-on.
2: Oui, les reliques de la vie. Il en restera qu'un, blablabla.
0: Vous savez quoi, Mathieu aime prendre soin de lui. Oui, Mathieu.
2: Il met des colandimes.
0: Ah, mais pas des colandimes, mais prends soin de sa peau, monsieur Mathieu, hein.
1: Tout à fait, exactement. Je pourrais mettre des collants parce que je suis épilé de près, donc il n'y a pas de problème.
2: Écoute, j'ai envie de te dire, magnifique.
0: Il fait du vélo, c'est pour ça qu'il est épilé de près, c'est normal, on savait les poils. Alors, tu appliques une petite crème, c'est quoi ton petit conseil beauté du matin?
1: C'est lavage avec une solution neutre, hein, et puis une petite crème de jour à appliquer, et éventuellement également le soir avant d'aller se coucher.
0: Vous avez vu tous ces hommes qui prennent soin d'eux?
2: Moi j'ai saoulé mon mec, mais maintenant il fait
0: ça. Mais bien sûr. Aussi
2: tu verras quand t'auras 70 ans que t'auras la peau toute craquelée.
0: J'ai pas attendu.
2: Il a totalement raison, Mathieu, de s'occuper de lui. Bravo.
0: Je mets une petite crème aussi, je fais comme Mathieu.
2: Oui, bien sûr.
0: Si, venez à la maison, vers.
2: Mais non, toi tu mets des médicaments, c'est pas pareil. Allez.
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0: 101.7, toi Zazie sur votre radio ici. Allez, parlons rencontre amoureuse maintenant avec Valérie Damido, Éric Bastien et nos deux candidats qui ce jour-là étaient Hélène d'ici Berne-Bigorre et Thomas d'ici Loire-Océan.
1: Alors, Hélène à 3, Thomas à 2.
2: C'est très bien.
1: Alors Hélène, on va parler de la rencontre avec ton mari. Une fille. Ah là là, Hélène.
2: Elle est avec Nicolas ?
1: Non, elle n'est pas avec Nicolas.
2: Je ne sais pas.
1: Pas du tout. Son mari s'appelle Jérôme. Alors, la première fois qu'elle a rencontré son chéri, bah, elle avait 17 ans parce que t'étais copine avec la sœur de ton chéri, c'est ça ?
3: C'est ça, j'étais sa copine au lycée et je l'ai rencontrée comme ça. J'étais invitée chez les parents de ma copine.
1: Et alors ?
3: Et bien alors, elle en avait marre parce qu'elle avait plein de frères. Et à chaque fois qu'elle invitait une copine, elle se prenait un frère. Et comme moi, j'ai été invitée, ben j'ai aussi craqué sur un de ses frères.
1: Et voilà, et voilà. Et du coup, bon, il était un petit peu plus âgé que toi. Bon, enfin bon, il avait 25 ans, oui. Ça fait pas de mal. Mais c'est que 2 ans plus tard que vous vous êtes mis ensemble.
3: Oui. On a attendu un peu et ça s'est fait plus tard.
1: Bon, évidemment, ta copine a fait la gueule, mais bon, ça fait quand même 20 ans que vous êtes ensemble.
3: C'est ça.
1: Bon, allez, t'es toujours copine avec ta belle-sœur quand même ?
3: Oui, toujours.
1: Après, elle n'a plus jamais ramené de copine. Elle voulait pas qu'on prenne son frère. Bon, vous êtes ensemble depuis 20 ans, mariés depuis 8 ans. Ça fera 8 ans en octobre. Oui. C'est le noce de Coquelicot.
3: Oh, parfait.
1: Eh ben oui, c'est mignon le coucloucou. Voilà.
3: Oui, c'est mignon.
1: Mais oui, voilà. Bon, écoute, on va essayer. Tu es en tête de 1 point. On va essayer de garder cette avance. On va essayer de marquer 3 points de plus avec cette question à choix multiple. Je vais te poser la question. Je vais te proposer des réponses et à mon top chrono, tu auras 10 secondes pour me donner ton choix. Alors, écoute bien la question. Qui donc a inventé Internet ?
2: Ouf.
1: Alors ça c'est pour les
2: début,
1: anciens,
2: ça
1: c'est les modems.
2: Oh là là, c'est le Minitel ça.
1: Ah bah non, c'est les modems. Et voilà, c'est quand on avait des messageries caramel. Alors qui a inventé Internet ? Bill Gates, Steve Jobs, Tim Berners-Lee ou Éric Bastien.
2: Oui, oui.
1: Allez, qui a inventé Internet ? Bill Gates, Steve Jobs, Tim Berners-Lee. Éric Bastien, top chrono, 10 secondes.
3: J'irai Tim Berners-Lee.
1: Tarantantaram. C'est une bonne réponse. Oui, Tim Berners-Lee, c'est un scientifique. Il a créé en 1989 le World Wide Web près de Genève, d'où les 3 W à chaque fois, pour faciliter le partage d'informations. Et sans lui, bon, il y avait un peu d'Internet, mais sans lui, il n'y aurait pas eu de site, pas de clic et surtout pas de vidéo de petits chats. Voilà, tu as 3 points de plus, ça te fait 6.
2: J'aurais bien voulu, moi, inventer Internet. Je serais milliardaire, vous vous rendez compte ?
1: Oh là là là.
2: Ah oui, bah forcément, le gars qui a inventé, là, le gars, là. La belle vie. Bon, notre ami Thomas a 2 points. Thomas, on n'a pas encore joué le quiz à 3 points, donc on va voir comment ça va se passer. Je rappelle que t'habites à Noailles, c'est en Vendée, dans un petit village. Vous êtes 40 avec Coralie, ta femme, et tes 2 enfants. Alors parlons un petit peu de cette rencontre avec Coralie, parce que c'est un tout petit village. Et du coup, tu l'as rencontrée dans ton village ?
4: Non, du tout. À l'époque, je travaillais sur le secteur de Luçon.
2: D'accord.
4: Ok. Ville pas loin, donc non, on s'est connus comme ça, voilà, par hasard, on va dire un peu avec des copains, quoi.
2: Ouais.
4: Grâce à des copains.
2: Bah, tu rentrais des 24 heures karting, donc j'imagine c'est un événement autour du karting, et t'as été avec des amis, elle était là-bas, si j'ai bien compris.
4: Retour, oui.
2: Ouais.
4: Retour des 24 heures, oui.
2: Et donc c'est là que les regards se sont croisés, nanana, quoi.
4: Voilà, exactement.
2: Et elle t'a accompagné à la fin de la soirée chez toi.
4: Voilà. Et puis ben, maintenant, ça fait 22 ans qu'on est ensemble.
2: Eh ben, c'est chouette parce que t'as tout juste 40 ans. Donc voilà, vous êtes rencontrés, vous aviez 17, 18 ans, 19 ans. C'était, début de l'âge adulte. Bon, dis-moi, tu as un côté un peu magique, un peu Harry Potter, toi. Il paraît que t'es presque sorcier. Raconte-moi ça.
4: Oui, j'arrive à trouver des canalisations d'eau dans le sol.
2: Et avec les fameuses baguettes en cuivre là qu'on utilise ?
4: Oui, oui.
2: Donc on cherche de l'eau. Donc tu repères toi les conduites d'eau, les puits et toutes les sources.
4: Mais avant de les casser avec les engins, ça peut rendre service.
2: Ben oui, mais c'est quand même un talent d'être, c'est ce qu'on appelle un sourcier, quoi.
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0: Le prochain rêve, duo de Grand Corps Malade et Stilto. Le premier sera en tournée dans toute la France à partir de janvier prochain. Première date à Toulouse, Bordeaux et Orléans. La seconde sera sur scène le dimanche 30 août. Ça, c'est bientôt à Fort-en-Seine, à Châlons-en-Champagne. Valérie Damidot et Eric Bastien sont toujours avec Thomas d'ici Loire-Océan et Hélène d'ici Berne-Bigorre. Hélène qui fait visiter des appartements pour son travail et qui se retrouve parfois dans de drôles de situations.
1: Mon petit chaton, ah là là là là, ça m'a fait bien rire. Il paraît que t'es un petit peu notre Pierre Richard de la semaine. Il t'arrive toujours des aventures incroyables. Alors il paraît qu'une fois tu vas vendre une maison. Et puis tu vas avec un diagnostiqueur. Et puis il paraît que la maison elle était vide. Sauf que tu tombes sur un monsieur et une dame, hein. La dame elle part en courant. Et puis le monsieur discute un peu. Et puis on se rend compte de quoi avec ce monsieur, hein?
2: On se rend compte que c'était sa maîtresse, en fait, c'était le fils du propriétaire qui avait rien à faire là, et qui était venu avec sa maîtresse, pensant qu'il n'y avait personne.
1: Se faire un petit 5 à 7. Voilà. Voilà. Du coup, quand même, parce que tu t'as quand même dit, mais parce qu'il a montré des photos de lui avec sa femme, et toi, t'as quand même dit, mais dis donc, elle a changé votre femme quand même, hein.
2: C'est bien, elle a vachement changé.
1: Ben oui, il n'était pas trop gêné quand même. Mmh.
2: Et il m'a expliqué après que c'était pas sa femme.
1: Bah oui, bah. Il était un peu obligé là quand même. Ah, mais c'est bien, j'aime bien les gens comme ça qui croient que les maisons sont vides et qui vont faire des 5 à 7. Alors, mais c'est pas tout, parce que tu as quand même, il t'arrive des aventures incroyables. Tu vas donc visiter encore une maison et tu dis au client, bah écoutez, garez-vous sur le parking de Truffaut, il y a de la place. Ouais, et qu'est-ce qui s'est passé?
2: Et quand on est revenu après la visite, ils avaient fermé le parking. Mais pour toute la nuit, du coup, ils n'ont pas pu récupérer leur voiture avant le lendemain matin.
3: C'est dommage.
1: C'est donc toi qui les as ramenés gentiment, en fait.
2: Ouais, ils étaient pas très contents quand même. Là, mais bon.
1: Maintenant, tu te renseignes quand tu dis aux gens de se caler sur les parkings, tu te renseignes avant.
2: Ouais, mais non, je leur dis pas de se garer sur les parkings comme ça.
1: Bah oui, Truffaut, ça ferme. À un moment donné, c'est sûr que bon, voilà. Et on va partir sur une dernière anecdote avant de jouer, hein. Et donc toujours, hein, lors d'une visite, il y avait quand même des clients qui étaient obsédés par la pression de l'eau de la douche. Genre, comment ça fonctionne? J'ai pas envie d'être douché avec un petit filet d'eau. Et du coup, t'as même pas eu le temps de dire au gars, faites attention que le gars, il était déjà dans la douche. Qu'est-ce qui s'est passé?
2: Oui, mais en fait, là, dans cette maison, il y avait tellement de pression que la pomme de douche, elle s'est emballée et il n'arrivait pas à la récupérer, donc il est complètement trempé. Moi, j'ai dû monter dans le bac pour essayer d'attraper le pommeau et j'étais trempée aussi. Enfin bref, c'était la catastrophe.
3: On s'ennuie pas.
1: Non, mais c'est bien, j'adore. Mais comme ça, ils étaient contents de voir qu'ils avaient de la pression ou pas, hein? Non, mais parce que là...
2: Oui, mais là, ils n'ont mis qu'un avis, c'est
1: sûr. Ils ont acheté la maison ou pas?
2: Même pas.
1: Oh là là. Alors voilà. Alors il y a une maison avec de la pression et même pas ils. Oh là. Bon, allez. Allez, on va jouer. On va marquer 5 points de plus. Je sens que tu vas cartonner. Alors.
3: Bah, si elle cartonne autant que pour vendre la maison.
1: Toujours ce côté désagréable de la personne. Alors, écoute bien. Je te mets une petite chanson. Mon roi, le roi du monde, Johnny Hallyday.
3: C'est pas la plus connue celle-là. Hein.
1: Non, mais ça parle de la paix. Et nous, on va parler de la paix, ma petite Hélène. Écoute bien, quel animal symbolise la paix? Quel animal symbolise la paix? Top chrono, 10 secondes.
2: Hélène, la colombe.
1: Oh. Bah, il était temps quand même, la colombe. Voilà, dans la Bible, la colombe, ça symbolise l'Esprit Saint. Bon, ça apparaît vraiment comme signe de la paix, hein, parce qu'après le déluge avec Noé, il y a une colombe qui est descendue du ciel comme ça, là, hop là. Et puis c'est surtout Picasso qui l'a popularisé définitivement avec la célèbre colombe de la paix. Te voilà. Je peux finir?
3: Non, mais je chante du.
1: Oui, tu peux.
3: Colombe de
1: oui, mais tu
3: Mathieu.
1: Peux me laisser dire qu'elle a 11 points. Merci beaucoup.
3: Non, dès qu'on
1: Hélène,
3: peut ne pas
1: bravo.
3: Parler de vos points, je vous interromps avec plaisir.
1: Ben non, on avait dit qu'on vous nous.
3: 11 points, c'est pas possible.
1: Voilà, on a dit que vous coupiez plus la parole.
3: Ah si, parce que vous marquez trop de points, c'est pas possible.
1: Allez.
3: Dès que vous parlez de points, je voilà. Alors Thomas, tu es près de Noailles, on l'a dit, t'habites en Vendée, pour l'instant t'as 5 points. Alors il t'arrive un petit truc au niveau des fleurs, un jour tu travaillais sur la charpente d'une jardinerie, il y avait plein de fleurs et de plantes non vendues, c'est des chrysanthèmes d'ailleurs, on aime bien hein, les chrysanthèmes. Du coup on t'a proposé d'en prendre, un petit peu.
4: Oui, un petit peu.
3: Ouais. Ok, donc t'as fait quoi de ce joli bouquet?
4: Ben, j'ai voulu le ramener pour ma compagne et j'ai pas eu l'intelligence de le laisser sur le pare-brise pendant peut-être 7 heures de route ou 8 heures.
3: D'accord, sur le pare-brise du camion, de la pelleteuse, enfin de ton véhicule.
4: Non, du camion.
3: Donc, quand t'es arrivé chez toi,
4: le bouquet était tout fané.
1: Ah oui. Bah oui, c'est-à-dire en plein soleil sur le pare-brise.
3: Les roses étaient mortes. Ta femme a fait la tête. Il paraît qu'Oralie, t'es pas contente. Hein.
4: Bah, pas vraiment. J'ai cru que j'allais prendre le bouquet dans pleine tête, mais.

0: Reignite, Jimmy Cliff sur votre radio ici. Allez, restez avec nous dans un instant. Nous sommes avec Agnès, d'ici Paris, Île-de-France, comédienne qui a eu la chance de tourner avec une très grande actrice américaine. Et Jérôme, d'ici Occitanie, qui réfléchira bien la prochaine fois qu'il voudra offrir un bouquet de fleurs à sa femme. A tout de suite avec Valérie Damidot et Éric Bastien sur votre radio ici.
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2: Alors, il paraît que t'es comédienne, que t'as toujours été comédienne, mais que, voilà.
3: Voir les musiciens, voir les magiciens.
2: Oui.
3: Qui arrive,
2: oui. Tu as été l'élève de Francis Huster.
4: Oui, j'essaie, disons, d'être toujours comédienne, mais oui, ça se passe bien.
2: Oui, bah c'est bien, on fait des petits jobs à côté.
4: Oui,
2: de
4: grand Francis, ah oui.
2: Ah oui, t'as tourné avec Johnny Depp et Meryl Streep, excuse-nous.
4: Ah, oh, quelle chance, oui.
5: Il y a pire.
2: Ah bah, il y a pire, t'as tourné dans quoi avec Johnny Depp et...
4: Julie and Julia.
2: Oh, et avec Meryl
4: Dans Julie and Julia.
2: Ah, d'accord, ok, super, Julie and Julia. Le diable s'adjoint.
4: C'était vraiment une grande émotion de voir cette grande artiste, elle est extraordinaire.
2: Bah oui, elle est extraordinaire, elle est magnifique. Dans Le Diable s'habille en Prada, là, elle est super.
4: Oh,
2: oh
4: là là.
5: Il y a un film au cinéma, là, le 2, là.
2: Bah, c'est ce que je dis.
5: Ah, c'est ça.
2: Alors, il paraît que tu marches beaucoup, tu fais beaucoup de randonnées en Auvergne et t'adorerais faire Compostelle.
4: Oh, ça, merci Valérie, c'est quelque chose qui me tiendrait beaucoup à cœur.
2: Ah oui? Tu as envie de faire, bon, oui, un petit bout de Compostelle, parce que sinon tu pars 10 ans.
4: Bah oui, disons un peu pour le côté mystique, la spiritualité, c'est quelque chose qui est proche de moi, voilà.
2: Eh ben oui.
4: Ah, je me verrais bien accompagnée par Valérie Damidot à Compostelle.
2: Oh, alors mon petit cœur, je t'adore. Mais alors,
5: vous n'allez pas aller loin. Hein.
2: On va pas aller loin, mon petit canard. Au premier restaurant sur la route, elle va s'arrêter, maman. C'est-à-dire, voilà.
5: Non, c'est la route du Saint-Nectaire.
2: Moi, c'est la route du Saint-Nectaire. Et...
4: Ah, d'accord.
2: Je peux le faire en poney, si tu veux. Voilà.
5: Pauvre poney.
2: Je serais toi, je fermerais bien physiquement ma bouche. Ma petite Agnès, je veux que tu marques ton premier point avec cette question vrai ou faux. Écoute, il y a une petite ambiance. Le générique d'apostrophe. Ah, oh, Bernard Pivot, l'homme de ma vie. Alors, écoute bien. L'un des auteurs français contemporains les plus lus dans le monde, c'est Marc Lévy. Est-ce que c'est vrai ou est-ce que c'est faux?
4: Top chrono. Oui, c'est vrai.
2: Oh bah dis donc, on n'a même pas le temps de lancer le chrono, dis donc. Eh oui, c'est une bonne réponse. Tu sais combien il a vendu de livres? 50 millions de livres. Ah bah, ça laisse rêveur, hein. On souhaite que Fabien, il en vende autant. Alors, il est suivi de près par Guillaume Musso, mais c'est Marc Lévy qui s'exporte le mieux. Premier point pour Agnès.
5: Jérôme qui... Est-ce qu'il a des points, Jérôme?
2: J'ai il en a noté. Un.
5: Ah, il a déjà un point,
2: oui.
5: Jérôme.
2: Ce qui est bien, c'est qu'il...
5: J'ai pas du tout suivi les points de Jérôme. C'est pas pour ça. Donc, Jérôme qui est livreur, qui livre des colis, qui s'est absenté, oh, voilà, quelques instants pour jouer avec nous. Ouais. Oh, qui avait envie d'être policier quand il était petit. Oh oui, j'adore ça. On a joué avec ce titre. Il est reconnu.
2: Bah, Starsky Hutch.
5: Bien sûr. Tu voulais être plutôt Starsky ou plutôt Hutch, là, du coup? Le brun ou le blond?
6: Guillet Bonchio, non?
2: Ah ouais, mais c'est le meilleur rôle.
5: Le lieutenant aussi, c'était pas mal. Je sais pas comment il s'appelait, le lieutenant.
2: Ah non, moi, c'est Guillet Bonchio. Le mec, il a des bagnoles de Guillet. Bah oui.
5: Ah, bah, c'était une balance, quand même, Guillet Bonchio.
2: Ouais, mais bon, il a des manteaux de fourrure. Il a, bon, allez.
5: C'était une balance, quand même. Bon, pas trop de sport, tu vas pouvoir faire Compostelle avec Valérie, du coup.
2: Bien sûr.
5: Parce que dans ta vie, le sport, voilà, c'est qu'un mot. Par contre, tu sais bricoler. Ouais. Il a une bonne chose, ça. Il sait bricoler.
6: Oui. Ah, oui.
2: Tu bricoles quoi, par exemple? Tu peins, tu maroufles?
6: Ouais, je peins, je jardine, j'ai fait la tapisserie, la toile de verre, le sol.
2: Oh, bah, dis donc.
5: Il sait tout faire. Ah, oui. Il sait même cuisiner. Vous savez ce que c'est sa spécialité? Fabien, je suis sûr qu'il adore. C'est la tarte aux pommes. Même la tarte aux pommes?
7: Ah oui. Avec une glace dessus.
2: Bah, oui, voilà. Ah, oui.
5: Avec de la chantilly dessus. Moi, j'aurais de la chantilly sur la tarte aux pommes.
2: Ah, écoutez, je vous ferai une tarte aux pommes avec la pâte sablée. C'est ma petite spécialité. Oh, allez. Bah,
5: oui. Il aime les spaghettis bolognaises et il sait faire la viande en sauce. C'est un ami, ça, Jérôme. Je suis content de jouer avec toi. Jouons. Pour un point de plus avec cet extrait des Kids United.
8: Le jus d'orange, c'est vraiment trop bon. Quand je le bois, ça me donne des frissons. Le jus d'orange.
5: Ça, c'est les Kids United. Je savais pas qu'ils faisaient du bricolage. Bricole en même temps qu'ils chantent.
2: Je sais même plus quoi dire. Vas-y, pose ta question parce que.
5: Je savais pas qu'ils bricolent.
2: La régie est effondrée.
5: T'as remis l'extrait. Ils bricolent, les gars.
2: Fabien, il est en train de prendre des notes pour un personnage ridicule dans son propre film.
5: Il m'a refoulé une sorte de. Ah, c'est des percussions avec des cuillères, on me dit. D'accord. À Singapour.
2: À Singapour.
5: À Singapour. Un Français à risque la prison pour avoir léché la paille d'une brique de jus d'orange. Vrai ou faux? Top chrono. 5 secondes.
6: Je dirais vrai.
5: Il a léché la paille d'une brique de jus d'orange. Est-ce que c'est vrai ou faux?
2: Oh.
5: Bah non, c'est vrai. Eh ouais, c'est vrai, un Français. Alors, il a 18 ans, il était inculpé après s'être filmé en train de faire ce que je vous ai dit.
2: Ouais.
5: Il est poursuivi pour atteinte à l'hygiène et dégradation des infractions prises très au sérieux dans ce pays. Donc, à Singapour.
9: Oh là là.
5: Sérieux, hein. Ne le fais pas.
2: Ah, non, non,
9: d'y aller,
2: non, on va pas y aller.
5: Ici.

de Rose. Merci d'avoir passé cette heure avec Valérie Damido et Eric Bastien. Ensuite, des meilleurs moments d'Otaquet demain avec des histoires alors de ski, de forêt, de Dark Vador. Il y aura aussi un truc avec des piqûres à l'armée. Sincèrement, je vous le souhaite pas. Un doudou et du quiz musical. On va bien s'amuser. À demain. Au taquet avec Valérie Damido, Eric Bastien et nos super candidats. C'est tous les jours pour bien commencer la journée. Et aussi à midi avec les meilleurs moments de la saison. Restez avec nous à suivre ici dès 5h sur votre radio ici.

0: Il ne rentre pas ce soir, Eddy Mitchell sur votre radio ici.
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0: Bonjour à toutes et à tous, j'espère que vous allez bien, que la nuit s'est bien passée. Ce matin, l'équipe d'ici dès 5h, c'est Emma à la technique, Saveria au standard, Emeline à la rédaction en chef et Valentine Lottès aux infos. Bonjour Valentine.
2: Bonjour Catherine, bonjour à tous.
0: Et une question ce matin, à quel point nos agriculteurs ont-ils souffert cet été?
2: La sécheresse dévastatrice pour les cultures comme pour les élevages, c'est l'info du jour dans une demi-heure. Alors que la ministre de l'Agriculture recensera avec chaque préfet aujourd'hui les dégâts. Nous sommes aussi au Népal ce matin où un tsunami dévastateur a tout emporté. 80 Français sont actuellement sur place.
0: Le coût de l'électricité est un vrai sujet dans un budget. À 5h10, Valère Correa s'intéresse aux offres d'électricité dynamique pour savoir si cela vaut le coup ou pas. Elle, c'est sûr qu'elle vaut le coup. 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
0: Très bon début de journée avec votre radio ici, jeudi 27 août, il est 5h. Le journal Valentine Lottès. Et à la une, cette voiture qui fonce dans la foule à Caen.
2: Un mort et 10 blessés, dont 7 sont dans un état grave. La scène s'est produite aux alentours de 22h15 hier soir devant la gare de la ville.
3: J'ai entendu des bruits de pneus, des crissements de pneus avec beaucoup de sirènes de police après. Vu qu'on est à côté, on est venu voir. Après, on nous a raconté comme quoi il y avait quelqu'un qui s'était embrouillé dans un bar avec un groupe de personnes et qui aurait foncé avec sa voiture dans un abribus.
2: Au volant, un jeune homme, désormais entre les mains de la police. Reste à comprendre, Didier Charpin, la raison de son geste.
4: Selon les premiers éléments d'enquête, le caractère intentionnel ne fait aucun doute. La scène a été filmée par les caméras de vidéoprotection. Le conducteur a emprunté une voie réservée au transport en commun avant de volontairement faucher les victimes. Puis, il s'est échappé à vive allure, mais la police municipale a pu suivre cette fuite, toujours grâce au réseau de caméras. Elle a transmis aux services de police et de gendarmerie l'immatriculation et le signalement de la voiture, mais également la direction suivie par le conducteur. Le fuyard a été interpellé à une vingtaine de kilomètres de la gare de Caen, dans le secteur de Ouistreham. Il s'agit d'un Russe de 26 ans, uniquement connu pour des délits routiers, mais pas suivi par les services de renseignement français. Aucune thèse n'est formellement exclue, mais celle d'une vengeance après une bagarre semble privilégiée. Le parquet a annoncé l'ouverture d'une enquête pour assassinat.
2: Et au vu de la violence de la scène, une cellule psychologique a été immédiatement ouverte par le SAMU pour prendre en charge les témoins. Des grêlons de plusieurs centimètres, un blessé en Charente-Maritime et des arbres déracinés par la violence des orages hier soir à l'ouest de la France. Il se décale désormais à l'est. La météo se déchaîne après un été brûlant et une sécheresse dévastatrice dans les exploitations. La ministre de l'Agriculture fera le point justement aujourd'hui des pertes agricoles avec l'ensemble des préfets de France pour adapter son plan de soutien. Mais ce n'est rien à côté de ce monstre de boue et de glace au Népal. Un véritable tsunami au cœur de l'Himalaya où se trouvent en ce moment 80 Français dont nous sommes encore sans nouvelles ce matin. Selon un tout dernier bilan, au moins 165 morts et les secours sont à la recherche de plus de 550 disparus, dont une très grande majorité de touristes. Tous emportés, raconte Tabin Drachesta, guide sur place par cette vague à plus de 150 km/h.
5: C'est énormément de dégâts. La vague de l'inondation était plus de 100 mètres. Donc, il a détruit beaucoup, beaucoup de choses. Donc, c'était difficile. Ils n'ont pas trouvé des gens qui sont vivants, quoi. C'est terrible, c'est pas normal. Et c'est triste pour le Népal. Tous les 10 ans, nous devons vivre avec une situation catastrophique.
2: Le réchauffement climatique rend la montagne de plus en plus fragile. À l'origine de la catastrophe, l'effondrement d'un glacier, la Terre en a tremblé. L'Institut d'études géologiques des États-Unis a enregistré un séisme de magnitude 5,2 après sa chute.
0: Valentine, de l'espoir pour les malades du cancer du pancréas.
2: L'un des plus mortels, un traitement prometteur est approuvé ce matin par les autorités sanitaires américaines. Le RASONC, il ne guérit pas le cancer, mais allonge, selon les cancérologues, jusqu'à deux fois plus longtemps la durée de vie des patients.
0: 5h04, le coup d'envoi de la Ligue des champions de foot est donné ce soir.
2: Et ce sera sans l'Olympique lyonnais, battu hier soir en barrage par les Turcs de Fenerbahçe, mais avec Lens, Lille et Paris, 36 équipes qualifiées au total. Place au tirage pour la phase de Ligue à 18h. Et puis les Bleus du basket disputent leur avenir en Coupe du Monde ce soir. Premier match de qualification des Français à Paris, à l'Accor Arena de Bercy, Xavier Monferrand, là où les Bleus ont affronté les États-Unis en finale des Jeux il y a 2 ans.
6: Des salles de basket, Victor Wembanyama a beau en avoir visité des dizaines, celle-là, elle a une place à part.
7: Ça fait plaisir avant tout de jouer à Paris. Après Bercy, pour moi c'est évident, c'est ancré dans ma mémoire comme la salle de l'équipe de France où j'ai déjà vu des matchs et j'en ai maintenant joué en pro. Donc oui, j'ai effectivement une certaine attache affective avec cette salle.
6: Bercy, c'est un peu son jardin. Wemby a joué avec Levallois, puis avec les Bleus au JO de Paris et avec les Spurs en janvier 2025. Mais il a besoin de reprendre ses marques.
7: La salle est tellement différente, elle est méconnaissable. Tout l'éclairage, les tribunes, le terrain, on dirait toute autre salle. Mais on verra quand il y aura les fans.
6: Les fans, ils sont là pour lui. La Wemba mania ne faiblit pas, à en croire son sélectionneur chez les Bleus, Freddy Fautoux.
8: On le sort déjà dans la vie à l'hôtel, il y a des gens qui attendent. De toute façon, on le sait, Victor aujourd'hui, c'est une star mondiale, au moins dans le basket. Si ce n'est plus, il va falloir s'habituer à vivre avec et savoir adapter les choses pour lui rendre et nous rendre la vie plus facile.
6: Et Victor Wembanyama aime tellement Bercy qu'il sera de retour le 14 janvier pour un nouveau match de NBA avec son équipe des Spurs de San Antonio.
2: France-Slovénie, le premier match de qualification des Bleus pour la Coupe du Monde de basket l'an prochain, c'est à 20h30 ce soir. La météo, Catherine.
0: Alors ce matin, le temps est couvert partout en France avec des orages et de la pluie dans le Puy-de-Dôme, l'Allier, l'Hérault, les Ardennes et une très grande partie des Hauts-de-France. Seule la Corse sera sous les éclaircies. Pour les températures, ce matin, Rouen, Nantes, 21 degrés, Paris, 23, Bordeaux, Vichy, Belfort, 24, Perpignan, 27. Cet après-midi, les orages vont se généraliser sur les 2/3 du pays. Météo France prévoit des risques de grêle vers Alençon, Rennes, Vichy, Aurillac et Chalon-sur-Saône. Une vigilance orange aux orages est prévue également dans 6 départements, la Côte d'Or, Saône-et-Loire, Allier, Loire, Puy-de-Dôme et Cantal. Pour les températures cet après-midi, le thermomètre sera en hausse jusqu'à 28 dans la moitié nord et 36 notamment en Corse dans la moitié sud. Et puis demain, le ciel devrait être plus calme mais pas moins pluvieux.
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0: Vivre ou survivre, Daniel Balavoine sur votre radio ici, 5h07.

0: Vivre ou survivre, Daniel Balavoine sur votre radio ici, 5h10, bon réveil.
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0: Alors Valentine, le week-end dernier, le record du 100 mètres du Usain Bolt a été battu.
2: C'est pas vrai.
0: Mais par un robot.
2: Ah d'accord.
0: À Pékin avaient lieu les World Robot Games. Des dizaines d'humanoïdes et leurs opérateurs humains ont investi la patinoire olympique de Pékin pour participer à des épreuves allant de l'athlétisme à la boxe, en passant par le football et les arts martiaux. Tiang Gong Ultra, c'est le nom de cette humanoïde rouge, a terminé le sprint en 9 secondes 39, surpassant le temps de Bolt, qui était de 9,58, établi en 2009. Mais par contre, il a ensuite terminé sa course dans les protections, puisqu'il n'est pas arrivé à s'arrêter.
2: Oui, Usain Bolt là est plus fort, on est d'accord.
0: C'est ça, exactement. Des centaines de spectateurs ont assisté à l'événement. Les progrès fulgurants donc de la technologie, mais aussi de ses dangers. On en parle ce matin, Valentine.
2: Oui, à 5 jours de la rentrée des classes, l'éducation nationale subit toujours les conséquences du piratage informatique de sa base de données. Reportage avec des professeurs empêchés de préparer leur rentrée dans quelques minutes.
0: Et puis d'ici 5h30, pour la musique, on aura Michael Jackson. Remember the time, Michael Jackson. 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Lui, il marche au bon plan. C'est Valère Coréard et il nous en fait profiter tous les jours sur votre radio ici. Bonjour Valère Coréard, chaque jour avec vous un bon plan pour notre pouvoir d'achat. Aujourd'hui, vous vouliez nous parler électricité.
3: Et vous proposez de faire le point sur ce qu'on appelle les offres d'électricité dynamique. Vous en avez peut-être entendu parler, vous hésitez à sauter le pas, voici de quoi faire votre choix de manière éclairée. Le médiateur national de l'énergie explique bien de quoi on parle sur son site. Une offre dynamique repose sur un tarif du kilowattheure qui évolue toutes les heures, en fonction des marchés de gros. Le fournisseur est tenu de communiquer quotidiennement le prix horaire via une application, un courriel ou son site internet. Je peux déplacer certaines consommations, chauffage, lave-linge, voiture électrique, vers les heures où le prix est plus bas et éviter celles où le prix est élevé. En cas de variation importante du prix, le fournisseur doit m'en avertir, mais il n'est pas obligé de définir un prix plafond. Donc en résumé, les tarifs changent chaque jour, chaque heure. Parfois c'est très bas, mais parfois c'est aussi très haut.
0: Cela peut donc être intéressant si on adapte ses usages en permanence.
3: Oui, car on est sur des offres volatiles. Vous allez recevoir le lundi les tarifs du mardi, heure par heure, pour dupliquer les prix de gros. Ce qui veut dire que sur certains créneaux, ce sera très intéressant, mais que cela pourra aussi flamber. Et vous pouvez vous retrouver coincé sur d'autres créneaux. On peut donc faire de grosses économies, mais pour autant, vous changez complètement votre rapport à la consommation d'énergie. Les opérateurs qui sont sur ce marché sont au nombre de 2 en France. Il y a Sobri et Franck. Ils avancent une économie annuelle moyenne entre 300 et 400 euros. Mais attention, cela a un prix. S'adapter aux fluctuations. Consommer autant l'été que l'hiver. Si vous vous chauffez à l'électrique, par exemple, ça ne vous correspond probablement pas. Est-ce que vous connaissiez ce type d'offre? Vous en pensez quoi des offres d'électricité dynamique? Mon mail, c'est parisilleséconomies@radiofrance.com.
0: Merci Valère Coréard. 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Et puis demain, Valère nous donnera un bon plan pour manger au restaurant sans se ruiner sur votre radio ici.
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0: 14, Valentine, une rentrée des classes compliquée s'annonce cette année.
2: La faute au piratage informatique à l'éducation nationale. L'intrusion dans la base de données fin juillet se fait encore sentir sur le réseau, en particulier dans les académies de Toulouse et de Nantes, Noémie Bonin, où les outils numériques sont toujours suspendus.
5: Le constat est simple pour ce professeur d'anglais remplaçant en Loire-Atlantique.
6: Je ne peux rien faire. Ma messagerie académique ne fonctionne pas. Les applications professionnelles ne fonctionnent pas. Rien n'est accessible.
5: Le problème pour Julien Martin, également délégué syndical du SNES, c'est qu'il attend, comme chaque année, son lieu d'affectation. Mais sans messagerie, le dialogue avec le rectorat est bien difficile. Une cellule spéciale communique par téléphone, sauf qu'elle est submergée. L'enseignant craint de gros retards dans les attributions.
6: Il y aura beaucoup d'enseignants qui vont manquer. Plusieurs par établissement, oui, ça c'est une certitude.
5: Il y a aussi des inquiétudes sur la paye de certains stagiaires, contractuels et surveillants. Les rectorats concernés affirment que c'est leur priorité. Du côté des chefs d'établissement, on gère cette situation inédite comme on peut.
7: On va faire la rentrée. Par contre, il y aura ce qu'on appelle une rentrée en mode dégradé. Clairement, c'est une situation de crise.
5: Pour échanger malgré tout avec son équipe et les familles, Yvan Manac, proviseur d'un lycée près de Toulouse et représentant du SNP2N, passe par des affiches papier et des messages WhatsApp. Mais selon lui, il faudra tirer des leçons de cette cyberattaque.
7: Tout le monde est sur le pont, on fait face. Par contre, il faudra bien qu'à un moment, notre institution rende des comptes. On s'interroge franchement sur le peu de moyens qui ont été mis pour la sécurisation des bases de données.
5: Le ministère de l'Éducation a lancé un audit et une mission flash sur la sécurité informatique.
2: L'ampleur des données compromises n'a pas encore été précisée par l'Éducation nationale, mais le groupe de pirates Zero Byte

0: Kids parle de millions d'élèves concernés, de dizaines de milliers d'enseignants. Les hackers se disent en possession de leur numéro de téléphone, adresse mail et postale, parfois jusqu'aux années 2000.
1: 5h16 à suivre.

Michael Jackson dans la playlist d'ici Remember the Time. Bon réveil et puis bon anniversaire si vous êtes né un 27 août, comme les comédiennes Gwendoline Hamon, que vous pouvez voir notamment dans la série Cassandre. Elle a 56 ans aujourd'hui. C'est aussi l'anniversaire de l'actrice américaine Chandra Wilson, connue pour son rôle du docteur Miranda Bellet dans la série Grey's Anatomy. Elle est là depuis le début, depuis plus de 20 ans. Elle a 57 ans. C'est aussi l'anniversaire du créateur de mode Tom Ford, 65 ans. Et puis en ce 27 août, nous avons une pensée pour Cesaria Evora qui aurait eu 85 ans aujourd'hui.

0: Monique, Mona et Monica qui nous écoutent. Et puis, est-ce que vous regardez le journal télévisé? Si oui, le visage de Nathalie Renoux ne vous est pas étranger. Et pour cause, elle présente le journal télé depuis de nombreuses années. Et on en parle maintenant avec Patrice Gascoigne sur votre radio ici.
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0: Bonjour Patrice Gascoigne, aujourd'hui dans Coulisses TV, Patrice, vous êtes partie à la rencontre d'un des visages de l'info et du magazine sur M6. Elle fête ses 20 ans de JT.
3: Du lundi au vendredi à 12h45 sur M6, vous entendez ce générique suivi de ce bonjour.
4: Bonjour à toutes et à tous et bienvenue dans votre journal.
3: Ce bonjour, c'est celui de Nathalie Renoux, originaire d'Angers. Elle est devenue l'un des visages emblématiques de l'info sur M6. D'ailleurs, en cette fin août 2026, elle fête ses 20 ans aux commandes d'un JT de M6. Elle présente le 12h45 du lundi au vendredi. Alors, j'ai passé un coup de téléphone à Nathalie Renoux pour lui demander comment s'était-elle retrouvée aux commandes des JT de M6. Et vous allez voir que cette arrivée est liée à une autre star féminine de l'info. On écoute Nathalie Renoux.
5: Alors, ça s'est passé finalement assez simplement. On m'a contacté, moi je présentais sur une chaîne d'information LCI qui était la seule chaîne d'information existante à l'époque, et qui était donc un vivier de présentateurs, évidemment, puisqu'on avait l'habitude, on présentait des journaux toutes les demi-heures. Et quand Anne-Sophie Lapix, qui présentait à l'époque le 12-50, quittait M6, ils ont cherché une présentatrice pour la remplacer. Et finalement, dans cette catégorie d'âge, avec cette expérience-là, ils ont regardé autour d'eux et il n'y avait pas tant de monde que ça, j'en faisais partie. Du coup, ça s'est fait assez naturellement. Moi, je n'ai pas passé de casting puisque j'étais déjà à l'antenne. Donc, mon travail, ils pouvaient le voir chaque jour.
3: Nathalie Renoux, est-ce qu'on vous a dit « fais-nous du Lapix » puisque vous la remplaciez ?
5: Absolument pas. On ne m'a pas dit ça. Et heureusement, d'ailleurs, on se connaît très bien avec Anne-Sophie. On a fait toutes nos études ensemble. On était à Sciences Po à Bordeaux ensemble. On était au CFJ, l'école des journalistes, ensemble. Mais non, de toute façon, je pense qu'un présentateur, on ne peut pas lui demander de faire ce que fait son voisin. Chacun arrive avec sa personnalité, sa façon de présenter les choses, sa façon de penser. Et on ne m'a pas demandé ça, non. Je crois qu'on m'a demandé, et c'est là, vraiment, le passage entre LCI et L6, j'ai senti que j'avais pris de la maturité. C'est que quand je suis arrivée à M6, j'ai senti que les gens à la rédaction comptaient sur l'expérience que j'avais acquise lors de mes années LCI pour apporter des choses à cette rédaction.
3: Les secrets de l'arrivée de Nathalie Renoux sur M6, c'était il y a 20 ans. Elle est aux commandes du 12-45 de M6 du lundi au vendredi. Quant à nous, on se retrouve tous les jours ici pour les coulisses télé.
0: Évidemment, Coulisses TV que vous pouvez également réécouter sur ici.fr et l'appli ici. Merci Patrice Gascoigne. Et donc à demain pour d'autres coulisses télé. Il y a des expressions que l'on connaît et on ne sait pas vraiment d'où elles viennent, ni même si elles ont été véritablement prononcées un jour dans un contexte particulier. Dans quelques instants, Stéphane Baird fait le point sur l'une d'elles qui aurait été prononcée par un corsaire français. C'est après Mylène Farmer.

0: Mylène Farmer, dans la bande-son de votre radio ici, c'est à qui le tour? 5h27, chaque jour, avec ici un petit peu d'histoire avant l'actu, avec Stéphane Bern. Et ce matin, on voyage au temps où un corsaire français a peut-être signé la meilleure punchline, la plus célèbre de l'histoire maritime.
1: Chacun se bat pour ce qui lui manque. La phrase est légendaire. Le problème, c'est qu'on ne sait pas vraiment si quelqu'un l'a réellement prononcée un jour. Saint-Malo, fin du XVIIe siècle. Le port sent le goudron, le sel et la poudre à canon. Ici, les corsaires sont des célébrités locales. Ces marins, autorisés par le roi à attaquer les navires ennemis et à garder une part du butin, mènent une guerre privée avec tampon officiel. Le seul métier où le pillage figure dans la fiche de poste.
2: Alors vous êtes pour ce pillage, bravo.
1: Parmi eux, René Duguay-Trouin, fils d'armateur malouin, marin brillant, terreur des flottes anglaises et hollandaises, Louis XIV l'adore. À l'époque, c'est un peu la rockstar locale, mais avec davantage de canons que de guitares. Un jour, un aristocrate lui lance « Vous autres, vous vous battez pour l'argent. Nous, gentilshommes, nous nous battons pour l'honneur. »
2: « C'est honteux !»
1: Et le corsaire de répondre tranquillement « Chacun se bat pour ce qui lui manque. » Boum, boulet de canon verbal. Touché, coulé. La phrase devient célèbre. L'histoire raconte qu'un siècle plus tard, un autre corsaire, Robert Surcouf, la reprend presque mot pour mot face à un officier anglais qui critique les Français obsédés par l'argent, quand les Britanniques, eux, ne se battraient que pour l'honneur. Apparemment, à l'époque, les corsaires ne pillaient pas seulement les trésors, mais aussi les punchlines.
3: Il a de l'éloquence, hein ? Il est smart, n'est-ce pas ?
1: Problème, les historiens n'ont jamais trouvé de preuves solides de ces échanges. La phrase surgit surtout au XIXe siècle dans des recueils d'anecdotes où l'on adore inventer des bons mots aux héros français. Comme souvent, la légende est plus célèbre que les faits. Même inventée, la punchline est redoutablement efficace. Et contrairement à bien des navires de l'époque, elle a traversé des siècles sans jamais prendre l'eau.
0: Merci Stéphane Bern pour ce voyage dans le temps. Demain, autre voyage, nous prendrons la direction du sud Ariège en 1827 pour une révolte de paysans. À suivre l'info du jour, il sera question des pertes agricoles dues à la sécheresse de cet été. 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Il est 5h30, toute l'actualité en France et dans le monde avec le 90 secondes. C'est avec vous, Valentine Letess.
4: Où sont les 80 Français actuellement au Népal? L'inquiétude grandit au lendemain d'un tsunami terrifiant. Une vague de boue gigantesque au cœur de l'Himalaya. Au moins 165 morts, plus de 550 disparus pour la très grande majorité des touristes. Un homme fonce en voiture sur la foule à Caen. Un mort et 10 blessés hier soir. 7 dans un état grave, selon nos informations. Le conducteur en fuite a finalement été arrêté par la police près de Ouistreham, à une trentaine de kilomètres. Plus de 200 élus de France réclament une primaire de la droite et du centre pour désigner un seul candidat à la présidentielle. Sans quoi, selon les signataires de cette tribune dans le Figaro, le centre droit ne sera pas présent au second tour de l'élection. Ressenti, je cite, comme un tremblement de terre par les salariés, Sodexo annonce la suppression de plus d'un millier d'emplois en France. Pour rester compétitif, explique le groupe de restauration collective, inacceptable pour la CGT, Sodexo affiche encore une croissance de son chiffre d'affaires, selon le syndicat. Aux portes de la Ligue des Champions, l'Olympique Lyonnais échoue une nouvelle fois à se qualifier. Battu hier soir par les Turcs de Fenerbahçe, c'est désormais l'heure du tirage au sort de la phase de Ligue. 36 équipes en compétition, dont Paris, Lens et Lille. Après la formidable éclipse de soleil du mois d'août, une éclipse de lune la nuit prochaine. La Terre sera exactement entre le soleil et la lune à partir de 4h30 du matin. Notre satellite sera donc plongé dans l'ombre de notre planète.
0: Et l'info du jour, Valentine, c'est un état des lieux de toutes les pertes agricoles.
4: Territoire par territoire, tous les préfets de France feront le point cet après-midi avec Annie Genevard, la ministre de l'Agriculture, pour calibrer un plan précis et massif de soutien aux exploitants victimes d'une sécheresse record, comme Antoine, maraîcher bio à Terrasson en Dordogne. Ces champs, Alexandre Alves, se sont littéralement transformés en barbecue cet été. Ces légumes ont grillé en pleine terre.
2: Antoine fait le tour de ses cultures.
5: Regardez.
2: La terre est marron clair, toute sèche.
5: Là, il devait y avoir 4 rangs de haricots verts qui sont tous grillés. Du coup, j'ai tout perdu de la culture. Je suis installé depuis 2013 et j'ai jamais vu ça.
2: Contrairement à d'autres agriculteurs, cet été, il avait le droit d'arroser. Ça n'a pas suffi.
5: 42, 43, même jusqu'à presque 45, ça a du mal à prendre.
2: Ces butternuts ont quand même poussé. Mais ils sont tout petits.
5: Là, celle-là, elle fait 5 cm. Ça, c'est invendable, ça. Alors, elle devrait faire 10-15 cm.
2: Il avance vers sa serre qu'il a couvert de chaud tout l'été.
5: Elles étaient blanchies à fond. Quand il fait 42 pendant 2 mois, ça change rien.
2: Au moins un tiers de ces tomates ont pourri.
5: 5 ou 600 qui valent plus rien. C'est grillé, c'est marron. Du coup, elles font le cul noir, c'est mort.
2: Il a aussi perdu un tiers de ses choux et la moitié de ses salades.
5: On a perdu au moins 4 ou 5 000. Tout ce qu'on a perdu au printemps et l'été, ça ne se rattrapera jamais. Au moins 30% sur la saison.
2: Normalement, il vend ses légumes dans une boutique à Terrasson et sur le marché de Brive. Cet été, il n'a pas assez de légumes et comme il refuse d'augmenter les prix, il arrête le marché.
5: Ça fait 3 fois qu'on zappe, on n'avait pas le choix. Y aller pour faire 150 euros, ça vaut pas le coup. Louper autant de marchés à Brive, c'était la première année. Ouais.
2: Samedi, c'est le marché à Brive et Antoine ne sait toujours pas s'il aura assez pour y aller.
4: Et sur les étals, comme en rayon, habituez-vous dès maintenant à des fruits et légumes plus petits. Les patrons de la grande distribution préviennent. Celui de la coopérative U, par exemple, indique un assouplissement de ses cahiers des charges pour accepter à la vente des produits plus petits ou considérés comme moches et il n'y aura pas des quantités tout le temps et sur tous les produits.
0: Merci Valentine. La météo ce matin, c'est couvert partout en France avec des orages et de la pluie dans le Puy-de-Dôme, l'Allier, l'Hérault, les Ardennes et une grande partie des Hauts-de-France. Seule la Corse aura quelques éclaircies. Pour les températures, ce matin vous êtes à Brest 19 degrés, Lille 21, Strasbourg, La Rochelle, Bourges 22, Paris, Metz 23, Toulouse 25, Nice 27 et puis sur la page Facebook, Stéphane qui est à Mulhouse relève 17 degrés ce matin, tout comme Christian qui est à Morzine. De son côté, Marie-Pierre au Breuil de Salon-la-Tour en Corrèze, elle a 20 degrés. Et puis Dominette à Cormontreuil aussi à 20 degrés avec un temps très lourd. Quant à Vladimir, il est à Villefranche-sur-Mer, il a déjà 25 degrés. Cet après-midi, ça va gronder dans le ciel, tout comme hier soir et cette nuit. Il y a eu de gros orages et de grosses chutes de pluie. Seule la Provence, Alpes-Côte d'Azur et la Corse devraient être épargnées cet après-midi. Attention au risque de grêle annoncé par Météo France en Pays de la Loire et en Bourgogne-Franche-Comté notamment, mais pas seulement. Une vigilance orange aux orages est prévue dans 6 départements cet après-midi. Saône-et-Loire, Allier, Côte d'Or, Loire, Puy-de-Dôme et Cantal. Faites attention si vous êtes dans ces départements. Pour les températures, elles seront en hausse cet après-midi entre 21 et 28 degrés sur la moitié nord, entre 26 et 36. Alors 36, ce sera surtout en Corse, dans la moitié sud. Et puis demain, ça devrait être un petit peu plus calme, le ciel devrait se dégager, mais il y aura quand même quelques averses et quelques pluies ici ou là.
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0: Bienvenue si vous nous rejoignez, un thé, un café et Renaud pour bien commencer votre journée sur votre radio ici.

0: Et Miss Maggie Renaud sur votre radio ici à 5h40.
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0: Est-ce que vous faites partie d'une association? Est-ce que vous faites un petit peu de bénévolat? Est-ce que vous investissez auprès des autres? Valentine, vous faites un peu de bénévolat?
2: Oh, j'en ai fait un petit peu. J'ai fait de la sécurité dans un festival de musique. Bah, mais écoutez, c'est du bénévolat.
0: C'est du temps pour les autres, effectivement. Et vous, est-ce que vous faites du bénévolat peut-être dans le milieu sportif, culturel, solidaire, de l'aide aux devoirs, par exemple? Vous organisez peut-être une collecte solidaire, vous participez à des actions pour l'environnement. Venez partager avec nous votre engagement. 0810 055 056. Venez parler de votre association. Si vous avez un appel à bénévoles, allez, profitons-en. 0810 055 056. Appelez-nous maintenant et on en parle juste avant 6h. Et puis, c'est la rentrée. Bientôt, les enfants retournent à l'école et les avis de taxes foncières arrivent, Valentine.
2: Et là aussi, vous pouvez être victime d'une arnaque. Faites attention aux mails prétendument de l'administration fiscale que vous recevez à ce sujet. Audrazo vous explique pourquoi dans quelques minutes. Sa chronique, c'est pas vrai.
0: Ensuite, nous profiterons de Zaz pour la musique.
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0: Une des dernières chansons de Zaz, c'est Mon sourire. Et peut-être que Alain, qui est avec nous ce matin, a le sourire. Bonjour Alain.
2: Bonjour Alain.
4: Oui, bonjour Catherine. Je crois que tu es.
0: Et Valentine.
4: Oui, j'ai le sourire parce que. Pardon, excusez-moi. Oui, eh ben écoutez, c'est fort bien parce que je me lève assez tôt.
0: Et pourquoi puis, vous levez si tôt, Alain? Alain, pourquoi vous levez si tôt?
4: Alors, à la fois, j'aime bien lire, j'aime bien écrire. Je suis en train justement d'élaborer des choses, qui, par un roman et tout. Je me lance et tout.
0: Ah. Donc, et alors, est-ce que je peux vous demander d'appeler deux personnages avec nos prénoms, Valentine et Catherine?
4: Deux personnages.
2: Vous l'avez scotché, Catherine.
0: C'est ça. Vous écrivez un roman, c'est ça, Alain?
4: Oui, Catherine de Médicis, par exemple.
0: Ah, si vous voulez, pourquoi
4: la
0: pas.
4: La maman d'Henri IV, je crois.
0: Pourquoi
4: et
0: pas.
4: Puis, Valentine, c'est ça.
2: Ça va être plus dur, hein. Vous pouvez vous inspirer de
4: Valentine,
2: la peinture.
4: Ma voisine exceptionnellement belle de Palier.
2: Ah, bah, écoutez, ça me va très bien. Alain.
0: Vous avez mis le sourire à Valentine ce matin, Alain. Merci beaucoup.
4: Ah, écoutez, il le faut, hein, puisqu'il y a eu Miss Maggie, et c'est vrai que, pour parler 10 secondes de ça, c'est qu'il y a beaucoup d'hommes qui, malheureusement, se mettent en guerre et tout, mon territoire, ma bagnole, mon truc. Bon, alors, heureusement qu'il y a à la fois des humoristes comme Foresti qui, des fois, les remettent en place.
0: Ah, Florence Foresti, la reine.
2: Des femmes de caractère.
0: Ah. Évidemment. Merci, Alain, de nous avoir appelés. Vous avez évidemment gagné la petite radio portative que vous pouvez emmener partout, dans la cuisine, dans le salon, la salle de bain, même les WC. Je sais qu'il y en a qui écoutent la radio au WC. Merci. C'est pas votre cas, Valentine?
2: Non, non.
0: Bah,
2: non.
0: Moi, j'avoue, c'est mon cas. Merci beaucoup, Alain.
2: Confidence, Catherine.
0: Très
2: confidence.
0: Bonne journée.
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0: C'est pas vrai, le rendez-vous anti-arnaque au Drazo, 27 août aujourd'hui. Les avis de taxes foncières commencent à arriver et les arnaques qui vont avec.
6: Oui, et là je m'adresse, alors pas seulement mais surtout, à ceux qui ont été victimes du piratage du fisc cet été. Si vous avez reçu le mail très désagréable, hein, disons-le, des impôts, qui vous dit que vos données fiscales ont fuité, ça veut dire que là, à l'heure où on se parle, des escrocs ont entre les mains votre nom, prénom, votre adresse, donc votre commune de résidence, votre revenu fiscal de référence, votre identifiant fiscal, etc. Donc le risque, c'est quoi? C'est de recevoir un faux mail, un faux texto, avec un faux avis de taxe foncière ultra crédible, parce qu'il contient énormément d'informations très personnelles que seul le fisc normalement est censé connaître. Donc vous, vous y croyez, vous payez, et patatras, c'est l'escroc qui se met dans la poche votre taxe foncière.
0: Donc, Aude, comment on fait pour reconnaître un vrai avis de taxe foncière?
6: Alors, le vrai mail des impôts, déjà, il ne vous demande rien. Il vous dit juste que votre avis de taxe foncière est disponible et que vous pouvez aller le voir vous-même tout seul sur impots.gouv.fr. Si au contraire, le message vous demande de cliquer pour payer tout de suite, pour compléter un formulaire ou encore pire, s'il vous demande un numéro de carte bleue, c'est un faux. Et ne vous fiez pas à l'aspect très officiel du mail ou du site sur lequel vous allez atterrir. Ce n'est pas parce que vous voyez la Marianne de la République française que tout ça est vrai. Autre point important, vérifiez bien l'adresse mail qui vous écrit. Elle doit obligatoirement se terminer par @dgfip.finance.gouv.fr. Pas autre chose, c'est la seule adresse valable. Et puis le plus simple, je le dis encore et toujours, c'est d'aller vous-même sur impots.gouv.fr ou sur l'appli impots.gouv. Au moins, vous êtes sûr d'être au bon endroit.
0: Et c'est tant mieux. Merci Aude Razo. Tous les épisodes et les conseils de C'est pas vrai sont en réécoute sur ici.fr et sur l'appli ici. 5h46, restez avec nous dans un instant en rencontre avec l'oiseau champion incontesté du plongeon de haut vol. Benoît Prospero vous le présente juste après Zaz sur votre radio ici.
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0: 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Vous écoutez ici Mon Sourire à Zaz, 5h48. Aujourd'hui, dans le monde merveilleux du vivant, trois choses à savoir sur le plus grand oiseau marin nicheur de France métropolitaine. Bonjour Benoît Prospero.
1: Oh, c'est magnifique. Et son nom, c'est le fou de Bassan. Bonjour à toutes et tous. Au programme, tempête, plongeon et kilomètres. Et donc d'abord, première chose à savoir, l'envergure du fou de Bassan peut atteindre 1,80 m et son poids entre 2,5 kg et 3,5 kg. Il est donc parfaitement profilé pour le vol et peut ainsi parcourir des dizaines de kilomètres portés par les vents sans vraiment battre des ailes.
0: Et ce, même en pleine tempête.
1: Mais oui, et même le plus souvent en pleine tempête. Et alors, deuxième chose à savoir, par le parapluie du papillon citron, le fou de Bassan est sans conteste le champion de plongeon de haut vol. Pour se nourrir au-dessus de la mer, en fait, il est capable de s'élever à plus de 40 mètres de haut et d'effectuer un véritable piqué à la verticale, la tête la première et les ailes rabattues contre le corps. Et au moment où il pénètre dans l'eau, il est à près de 90 km/h. Et en fait, un de ses secrets pour ne pas se blesser, eh bien, c'est une série de petits coussins d'air situés sous la peau de sa tête et de son poitrail, de véritables airbags intégrés qui lui permettent d'absorber en fait les chocs au moment de l'impact des plongeons.
0: Et en plus de ça, il a une vue particulièrement aiguisée pour repérer un petit poisson d'une telle hauteur.
1: Eh bien, c'est tout à fait vrai. Et alors, troisième chose à savoir, au moment de l'élevage des jeunes, les fous de Bassan adultes quittent la colonie pour chercher du poisson. Problème, les espèces de poissons avec lesquelles ils nourrissent leur progéniture ont quasiment disparu des côtes nord de la Bretagne. Conséquence, les oiseaux sont obligés de faire des trajets de plus en plus longs pour trouver de quoi se nourrir. Parfois, plusieurs centaines de kilomètres. Des trajets donc de plus en plus longs qui, selon les chercheurs, ont une incidence négative sur la physiologie des adultes et la survie des poussins, ce qui risque de conduire à un déclin inexorable de l'espèce. Le monde vivant est merveilleux, préservons-le. Et pour leur connaissance, un immense merci à Philippe-Jacques Dubois et Élise Rousseau, auteurs du livre « Les guetteurs ». C'est publié chez Albin Michel.
0: Le fou de Bassan, qui est donc un champion de plongeon. À noter qu'en France métropolitaine, les fous de Bassan sont rassemblés sur un seul et unique site de reproduction. C'est l'île Rouzic, aux Sept Îles, dans les Côtes d'Armor, ce qui confère à cette espèce une très grande fragilité. Merci Benoît Prospero.
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0: Et si les réseaux sociaux prouvaient qu'ils peuvent avant tout être un véritable moteur de solidarité? Depuis plusieurs mois, un homme cuisine régulièrement des dizaines de repas pour les sans-abri et partage ses recettes ainsi que ses distributions sur TikTok et Instagram. Cet été, il a décidé de quitter sa cuisine parisienne et il se balade un petit peu partout en France, Robin Bernot.
3: Un créateur de contenu s'est lancé dans un tour de France solidaire pour cuisiner pour les sans-abri.
4: Je trouve ça génial, il faudrait continuer en fait.
3: Cet été, Manu Solidaire, c'est son nom sur les réseaux sociaux, a décidé de sillonner une partie de la France pour cuisiner et distribuer des repas aux personnes vivant dans la rue. Et cette tournée, il la partage sur les réseaux sociaux avec ses plus de 400 000 abonnés. Ainsi, les internautes qui le suivent peuvent faire des dons qui serviront entre autres à financer les ingrédients et les différentes étapes du voyage. Il y a quelques jours, il était de passage à Avignon où il a préparé plus de 60 repas et notre journaliste Clara Baudard en a profité pour le rencontrer.
5: Aujourd'hui, c'est compliqué de se dire que les sans-abri, on veut juste pas les voir parce qu'en fait, ils existent, sont autour de nous. Toutes les personnes de la rue, elles ont besoin de manger.
3: Il faut savoir que début août, la mairie d'Avignon a adopté un arrêté municipal anti-mendicité, une mesure qui ne décourage pas Manu Solidaire de réaliser ses distributions de repas, bien au contraire.
5: Se dire qu'on vire les personnes démunies des centres-villes sans leur donner de solution de repli, c'est un peu se voiler la face et cacher la misère, alors que quoi qu'il arrive, elle restera là.
3: Alors ici, ça marche, et vous, qu'en pensez-vous?
4: Je trouve ça hyper cool, s'il peut y avoir de l'aide en France, de l'entraide, je trouve ça vraiment génial.
3: J'en ai par exemple discuté avec Juliette qui souhaitait souligner les difficultés de pouvoir bien se nourrir, en particulier aujourd'hui.
4: Il y a de moins en moins d'aides justement qui sont consacrées aux personnes les plus délaissées et les moins aisées dans la population. Donc je pense que c'est vraiment cool s'il y a des initiatives qui peuvent se faire de façon individuelle.
3: Des difficultés pour s'alimenter qui concernent évidemment les sans-abri, mais pas que, c'est ce que m'a rappelé Jade.
6: Moi je vois les étudiants aussi par exemple, ou les personnes comme ça qui ont besoin d'aide. Non, je trouve ça génial, il faut continuer d'être dans d'autres villes. Ils font que Avignon pour l'instant?
3: Alors, pas tout à fait. En fait, Avignon faisait partie de tout un circuit organisé dans le Sud-Est. Manu Solidaire est entre autres passé par la Loire, la Lozère ou plus récemment à Marseille.
6: Ok, qui passe en Bretagne. Je trouve que La question de la nourriture en ce moment, c'est compliqué.
3: Pourquoi c'est compliqué?
6: Parce que les prix augmentent, tout augmente.
3: Grâce à cette initiative, Manu Solidaire crée du lien, une démarche qu'il souhaite poursuivre et continuer à partager sur ses réseaux sociaux, avec toujours cette même envie, celle d'être utile.
0: Merci Robin Bernot. Demain, autre idée qui marche, un duo qui décide d'agir pour la propreté de leur plage. Est-ce que vous aussi, vous donnez de votre temps pour les autres? 0810 055 056. Venez nous parler de votre engagement, qu'il soit ponctuel ou régulier, qu'il soit au sein d'une association ou non, qu'il concerne la solidarité, l'éducation, la protection de l'environnement ou même les animaux. Pourquoi pas? 0810 055 056. Et puis, si vous cherchez des bénévoles aussi, appelez-nous. On en parle juste après U2, Where the Streets Have No Name, sur votre radio ici.

0: You too, where the streets have no name. 5h57 et bonjour la Cim.
1: Bonjour.
0: La Cim, vous êtes à Ardoye en Ardèche.
1: Oui, c'est ça.
0: Comment allez-vous ce matin, la Cim?
1: Bien, bien, je suis un peu au travail, mais bon,
0: ah,
1: pas de souci.
0: Qu'est-ce que vous faites comme travail, la Cim?
1: Agent d'entretien.
0: Très bien. Et donc, vous avez commencé quoi, à 5h, c'est ça?
1: Ouais,
0: 5h30. Bon, alors la Cim, vous nous avez appelé parce que vous êtes bénévole dans votre village. Dites-nous en quoi ça consiste.
1: En fait, on organise des événements soirée Halloween, soirée Saint-Patrick, et matinée d'huîtres. Et c'est pour animer le village, pour faire des festivités dans le village.
0: Vous êtes nombreux, vous êtes nombreux dans cette association?
1: On est une quinzaine de bénévoles.
0: Donc 15 bénévoles, c'est super.
1: Oui, une quinzaine de bénévoles. Et je suis juste membre.
0: Vous êtes membre. Ça fait combien de temps que vous êtes membre de cette association, la Cim?
1: Depuis 2018.
0: 2018.
1: Votre arrivée? 18 ans, ouais.
0: Depuis 2018. Et qu'est-ce que vous aimez dans cette association? C'est le lien, c'est le fait d'organiser des choses, c'est
1: J'aime bien aider un peu à l'investissement du village, aider pour organiser de l'événement.
0: Et c'est quoi le prochain événement du village, la Cim?
1: Normalement, la soirée Halloween, en octobre.
0: Ah, le soirée Halloween. Ah oui, déguisement, vous allez décorer le village, tout ça?
1: Décorer la salle des fêtes, on fait une soirée Halloween à la salle des fêtes polyvalente du village.
0: Eh bah, très bien. Eh bien, merci de nous avoir appelé, la Cim. Je vous souhaite bon courage pour le travail. Et puis, bonne fête d'Halloween, mais dans quelques semaines, du coup.
1: Oui, dans quelques semaines.
0: Merci.
1: Ça va trop vite, le temps.
0: Merci. Très belle journée. Et merci d'avoir commencé cette journée avec nous. Je vous retrouve demain à 4h59. Non pas avec Valentine, mais avec Valentin. Et oui. Et bonjour à l'équipe d'ici matin qui prend le relais sur votre radio locale ici.
2: Ah, merci, Catherine. À demain. On fait simple, hein. Quand il est 5h du matin, c'est vrai qu'il faut pas se tromper de prénom.
3: Valentin, Valentine, c'est bon.
2: Normalement, il n'y a pas de souci. Soyez les bienvenus. Merci d'avoir choisi Sibéri pour démarrer cette journée avec nous. Jeudi 27 août. Bonjour Margot.
3: Bonjour Simon, bonjour à tous.
2: Bonjour Jérôme.
4: Bonjour à tous.
2: Jean, à la réalisation de cette émission, et Lati qui attend déjà tous vos appels. 02 54 27 36 36. On est parti?
3: Eh ben, let's go. Hein. C'est parti, 6 heures là.
2: Ouais, 3 heures à passer ensemble. Hein.
3: 3 heures et demie même.
2: 3 heures et demie.
3: Eh oui.
2: J'avais déjà presque oublié. Je suis parti à 2h, moi.
3: Allez, on y va. On a besoin de vous quand même.
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2: 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Il est 6h.
5: Simon
2: 1. 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
6: Et l'actu ce matin, ce sont ces nouvelles tensions autour de l'avenir du bidonville de la Croix-Blanche. Tôt ou tard, il faudra évacuer cette zone à Déol et déplacer environ 130 personnes. L'épicentre de la colère se déplace désormais à Saint-Maur sur le chemin de Saint-Cyran.
2: Une enquête publique vient de rendre un avis favorable pour en faire un site de relogement.
6: Sauf que de très nombreux riverains s'y opposent catégoriquement, car une activité de ferraillage pourrait aussi s'implanter dans le secteur. Alexandre Moto.
7: Une activité jugée pour le moins incompatible avec la vocation résidentielle du quartier, c'est ce qui ressort avec régularité au fil des contributions des riverains. En réponse à ces craintes autour du projet d'entreprise de ferraillage, la métropole soutient que c'est une activité à l'échelle limitée, adaptée aux besoins des ménages concernés, tout en précisant qu'aucune activité ne pourra être exercée en méconnaissance des règles en vigueur, notamment en matière de déchets, de pollution sonore ou de pollution des sols. La particularité d'une enquête publique, c'est que les enquêteurs peuvent donner leur avis, un avis globalement favorable au projet en l'occurrence, mais une recommandation défavorable au projet d'activité de retraitement de ferraille. Elles n'ont pas leur place dans un espace de logement, notamment en raison des nuisances, dit explicitement l'enquête publique. Le 25 juin dernier, le conseil municipal de Saint-Maur a émis un vœu défavorable au choix du site de Saint-Cyran et recherche activement un autre terrain pour ce projet.
6: Et 5 autres sites de relogement sont identifiés, cette fois tous sur la commune de Déols, sans que cela ne provoque vraiment de réaction, hein, ni positive ni négative. Pour l'instant, on n'a aucun calendrier, aucune date pour tous ces relogements. Ce qui est sûr, c'est que le bidonville de la Croix-Blanche pose des problèmes de santé publique, hein. L'état d'insalubrité menace plusieurs captages d'eau qui sont vitaux pour l'agglomération de Châteauroux. Je vous renvoie vers notre site ici.fr avec un article complet pour tout comprendre des enjeux de ce dossier. Une série noire sur l'autoroute A20, deux accidents dramatiques en quelques heures à hauteur de Brion. D'abord, une femme de 61 ans tuée mardi soir après un accrochage entre son camping-car et une voiture. Les agents des routes ont alors mis en place un balisage, sauf que dans la nuit, un camion a percuté de plein fouet un fourgon des agents des routes. Le conducteur se trouve dans un état critique, transporté aux urgences de l'hôpital de Châteauroux.
2: Et c'est évidemment logique vu l'extrême gravité de la situation.
6: Mais vous le savez très bien, certains patients sollicitent les urgences pour un peu tout et n'importe quoi, on va le dire comme ça, ce qui fatigue les soignants, ce qui augmente encore plus l'attente. Alors depuis janvier 2025, l'hôpital de Châteauroux identifie ceux qui passent peut-être trop souvent aux urgences. Sakina Bellassane est référente au dispositif d'appui des parcours de santé complexes.
4: C'est parti de cette demande de l'hôpital pour essayer de comprendre quels sont les usagers fréquents des urgences. C'est ceux qui passent plus de 6 fois sur 365 jours, donc sur une année coulante. On a remarqué qu'il pouvait même y avoir pas mal d'usagers qui pouvaient utiliser les services des urgences plus de 18 fois dans l'année. Sur l'année 2025, nous avons pu contacter 158 usagers. Nous, on les contacte pour leur expliquer ce dispositif, pour obtenir leur consentement, voir s'ils seraient intéressés pour qu'on puisse en parler en commission de leur situation. On a plusieurs types de profils, des profils où on est sur des troubles psychiatriques, sur de la précarité, sur une recherche d'un accompagnement avec un spécialiste. À partir de là, ça reste assez intéressant de leur proposer un accompagnement pour une évaluation multidimensionnelle. Parce que ce n'est jamais le soin, uniquement le soin, qui fait qu'il y a cette utilisation fréquente des urgences.
6: Et pour vous faire une idée du volume de patients, plus de 60 000 passages enregistrés l'an dernier aux urgences de Châteauroux. À chaque jour, son cambriolage depuis le début de la semaine à Vierzon. Hier, c'est un particulier qui a été visé. Un voleur est arrivé chez lui à vélo. Il s'est introduit dans le garage de sa victime et en est reparti avec une trottinette électrique. La nuit berrichonne illuminée par les éclairs. C'était prévu, les orages ont bien eu lieu à partir de 2-3 heures du matin, d'abord sur le sud-ouest de l'Indre avant de balayer une bonne partie de notre Berry, Simon.
2: Et n'hésitez pas à nous faire remonter vos informations, d'éventuelles coupures de courant, peut-être des dégâts. Vos commentaires, c'est sur la page Facebook ici Berry, et vos messages, vos photos sur le WhatsApp 02 54 27 36 36.
6: Et la vigilance jaune pour le risque d'orage n'est plus active ce matin, mais elle doit à nouveau être déclenchée normalement en début d'après-midi dans l'Indre et dans le Cher. Une météo morose, donc morose comme le premier bilan de la saison touristique estivale. 20% de baisse du taux d'occupation des gîtes dans l'Indre, surtout l'été. Les canicules ont découragé les vacanciers de venir chez nous, comme l'explique Thierry Bluet, directeur de l'agence d'attractivité de l'Indre.
8: On est sur une saison touristique qui tourne au ralenti. Et ce ralenti, il est imputé directement aux épisodes de canicule que connaît toute la France et également évidemment notre région. Ce que l'on peut observer comme tendance, c'est une baisse de la consommation, mais pas une baisse de la fréquentation. Donc c'est peut-être un distinguo un petit peu subtil, mais incontestablement, il y a une baisse de la consommation touristique en ce sens où les sites touristiques, les grands sites ou les petits sites, ont connu une baisse significative de leur fréquentation. Par contre, en termes de fréquentation, je vais parler d'hébergement, on n'observe pas de baisse significative. Les gens sont venus, par contre, qu'ils sont plus souvent restés blottis chez eux qu'à circuler, à consommer l'offre touristique qui leur est proposée sur le territoire. Il y a des arbitrages, c'est-à-dire que les Français ne renoncent pas à partir en vacances. Une fois sur place, il y a des arbitrages de consommation qui sont faits et donc on va moins en restaurant, on va peut-être moins visiter de sites payants.
6: Voilà les premières tendances dans l'Indre. Pour le Cher, il faut attendre 7h45 et notre invitée Stéphanie Massonna, elle est adjointe de direction à l'Agence de développement du tourisme. La saison touristique qui ne se conclut pas en beauté au lac de Sidiailles, la baignade normalement autorisée jusqu'à fin août, elle est d'ores et déjà définitivement interdite interdite puisque les dernières analyses confirment celle de la semaine dernière avec la présence de cyanobactéries toxinogènes dans l'eau. Mais la base de loisirs reste quand même ouverte avec plusieurs activités comme du pédalo. Et puis son nom dit sans doute quelque chose aux supporters de la Berrichonne Football. Théo Michel, joueur formé au club, est de retour. Le milieu de terrain de 22 ans vient de signer pour l'ensemble de la saison. Il avait quitté la Berry l'année dernière pour rejoindre la 4e division espagnole.
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2: À 6h07, la météo, Margot, le temps passe, beaucoup de choses ont changé, sauf le ciel,
3: ouais, c'est toujours encore bien nuageux ce matin. On devrait avoir des températures comprises entre 16 et 20 degrés. Vous êtes déjà sur le Facebook à nous donner quelques températures du côté de chez vous. Il y a Bernard qui nous annonce 20 degrés à Marseille, Sophie 19 degrés à Chezal-Benoît et puis il y a Laure qui s'est levée sous l'orage. 20 degrés à Sadoulchar ce matin. Pour cet après-midi, on devrait alterner entre quelques éclaircies, des nuages, des averses. On devrait aussi avoir un petit peu de vent avec des rafales pouvant atteindre les 60 km/h. Un risque d'orage aussi en fin de journée à partir de 21h. Pour ce qui est des températures, cet après-midi à Buzancé, 26 degrés. La Châtre et au Blanc, 27 degrés. À Châteauroux et Bourges, 28 degrés.
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2: Mais vous l'aurez compris, le seul moyen de garder un petit peu de soleil, eh bien, c'est de rester branché sur votre radio locale ici, Berry, aujourd'hui, avec Frédéric Goldman-Jones et à nos actes manqués. Allez, chantez, éclaircissez votre voix de bon matin.

0: Bon, c'est facile à chanter, il n'y a pas de parole à retenir.
1: Que des yéyés, c'est bon.
0: À nos actes banquiers. Bon, yéyés, je crois que c'est plutôt le générique de Koh-Lanta.
1: Ah oui, aussi.
0: Ouais, ouais. D'ailleurs, on salue notre Adrien Freddy qui, pour l'instant, s'en sort bien, puisque contrairement à son Koh-Lanta d'avant, il n'est pas sorti jour 1.
1: Ah !
0: Donc ça va.
1: Déjà, bonne nouvelle.
0: Non, mais ça nous avait fait mal au cœur quand même de le voir sortir sur la première épreuve, sur le parcours du combattant. Il s'était blessé.
1: Mais c'est surtout qu'il s'est préparé à fond quand même, non ?
0: Ah bah, Koh-Lanta, ouais,
1: fois,
0: il se prépare hein, quand même.
1: C'est assez, oui, on n'y va pas comme ça. Hein.
0: Non, tu postules pas, t'appelles pas Denis Brognard en disant «
1: Salut, je suis prête !»
0: Vas-y, inscris-moi.
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0: Bonjour le Berry, bienvenue, bon réveil. Merci d'avoir choisi votre radio locale. Que vous soyez encore en vacances, que vous soyez en train de vous préparer peut-être à aller faire les courses de la rentrée pour le petit dernier et de reprendre le rythme finalement.
1: Ah oui, ce fameux rythme qui voulait dire que c'était le retour au lito, que voilà, c'était fini, les soirées. Voilà, il faut reprendre le rythme. Ça voulait aussi dire la fin du réveil, un peu quand on voulait finalement.
0: Ouais, toutes les bonnes choses ont une fin malheureusement. Alors ce qui est chouette avec la rentrée, c'est qu'on a aussi pas mal de nouvelles choses.
1: Oui, on a un nouveau rendez-vous tous les jours entre 9h et 9h30. Ici c'est vous. Bah alors ici c'est vous, Simon, qu'est-ce que c'est finalement?
0: C'est votre grand magazine d'actualité de la vie quotidienne. On aborde chaque matin un sujet qui vous intéresse, qui fait votre quotidien et qui vous fait parler. Et aujourd'hui, on va parler de la taxe foncière.
1: Ouais, ça nous fait causer. Hein. C'est pas vraiment le temps fort de notre année, surtout pour notre porte-monnaie. Propriétaire, est-ce que vous regrettez finalement d'avoir acheté votre maison ou votre appartement? Faut-il plafonner l'impôt foncier? Donc voilà, si vous avez envie de réagir, il y a le WhatsApp de l'émission.
0: 02 54 27 36 36 pour nous envoyer vos vocaux, vos messages écrits. On attend déjà toutes vos réactions ce matin.
1: Nous sommes aujourd'hui le 27 août et c'est ce jour en 1896 qu'a eu lieu la guerre la plus courte de l'histoire. Ah. Simon, à votre avis, combien de temps elle a duré?
0: Oh, je sais pas, je dirais une semaine.
1: Ah non. Ah. C'est moins, je vous parle en minutes là même.
0: Ah non, c'est... pas content, pan, allez, c'est bon.
1: Non, ça dure un peu plus, il y a eu le temps de faire plusieurs pans quand même. 38 minutes, okay. C'était entre le Royaume-Uni et Zanzibar. Voilà.
0: Ok.
1: Et puis le 27 août 2003, un grand sportif a vu le jour.
4: Oh le point, oh le point. Oh le point énorme. Fantastique là ce point d'Alexis Lebrun pour s'offrir 5 balles de match. Aïe, aïe, aïe, aïe, aïe, fantastique, regardez ce visage, la satisfaction du boulot bien fait.
1: Alexis Lebrun, pongiste, plusieurs fois champion de France en simple, plusieurs fois champion de France en double aussi. Donc voilà, c'est quand même un grand athlète finalement, un grand sportif. Et puis pour finir, bonne fête à toutes les Moniques.
0: À 6h15, les plantes ont besoin de lumière et on en parle dans 2 minutes.
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2: Et certains humains sont météo-sensibles. Ça veut dire que la météo eh bien, peut influencer sur leur humeur, sur aussi leur douleur articulaire. Eh bien, pour les plantes, c'est la même chose. Elles ont besoin de lumière pour s'épanouir au mieux. Vos conseils jardin, ça se passe avec notre expert Thierry qui est au micro d'Antoine Bali. Bonjour.

0: mais jamais dans le noir. Comment vous allez arriver à l'automne, quand vous allez arriver à l'hiver, où là vous allez avoir une diminution notoire de la luminosité, et ben la réduction de la luminosité est tellement importante que si vos plantes l'été n'arrive pas à emmagasiner un maximum de bonnes choses, quand l'accès de chaleur sèche et le manque de lumière arrive à l'automne, et ben ça fait une pluie artificielle et les plantes perdent leurs feuilles, surtout pour les ficus. Donc prévoyez en amont le fait qu'il y ait toujours un maximum de lumière pour vos végétaux.
1: Comme pour nous, on fait un maximum de lumière l'été pour pouvoir en profiter l'hiver.
0: Exactement, c'est pour ça qu'il y en a qui font de la luminothérapie pour emmagasiner des bonnes choses.
1: Merci beaucoup Thierry de nous avoir éclairé nos lanternes aussi.
0: Merci à vous.
1: Et pour éclairer vos lanternes au jardin, rien de plus simple. Dimanche, 9h-10h, bienvenue au jardin. 02 54 27 36 36 pour toutes vos questions en direct à Thierry et Tonio. En deux mots, le portrait du jour ce matin, Margot.
2: Elle s'appelle Camille, elle est saisonnière à la maison jour de fête et elle rêve de faire du cinéma. Rencontre après les Pointer Sisters. I'm so excited sur ICI Berry, votre radio locale. Tonight.

0: Ici Berry, 6h21, très bon réveil. Chaque jour, Francky Lemaire met en avant un berrichon ou une berrichonne qui fait le Berry. Et aujourd'hui, coup de projecteur sur le parcours d'une saisonnière passionnée par le 7e art.
1: Camille du collectif Cinesia, et tous les ans, ils organisent le festival Été Turbo. Et elle a un gros projet à partager dans le milieu du cinéma.
2: Bonjour, alors moi je m'appelle Camille Gay, je suis ici saisonnière à la maison de jour de fête.
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2: Initialement, je suis étudiante en théâtre et cinéma à Paris. Et donc voilà, là je suis un peu en recherche de quoi faire ensuite ici dans le Berry.

0: que j'ai été à Paris, j'ai fait mes études pendant pas mal de temps. Et je fais partie d'un collectif qui s'appelle Cinésia. Et tous les ans, on organise un festival qui s'appelle Été Turbo. Donc initialement, c'est à côté de Loche. Et là, on était à la recherche d'un lieu pour accueillir notre festival, qui accueille quand même pas mal de gens. Donc là, la dernière fois, on avait une bonne quarantaine de films. Donc c'est-à-dire que voilà, on fait un film pendant une semaine. C'est un festival autogéré. Donc c'est-à-dire qu'on est vraiment dans une dynamique non hiérarchique, avec vraiment cette envie de promouvoir la créativité. Et donc voilà, à la fin, on a eu beaucoup de films. Et donc là, l'idée, c'est de faire ce festival dans un autre lieu. Portrait d'ici.
1: Vous avez donc un gros projet.
0: Oui, c'est ça. Donc l'envie d'être à Sainte-Sévère, c'est aussi l'opportunité de changer de lieu, de voir de nouveaux paysages. Et ici, dans la ville du cinéma, le village du cinéma qui est Sainte-Sévère, ce serait un projet plutôt cohérent.
1: C'est une belle ambition quand même, le cinéma, pour vous qui êtes toute jeune.
0: Bah oui, c'est vrai. Donc j'ai plein d'envie et j'ai fait déjà pas mal de petits projets, pas mal de projets en général. Et là, c'est vrai que j'ai vraiment envie aussi de revenir dans la région et de profiter de notre territoire, quoi.
1: Merci Camille, on vous souhaite bonne chance alors.
0: Merci à vous.
2: 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Dans 3 minutes, l'horoscope, Margot.
3: Et oui, que vous réservent les astres, besoin de communication, une envie de voyage. Votre horoscope, c'est avec Catherine Viguier, juste après ce nouveau duo, Marc Lavoine et Patrick Fiori, occupés.

0: Nouveauté Sibérie, Marc Lavoine et Patrick Fiori à 6h27. Dans 4 minutes, l'info d'ici. Jérôme, on parle de quoi ce matin?
1: On va aux urgences de l'hôpital de Châteauroux où la direction essaye de repérer les patients qui y vont peut-être un peu trop souvent.
0: Ouais, ici Sibérie, 6h27.
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4: Et à 6h28, place à l'horoscope de Catherine Viguier. Et les natifs du Verseau s'expriment aujourd'hui, Catherine.
5: Et c'est bien, ils doivent faire entendre leur voix.
6: Bélier, ne vous isolez pas en cas de désaccord, cherchez absolument un terrain d'entente.
7: Taureau, des tensions possibles avec une hiérarchie ou un bien-aimé, c'est à vous de jouer, hein.
8: Gémeaux, ça se passe bien et surtout, voyez du paysage, marcher même près de chez vous.
9: Cancer, l'argent est un sujet, mais aussi des blessures psychiques que vous voulez guérir.
10: Lion, ça discute en famille, au travail, mais ces échanges portent leurs fruits.
11: Vierge, il est temps de vous réserver du temps à vous.
12: Balance, quiconque fait battre votre cœur, vous attendez de lui, d'elle, un retour.
13: Scorpion, entre vie privée et vie professionnelle, que privilégiez-vous?
14: Sagittaire, il s'agit d'adapter votre communication en restant en accord avec vos pensées.
15: Capricorne, alors c'est chargé sur le plan financier, il vous appartient de gérer pour l'avenir.
16: Verseau, il est question d'honneur, de dignité, et vous faites entendre votre voix.
17: Poisson, n'essayez pas de faire des performances si cela nuit à votre bien-être.
18: Et pour nous tous, de l'amour tout simplement partout.
4: Et l'horoscope de Catherine Viguier est donc à retrouver sur notre site internet ici.fr et notre application ici.
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0: Bonjour et bienvenue, merci d'avoir choisi Sibérie pour passer la journée à vos côtés alors que le week-end arrive à grands pas. Et c'est le moment de se poser cette question, qu'est-ce qu'on fait Margot?
4: Qu'est-ce qu'on fait? Encore pas mal de choses avec les 150 ans de la disparition de George Sand. Il y a eu pas mal de rendez-vous, il y a notamment ce week-end l'indécente compagnie qui vous propose une plongée dans l'intimité de l'artiste. À travers ses lettres et ses écrits, Claudine Gérès explore l'intimité de George Sand.
0: N'oubliez pas non plus que vous faites réagir toute la journée sur le WhatsApp de l'émission 02 54 27 36. 36, un message, un vocal, une photo pour nous partager le temps qui fait près de chez vous, pour nous annoncer les événements que vous organisez et puis pour parler avec nous de la taxe foncière tout à l'heure entre 9h et 9h30. Ça fait jamais bien plaisir de la recevoir, mais il faut la payer. Est-ce que vous avez un peu râlé quand vous avez vu que, par exemple, les toilettes, la douche, la baignoire, le chauffage étaient ajoutés au calcul cette année? Est-ce que l'État fait tout pour récupérer votre argent? 02 54 27 36 36. Ici Berry, 6h30. À la une de l'info d'ici, Jérôme.
1: Une nouvelle étape dans le dossier sensible du bidonville de la Croix-Blanche à Déol. La communauté des gens du voyage va devoir quitter la zone et une enquête publique rend un premier avis favorable pour plusieurs sites de relogement à Déol mais aussi à Saint-Maur. Les canicules, les prix exorbitants des carburants, tout ça donnait plutôt envie de rester chez soi à la maison. Pas étonnant donc que les premières tendances soient moroses pour la saison touristique estivale dans l'Indre. Moins de nuitées notamment dans les gîtes. Vous en connaissez peut-être autour de vous des personnes qui ont le mauvais réflexe d'aller aux urgences pour pas grand-chose. L'hôpital de Châteauroux fait le maximum pour identifier ses patients et pour les réorienter vers le bon interlocuteur. Reportage dans un instant, mais d'abord l'info en 90 secondes. Et ce matin, c'est avec Valentine Letès.
19: Au volant de sa voiture, un jeune russe de 26 ans fonce dans la foule à Caen. Un mort et 10 blessés, dont 7 dans un état très grave hier soir. Le conducteur en fuite après l'accident a été arrêté à une vingtaine de kilomètres. La piste d'une vengeance après une bagarre semble privilégiée. Le bilan grimpe encore au Népal. Plus de 800 disparus désormais au cœur de l'Himalaya. Une majorité de touristes dans un terrible tsunami de boue et de glace. 80 Français ont signalé leur présence dans le pays via le fil d'Ariane. Nous n'avons pas encore de nouvelles ce matin. La météo déchaînée en France. Après la canicule et une tornade, 23 départements désormais en vigilance orange pour orages violents. Il se décale à l'est ce matin après avoir tonné sur la côte atlantique. Un blessé déjà signalé en Charente-Maritime. Des salariés de l'abattoir de Perpignan mis à pied après des signalements de l'association L214. Dans ces vidéos transmises hier à votre radio ici, des vaches et des moutons découpés encore vivants et des cochons aspergés d'eau puis électrocutés. La durée de vie de nos médicaments bientôt rallongée. L'Agence nationale du médicament a convaincu une quinzaine de laboratoires de réétudier le temps de conservation du dafalgan, de l'efferalgan ou encore de produits à base d'amoxicilline pour lutter contre le gaspillage et les pénuries. France-Slovénie, les Bleus du basket disputent ce soir un match de qualification pour la Coupe du Monde au Qatar l'été prochain. Les Français jouent sur le parquet de Bercy à Paris à partir de 20h30.
1: Si vous attendez des heures sur un brancard, c'est en partie parce qu'il y a des patients qui multiplient les passages aux urgences, par exemple à l'hôpital de Châteauroux. Alors parfois, c'est à juste titre, mais souvent, et ce sont les soignants qui le disent, il n'y a pas de raison valable pour justifier ces hospitalisations au service des urgences. Alors Gaëlle Fontenay, depuis janvier 2025, un dispositif repère les personnes qui passent plus de 6 fois par an aux urgences de l'hôpital de Châteauroux.
20: D'abord à comprendre qui sont ces patients et pourquoi ils ont si fréquemment recours aux urgences. Sakina Belhassan est référente parcours dans ce dispositif.
21: Les 26-59 ans représentent 40%. Les 85 ans et plus représentent 10% des usagers fréquents des urgences.
20: 158 patients ont ainsi été recensés. Certains sont passés une vingtaine de fois aux urgences l'année dernière. Ils sont un à un rappelés pour se voir proposer un accompagnement personnalisé.
21: C'est un appel téléphonique qu'ils reçoivent de notre part pour leur expliquer ce dispositif. On va un petit peu plus approfondir le parcours de santé pour proposer une amélioration par rapport aux différents dispositifs, les accompagner pour aller vers un spécialiste ou une situation de vie qu'on peut essayer d'améliorer ensemble.
20: Mais problème, les deux tiers refusent ou ne donnent jamais suite. Les données récoltées reposent donc uniquement sur une cinquantaine de personnes. Pour autant, elles sont instructives.
21: On a remarqué que 98% de ces usagers ont un médecin traitant.
20: Ça veut dire qu'il ne s'agit pas le plus souvent de problèmes de renouvellement d'ordonnance. La mission du dispositif est d'utilité publique. Elle vise à terme à désengorger les urgences.
21: L'idée, c'est de pouvoir, à partir de cet échantillon-là, faire une proposition au niveau de l'hôpital qui va être utile à toute la population.
20: L'an passé, les urgences de Châteauroux ont enregistré plus de 60 300 passages.
1: Reportage de Gaëlle Fontenay pour Ici Berry.
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0: À 6h35, la météo de ce jeudi. Margot, c'est encore mitigé. Hein.
4: Et oui, c'est encore mitigé. On a pas mal de nuages encore ce matin. On devrait quand même alterner avec beaucoup de nuages, quelques éclaircies. Pour ce qui est des températures ce matin, sur Facebook, vous êtes pas mal à nous laisser des messages. Hein. Il y a Mauricette qui nous annonce 20 degrés à Bruyères-Alichamp, Corinne 18 degrés à Baudre. Et puis dans l'après-midi, là aussi, on retrouvera encore des nuages. On pourrait avoir quelques averses avec un peu de vent aussi, avec des rafales pouvant atteindre les 60 km/h. Et puis ensuite, on aura aussi des orages. Hein. Nous sommes placés en vigilance jaune en milieu d'après-midi. Cet après-midi, les températures du côté de Buzancé, 26 degrés. La Châtre et Argenton-sur-Creuse, 27 degrés. À Châteauroux, Bourges et Vatan, 28 degrés. La maximale annoncée, 29 degrés pour Vierzon.
0: Point complet sur la météo du jour avec nos camarades de Météo Centre tout à l'heure, 7h15.
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0: Les retours de toute l'info d'ici tout à l'heure à 7h. Les synthés typiques des années 80 pour accompagner votre début de journée avec Ici Berry. Voici Eurythmics avec Sweet Dreams.

0: Et avant 7h, Les Innocents et Michel Jonas, Les Wagonnets, tiens, qu'on vous a ressorti des cartons ce matin.
1: Ça peut faire plaisir, bah, pour certains.
0: Forcément vous rappeler des souvenirs à la maison, j'en suis sûr.
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0: Vous soyez encore au fond du lit, déjà sous la douche, en train de vous servir le café ou dans la voiture en direction du boulot. Bienvenue. Vous écoutez Ici Berry et vous avez fait le bon choix parce qu'on va tout vous dire sur ce qu'il y a à faire ces prochains jours, Margot.
1: Eh oui, on fait plein de bonnes choses. Hein. Do, do, do, ré, mi, ré, do, mi, ré, ré, do, feu.
0: Oui, d'accord.
1: Au clair de la lune,
0: 4
1: au piano.
0: Jours de matinale, elle pète déjà un plomb.
1: Non, hein. C'est parce que je vous propose du piano ce dimanche avec le Néant Festival Chopin. Ce sera beaucoup mieux joué hein, que moi, par exemple.
0: C'était censé être quoi, là, do, do, do, ré, mi, ré, ré, do?
1: Au clair de la lune.
0: Ah.
1: Mon ami Pierrot.
0: D'accord.
1: En plus, j'ai essayé de faire le rythme. Moi, vraiment, je suis très mauvaise. Bref, cette année, c'est les 60 ans du Festival Chopin. C'est Gabriel Cassagne qui vous donne rendez-vous à la Halle de Saint-Toux à 17h pour un récital.
0: Et nous, on vous donne rendez-vous tout à l'heure, 9h, 9h30. On vous donne la parole sur la taxe foncière ce matin, 02 54 27 36 36, la douloureuse de la fin du mois d'août. Est-ce que vous l'avez reçue? Est-ce qu'elle est trop élevée pour vous? Est-ce que vous avez l'impression qu'on vous rajoute toujours des petites pièces? Là, on a rajouté le chauffage, la douche, les toilettes, par exemple, dans le calcul, alors que ça n'y était pas avant. 02 54 27 36 36. On en parle tout à l'heure dès 9h. Et puis à 11h, on va jouer ensemble.
1: Et oui, à 11h, on va jouer ensemble. Et on n'oublie pas que tous les participants de la semaine, eh ben, vous faites partie du grand tirage au sort de dimanche pour remporter votre VTT. Un VTT parfait pour sillonner l'Indre et le Cher à vélo. Et puis on reste dans le sport avec le journal des sports.
0: Avec vous Jérôme Collin de la SPTT Châteauroux, à l'un des clubs les plus ambitieux d'Europe.
4: La carrière du basketteur Matisse Dosuyovo a franchi un nouveau cap hier. Le Castelroussin de 25 ans rejoint l'ASVEL, le club entraîné par Tony Parker, une légende du basket tricolore. Matisse Dosuyovo va pouvoir disputer le championnat de France, mais aussi l'Euroleague, la plus belle des compétitions européennes.
5: Je suis très content de rejoindre l'ASVEL. Première saison complète en Euroleague, c'est évidemment un bon step pour moi. L'ASVEL, c'est voilà le club le plus titré en France. Quand on était petit, jeune joueur français, on regardait l'ASVEL, on voulait jouer à l'ASVEL. Donc, c'est évidemment une fierté.
1: C'est Tony Parker lui-même qui vous a appelé?
5: Ouais, au tout début de l'été, c'est avec lui que j'ai eu des contacts en premier. Après, il y en a eu d'autres, Charles Caludier, entre autres. Mais ouais, on a été en contact. Ouais. C'est quelqu'un d'ambitieux, voilà. Et puis, je pense que il a à cœur de faire les choses bien pour son club. En tant que coach maintenant, je pense que ça va être une belle collaboration. J'ai beaucoup d'ambition. J'ai envie de jouer au plus haut niveau en Euroleague. J'ai envie de m'affirmer comme un vrai bon joueur d'Euroleague. Et puis voilà. Et puis, j'ai aussi envie de m'installer en équipe de France.
4: Le basketteur castelroussin Matisse Dosuyovo qui sort d'une très belle saison l'an dernier, 18 points de moyenne et dans le top 5 des meilleurs joueurs du championnat de France. Elle est rentrée avec dans sa valise 5 médailles mondiales dont 2 en or. Un grand bravo à Véronique Tissier, habitante de Sancoin dans le Cher, multimédaillée au championnat du monde de tir d'armes anciennes. Elle a été l'une des meilleures parmi plus de 360 tireurs. Ici Berry l'avait annoncé la semaine dernière, la Berrichonne Football espérait 3 recrues dont un milieu de terrain. Et bien ça y est, on connaît son identité, il s'agit de Théo Michel, jeune joueur de 22 ans formé chez nous à Châteauroux, parti la saison dernière en 4e division espagnole. Il fait son retour, mais on ne le verra pas sur la pelouse demain soir contre l'équipe de hier. Et puis encore raté pour l'Olympique Lyonnais, le club rodanien va passer une 7e saison d'affilée sans disputer la Ligue des Champions. L'OL éliminé aux portes de l'accession, défaite 2-0 hier soir contre les Turcs de Fenerbahçe. Les supporters lyonnais vont essayer de se consoler avec une participation en Ligue Europa.
0: Le journal des sports, 6h43, le vétérinaire arrive, Margot.
1: Oui, le vétérinaire arrive et on va parler de cochons d'Inde, parce que les cochons d'Inde, en fait, ils sont comme les humains. Ils peuvent manquer de vitamines. Oui, on avait du mal à voir le lien.
0: Oui.
1: Et le rapport, c'est la vitamine C. Voilà,
0: d'accord.
1: Le lien commun entre les deux. Un manque de vitamine C peut être assez préoccupant chez nos petites bêtes. Les dents qui se déchaussent, les articulations qui gonflent, qui lui fait mal. Donc voilà comment l'aider au mieux, finalement, notre petite bête.
0: Un petit mot de la météo?
1: On a pas mal de nuages, on a eu de l'orage aussi cette nuit. Il y a Laure qui nous a annoncé qu'elle s'est levée sous l'orage avec 20 degrés du côté de Saint-Doulchard. Il y a Bernard qui nous annonce 20 degrés à Mercé. Sophie, 16 degrés à Chezal-Benoît. Et puis dans l'après-midi, comptez aux alentours de 27-29 degrés.
0: Un beau message, c'est sur la page Facebook Ici Berry ou notre WhatsApp 02 54 27 36 36.
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1: Et à 7h15, on retrouve tous les conseils de notre vétérinaire, le docteur Pierre Fabin. Le cochon d'Inde, eh bien, c'est un petit compagnon adorable, mais sa santé repose sur un élément crucial, la vitamine C. Alors pourquoi cette vitamine est-elle à ce point vitale pour lui, Pierre Fabin ?
8: Alors c'est une particularité génétique. Le cobaye ou cochon d'Inde est incapable de fabriquer ou de stocker la vitamine C. S'il en manque, le scorbut s'installe de façon fulgurante. Ses dents se déchaussent, ses articulations gonflent et il hurle de douleur. C'est une urgence vitale. Pourtant, on n'est pas obligé de donner des gouttes à tout le monde. Une supplémentation liquide est surtout indispensable pour les sujets à risque. On cible les jeunes en croissance, les femelles gestantes, les vieux animaux et les malades. Leurs besoins explosent pendant ces périodes. Pour un adulte en pleine forme, on va d'abord miser sur une excellente alimentation au quotidien.
1: Alors comment faire pour couvrir ses besoins naturellement avec son alimentation de tous les jours sans passer par les gouttes ?
8: Alors, la base, c'est de choisir des granulés spécifiques pour cobayes, qui sont déjà enrichis en vitamine C. Mais attention au grand piège de la conservation. Cette vitamine est ultra sensible à l'air et à la lumière. Si le sac reste ouvert, elle s'évapore en quelques jours. Il faut fermer le paquet hermétiquement et acheter des petits sacs pour le conserver. Ensuite, l'alimentation fraîche fait le reste du travail. Offrez-lui chaque jour des légumes riches en vitamine C. Le grand champion, c'est le poivron cru, couplé à du persil frais, c'est le coquet tel parfait pour un animal sain. Et surtout, pas de vitamine C dans son biberon d'eau. Elle se détruit en 2 heures à la lumière et le goût amer l'empêchera de boire.
1: Et si notre cochon d'Inde boude par exemple les légumes frais ou qu'on doute un peu de la qualité de ses granulés, comment être sûr qu'il ne manque de rien ?
8: Dans ce cas précis, on ne prend aucun risque. On passe à la supplémentation systématique. Si l'alimentation n'est pas optimale, c'est la seule garantie d'éviter le scorbut. On achète de la vitamine C liquide, pur en clinique vétérinaire. Le rituel est très simple. Prenez la petite pipette et donnez les gouttes directement sur le côté de sa bouche. C'est le petit geste santé à instaurer tous les matins. Si vous avez un cobaye difficile, c'est votre filet de sécurité absolu. En respectant la bonne dose selon son poids, vous protégez ses os, ses dents et son système immunitaire tout au long de sa vie.
1: Et si jamais vous avez besoin d'autres conseils, n'hésitez pas, tous les conseils de notre vétérinaire sont à retrouver sur notre site internet ici.fr et aussi sur notre application ici.
0: On peut même retrouver ces conseils en vidéo, figurez-vous, sur nos réseaux sociaux Instagram et Facebook, des vidéos également pour découvrir le patrimoine berrichon, pour découvrir la langue berrichonne, avec Denis Cousin qui vous parle patois berrichon également. Allez-y, il se passe plein de trucs sur Facebook.

0: 51, merci de nous faire une place à vos côtés, d'avoir choisi Sibérie pour démarrer la journée. Et alors que le week-end arrive, Margot, qu'est-ce qu'on fait ?
1: Eh bien, ce week-end, vous allez avoir l'embarras du choix. Hein. Cette année 2026 marque les 150 ans de la disparition de George Sand. Alors, le Berry a forcément décidé de lui rendre hommage à travers de nombreuses manifestations. L'incandescente compagnie vous propose de plonger dans l'intimité de cette femme qui a marqué son époque. George, ou le partage de l'intime, George Sand va vous ouvrir les portes de ses deux maisons les plus chères, Nohant et Gargilès. Entrez chez elle, entrez surtout dans son rapport au monde. À travers ses lettres et ses écrits, c'est Claudine Gérès qui explore un petit peu l'intimité de cette femme. Deux représentations, ce samedi à 20h30 à Aiguzon et ce dimanche à 20h30 aussi. Là, rendez-vous à la Chaumerette. Et on n'oublie pas non plus que cette année, le Nohant Festival Chopin hors les murs continue. Dernier concert du mois d'août ce dimanche. Alors, on se met un petit peu dans l'ambiance. Hein.
0: Il a combien de doigts, ce monsieur ?
1: Beaucoup trop, je pense.
0: Ça va très vite.
1: En conclusion de la saison exceptionnelle du Nohant Festival Chopin, qui célébrait donc ses 160 ans, ses 60 ans et les 150 ans de la disparition de George Sand, eh bien, on vous propose ce dimanche de vous rendre à la salle de Saint-Toux à 17h pour un récital de piano de Gabriel Cassagne. Alors, présentation quand même de Gabriel, hein, parce que c'est vraiment un jeune pianiste qui est né aux États-Unis, mais c'est aussi un prodige. Hein. Il a eu plusieurs prix de piano, prix d'harmonie, un diplôme national supérieur professionnel de musicien et le tout quand même à chaque fois avec les félicitations du jury.
0: La classe.
1: Moi j'avais plutôt peu mieux faire.
0: Ouais.
1: Voilà, chacun son truc finalement. L'entrée est gratuite avec libre participation. Pour plus d'informations, vous pouvez vous rendre sur le site internet du festival Nohant. Et puis ce vendredi, c'est le dernier jour pour profiter des vendredis.
0: Vendredi.
1: Non, là c'est les vendredis parce qu'on va parler de vin à consommer avec modération.
0: Toujours.
1: Tous les vendredis de juillet et août, la Maison des Sancerres vous invite à commencer le week-end sur leur terrasse. De 17h30 à 20h30, vous allez pouvoir rencontrer des vignerons de Sancerre qui vous feront déguster leur cuvée, qui vous partageront aussi leur passion, leur savoir-faire. Et évidemment, voilà, qui vous feront déguster leur vin avec modération.
0: Merci Margot. Moi, je vous propose un événement, mais qui n'a pas lieu, mais que je vous propose d'organiser, puisque je suis tombé là en fouillant sur le site ici.fr, sur un article de nos amis d'ici Périgord, avec des périgourdins qui, visiblement, ont battu le record du monde du plus grand plateau de fromage de chèvre. Mais ça va pas du tout cette histoire. C'est chez nous le fromage de chèvre. C'est Perrichon le fromage de chèvre. C'est notre fierté le fromage de chèvre.
1: Ouh là là, il est colère, il est
0: mais
1: rouge colère,
0: sûr,
1: Simon là.
0: Est-ce qu'on peut faire? Ils ont fait 8 mètres.
1: Ça veut dire qu'on peut mieux faire.
0: Allez, franchement, on s'organise un petit événement là avant la fin du mois de septembre. On en fait 9 mètres tranquille. 10 mètres, allez, tant qu'à faire.
1: Tant qu'à faire, soyons fous finalement. Pourquoi avoir petit? Voyons grand.
0: Souvenir ici, Berry, à 6h54. Michel Jonas et les Wagonnets.

0: Ici Berry à 6h57 avec Michel Jonas et les Wagonnets. Et ça y est, la rentrée a sonné et certains ont déjà un peu le blues. Alors la technique selon Fred Ballard, et c'est déjà de penser aux prochaines vacances. Est-ce que c'est la bonne façon de voir les choses? Réponse dans l'Humour en Tube dans quelques instants.
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0: Pour rendre un peu plus supportable cette semaine de rentrée, le mieux, c'est de se projeter vers nos prochaines vacances. Et pour ça, Fred Ballard a convoqué ceux qui sont partis très loin cet été et qui nous conseillent de ne pas faire pareil dans l'Humour en Tube.
6: Paris, Bruxelles, Bruxelles, Londres, Londres, Barcelone, Barcelone, Los Angeles, Grenoble, Grenoble, Kumat.
7: Ah, c'est sûr que c'est pas la destination la plus écolo, hein, quand l'empreinte carbone d'un seul voyage est la même que celle de Jeff Bezos sur une année, et que le trajet aller-retour est supérieur à 3 jours et 3 nuits, il y a intérêt à profiter de la vue mer quand on arrive à l'hôtel.
6: J'ai dormi 77 heures. Je me suis réveillé un mercredi à minuit, j'avais une patate d'enfer. La plage, elle existe au nord de l'hôtel, à 50 km de brousse. Pour aller à la plage, tu pars la veille. Et quand t'arrives là-bas, bien, le soleil présent, il tape 40 degrés à l'ombre. Là-bas, y a pas d'ombre.
7: Oui, pendant que ça se confirme avec le retour d'expérience de Patrick Timsit, l'herbe n'est pas plus verte ailleurs. En revanche, le soleil est plus jaune. Donc pour les prochaines vacances, réfléchissons avant de prendre nos billets.
8: Pourquoi on veut toujours partir, les amis? Pourquoi on pense que loin et ailleurs, c'est mieux? Parce qu'on veut pas faire le travail en nous. Récemment, j'ai un copain, il m'a dit « Ouais, j'en peux plus, je me barre, j'ai besoin de me retrouver, je pars en Inde !» Tu dis « Frérot, s'il y a un endroit où tu vas avoir du mal à te retrouver, c'est l'Inde. Trouve-toi d'abord en France et après tu te rejoins en Inde. »
7: Ah, c'est sûr que pour se retrouver face à soi-même, la Creuse, c'est mieux que Bombay. Hein. Donc suivons les conseils avisés et poilants de Gad Elmaleh pour nos prochaines vacances de dans 10 mois. L'exotique n'est pas toujours comique, mais le terroir est toujours fandard.
9: Fred Ballard pour l'Humour en Tube. Dans, allez, 10-15 minutes, on joue ensemble. 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
0: Encore.
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9: Merci d'écouter Ici Berry, votre radio locale. Il est 7h.
0: Simon
9: Hins. Ici Berry, première sur l'info locale, le journal avec vous Jérôme Collin. Une femme tuée puis un blessé grave à quelques heures d'intervalle. Un
10: très lourd bilan à déplorer la nuit dernière sur l'autoroute A20 dans le département de l'Indre, à hauteur de Brion. Gaël Fontenay, c'est en fait les conséquences d'un premier accident qui en ont provoqué ensuite un autre.
11: Le premier à 19h, mardi soir. Un camping-car file vers Limoges. Au volant, un couple de Seine-Maritime. Soudain, un accrochage avec une voiture. La passagère du camping-car est tuée dans le choc. Elle avait 61 ans. Comme c'est l'usage, après un tel accident, la direction des routes déploie des fourgons pour baliser le site. Il n'y a pas d'agent à l'intérieur, c'est juste du matériel laissé là pour prévenir les automobilistes. Mais dans la nuit, vers 2h, un camion percute de plein fouet l'un des engins ainsi qu'une flèche clignotante. Le conducteur, un homme âgé de 60 ans, est transporté à l'hôpital dans un état critique. La DIRCO annonce de son côté porter plainte.
10: Les précisions signées Gaël Fontenay que vous retrouvez sur notre site ici.fr. Là, les conséquences sont moins dramatiques, mais un violent choc frontal s'est produit hier à Châteauroux entre un cycliste et une femme qui roulait sur une trottinette. Lui s'en sort avec trois fois rien, mais elle s'est abîmée la mâchoire et les dents. Souvenez-vous, hier, je vous parlais d'un enchaînement de cambriolages depuis le début de la semaine sur la commune de Vierzon. Eh bien, ça n'a pas loupé hier. Un vol, cette fois, chez un particulier. un habitant. Un homme arrivé en vélo s'est introduit dans son garage et il est reparti avec une trottinette électrique. Je sais que ça en a réveillé certains d'entre vous. Les orages balayent le Berry, d'abord le département de l'Indre, à partir de 2-3 heures du matin. Ça s'est ensuite petit à petit déplacé vers le département du Cher avec localement pas mal de pluie, du vent aussi selon vos témoignages que vous nous laissez ce matin sur la page Facebook d'ICI Berry. Nos deux départements vont à nouveau être placés en vigilance jaune pour le risque d'orage cet après-midi.
9: Une pluie qui vient trop tard, beaucoup trop tard pour les céréaliers berrichons.
10: Les moissons sont très mauvaises avec des pertes estimées entre 100 et 300 euros par hectare dans le département de l'Indre. Tous les préfets sont donc réunis par la ministre de l'Agriculture cet après-midi pour décider de mesures d'urgence pour la profession parce que Laurent Borde, aucune filière ne résiste aux conséquences de la sécheresse.
12: L'été a été particulièrement difficile pour les producteurs de fruits et légumes à cause de 70 jours de forte chaleur. Les tomates et salades ont souffert d'un gros manque d'eau comme les productions d'ail, de choux et d'échalotes. Des difficultés qui pourraient faire augmenter les prix selon l'Interfel, l'interprofession fruits et légumes. La récolte de pommes devrait diminuer de 20% par rapport à l'an dernier. Quant au raisin, il a dû faire face à des vendanges précoces et ensuite à la grêle. Les céréaliers s'attendent à une perte de 35% de leur récolte de maïs à cause du pollen totalement grillé. Les producteurs de pommes de terre s'attendent également à une énorme baisse de leur récolte de 23% sur un an pour une perte d'au moins 400 millions d'euros. Enfin, les volaillers ont eux aussi souffert. 700 000 poules pondeuses sont mortes cet été.
10: Les explications de Laurent Borde pour ICI Berry.
9: Il est 7h03. Si vous connaissez des personnes encore en vacances, eh ben dites-leur de venir chez nous.
10: Et oui, les professionnels du tourisme les attendent avec plaisir, avec impatience, même après un été plutôt morose. La tendance montre que les canicules, mais aussi les prix exorbitants des carburants à la pompe, ont pesé sur les visites dans nos sites emblématiques, Manon Klein.
13: Pour l'hébergement, c'est assez disparate. D'après les premières tendances récoltées par l'agence d'attractivité de l'Indre, ça se maintient globalement. Mais si on regarde, par exemple, chez les Gîtes de France, après trois bonnes années, le taux d'occupation est en baisse de 20% sur les mois de juillet et d'août par rapport à l'an dernier dans le département. Dans les campings, certains ont fait un bon été, d'autres enregistrent de fortes baisses. La tendance est plus claire pour les visites des principaux sites touristiques globalement en baisse. Le directeur du château de Valençay, Alexis Rousseau-Joannet, désigne le principal coupable.
14: Forte chaleur, courant juin, parce que ça a commencé en plus très tôt. Et au mois de juillet, on ralentit un petit peu la fréquentation, qui est pour le coup bien revenue. Au mois d'août, on fait de très belles journées, notamment par exemple le week-end du 16 août. Là, on a fait 900 personnes le dimanche, quand on en fait habituellement entre 500 et 650 personnes par jour. Voilà, donc on attend vraiment là les derniers jours d'août pour avoir une idée précise. On pourrait être peut-être autour de 5000 visiteurs en moins.
13: Depuis le début de l'année, autre lieu emblématique, la maison Georges Sand à Nouhan, alors même qu'on commémore les 150 ans de la mort de l'écrivaine berrichonne cette année, il y a 5% de visiteurs en moins par rapport à l'an dernier. Bon, faut quand même dire que l'année 2025 avait été exceptionnelle pour ce lieu grâce au coup de projecteur amené par la série télévisée sur Georges Sand. Cette baisse est donc à relativiser.
10: Est-ce que le Cher a réussi à tirer son épingle du jeu, s'en est mieux sorti que le département de l'Indre au niveau touristique? Eh bien, on pose la question à Stéphanie Massona, adjointe de direction à l'Agence de développement du tourisme dans le Cher. Elle est l'invitée d'ICI Berry à 7h45.
9: La Berrichonne Foot veut des retrouvailles réussies avec ses supporters.
10: Premier match demain à Gaston Petit depuis la relégation en 4e division. Ça sera pas plein, loin de là, mais un stade aussi grand reste une découverte pour la majorité des joueurs. L'entraîneur Castelroussin, Xavier Dudoit, les a donc mis dans le bain en quelque sorte hier avec un entraînement sur la pelouse de Gaston Petit.
15: C'est vrai qu'aujourd'hui, l'effectif il a été renouvelé quasiment à 90%. Donc 90% des joueurs ne connaissent pas ce terrain, en tout cas pas en y étant dessus. Donc c'était important, même si on aurait souhaité y aller plusieurs fois, mais ce n'était pas possible avec le match de rugby, avec le beau match de rugby qui a eu lieu le week-end dernier. Donc il faut s'adapter. On fera en sorte de prendre nos marques au fur et à mesure du temps. Il faut que les joueurs prennent les repères par rapport aux distances. C'est un terrain qui est, c'est un magnifique stade avec un environnement digne d'un niveau bien au-dessus. Mais c'est vrai qu'il faut réussir à prendre ses repères sur l'environnement, sur la grandeur, sur la qualité, sur les distances. Donc c'est pas toujours simple, mais encore une fois, on va s'y atteler au cours des semaines à venir.
10: Et allez voir les vidéos de l'entraînement de la Berry au stade Gaston Petit, c'est à retrouver sur nos pages Facebook et Instagram d'ici Berry. La deuxième journée du championnat de National 1, c'est demain à 19h30 entre la Berrychon Foot et le club de hier. Un match où l'on ne verra pas Théo Michel, le milieu de terrain de 22 ans formé au club, fait son retour à Châteauroux. C'est l'une des trois recrues espérées par le staff. Un latéral droit et un joueur de couloir polyvalent sont encore attendus. Il est l'une des fiertés du sport castelroussin. Le basketteur Mathis Dosuyovo poursuit son ascension. À 25 ans, il rejoint l'ASVEL, le club de Lyon-Villeurbanne, l'une des meilleures équipes de France et sans doute aussi d'Euroleague.
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9: 7h07, un mot sur la météo ce matin. Margot, les jours passés se ressemblent.
0: Oui, c'est un peu ça. Ça devrait être encore pas mal couvert ce matin. Dans la matinée, on pourrait avoir quelques éclaircies. Pour les températures, ce matin, comptez entre 16 et 20 degrés. Pour ce qui est de l'après-midi, eh bien, on aura encore des nuages. On pourrait aussi avoir quelques averses et un peu de vent aussi avec des rafales pouvant atteindre les 60 km/h. Nous sommes placés en jaune pour le risque d'orage dans l'après-midi à partir de 15h. Pour ce qui est des températures, au meilleur de la journée, à Argenton-sur-Creuse, au Blanc et à La Châtre, 27 degrés. À Vatan, Dun-sur-Oron, Bourges et Châteauroux, 28 degrés. 29 degrés annoncés du côté de Vierzon.
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9: Retour de l'info tout à l'heure à 7h30. Bonjour et bienvenue. Est-ce que vous avez envie ce matin? Envie de vous lever? Envie de partir au boulot? On va vous la donner l'envie. Johnny Hallyday quand même.
0: Oui, s'il vous plaît. Ça donne envie.
9: Le taulier, la légende.
0: Le programme que vous avez donné, moi.
9: Oh, ça va.

0: de la table de petit déjeuner ce matin, Billy Paul, Terence Trent D'Arby et Louane. Un bon programme et c'est seulement sur Ici Berry, évidemment.
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0: Pour votre 6h-9h Ici Berry, bonjour, bienvenue, bon réveil, on vous emmène au boulot ce matin, bonjour Margot.
3: Bonjour Simon, bonjour tout le monde. Et après l'effort, le réconfort, mais je serais pas contre un petit apéro moi.
0: Ok, Berrichon par contre s'il vous plaît, hein. Je vous propose de déguster une bière artisanale bien de chez nous, produite à Ourouer-les-Bourdelins et dont le malt et l'orge sont aussi des produits locaux, avec modération évidemment. L'écho d'Ici Berry à la brasserie Ouchenanon tout à l'heure à 7h25.
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3: 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Alors c'est pas compliqué, hein, pas de questions, pas de calcul, rien. Juste, vous venez et on partage un bon moment ensemble.
0: Ouais, on vous demande juste un petit sourire.
3: Voilà.
0: C'est le principal. 02 54 27 36 36. Le sourire, les souvenirs, dans un instant mon œil avec David Ossiou. Et après la mort de Dolly Parton, vous allez voir que la country ne se danse pas qu'aux États-Unis.
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3: Il est presque 7h15. Ici Berry, mon œil, David Ossiou et la mort de la chanteuse Dolly Parton qui a bouleversé l'Amérique. Mais la musique country, David, c'est aussi une affaire bien française.
4: Parce que oui, on danse beaucoup la country en France. C'est pas une lubie de Parisien branché, ça se passe dans les petites villes, les villages, dans cette France périurbaine qui entoure nos grandes agglomérations. La salle polyvalente où une fois par semaine on pousse les tables, on met la musique et tout le monde s'aligne. Un pas à droite, un pas à gauche, on croise, on tourne. On compterait en France autour de 2000 clubs et associations en constante progression, dit la Fédération Française de Danse. Alors c'est pas une lubie de Parisien et c'est même pas une lubie tout court, parce que la pratique a véritablement décollé chez nous depuis plus de 30 ans. Ça a commencé quand Disney s'installe en France en 92, avec ses cow-boys, ses saloons et surtout le Billy Bob's où on danse la country. Et ça s'est répandu partout, sans chichi, comme on sait faire en France avec les associations et leurs bénévoles. D'ailleurs, il y a une phrase que les clubs de country français adorent attribuer à Dolly Parton. La country, c'est une chose simple, faite par des gens simples, mais de manière extraordinaire. C'est pas toute la France qui danse la country, d'accord, mais ça fait beaucoup de monde. Et puis il y a une autre raison qui revient souvent chez les adeptes, la country, ça se danse seul, mais en groupe. Pas besoin de venir en couple, pas besoin d'avoir un partenaire, chacun fait ses pas, mais tout le monde fait les mêmes. Au fond, derrière les Santiago, les chemises à carreaux et les chapeaux de cow-boy, il y a quelque chose de beaucoup moins américain qu'on pourrait le croire. La France, c'est l'autre pays de la country. Et on aurait dû faire comme les Anglais hier, à Buckingham Palace, à la relève, les gardes ont interprété le célèbre titre de Dolly Parton, 9 to 5.
5: Moi, j'aime bien.
3: Ouais, c'est très sympa. On aime beaucoup. Merci beaucoup, David. 7h16, mon œil. C'est chaque matin l'actualité, vue, revue et corrigée par votre œil. La météo, Margot.
5: Ça devrait être encore mitigé aujourd'hui. Hein, pas mal de nuages. Et puis, vous êtes nombreux à nous donner quelques météos ce matin, quelques températures. Bernard, 20 degrés à Marseille. Sophie, 19 degrés à Chézal-Benoît. Et puis, Laure qui s'est levée sous l'orage avec 20 degrés à Saint-Doulchard.
3: On va accueillir Eliane Dardante dans 3 minutes. Le temps de se réveiller avec Billy Paul et sa voix suave dans les oreilles. Your Song. Vous écoutez ici. Sibérie.

0: Il est 7h20, Billy Paul et Your Song. Un œil sur la météo complète, expertisée, on vous l'a promis. C'est le temps de faire les réglages, c'est la première
1: semaine. Oui, il y a besoin d'un peu de rodage, voilà.
0: Aïe. Bonjour Olivier Renard.
2: Bonjour.
0: Avec Météo au Centre, parce qu'il faut quand même déjà faire un point peut-être sur les orages qui se sont déroulés cette nuit.
2: Oui, alors bon, apparemment pour le moment pas de dégâts, il n'y a pas eu de rafale destructrice, donc on n'a pas eu de retour, ça c'est plutôt une bonne nouvelle. On a un arrosage qui est assez hétérogène, on a quelques zones encore où il n'a pas forcément plu cette nuit, mais on a quand même des zones où il est tombé genre flairer la rivière, on est presque à 10 mm, Chassignol, on est vers 8, et puis là ce matin ça continue, encore un petit peu d'arrosage avec un orage qui vient de se déclencher là dans la région de Mer-sur-Indre.
0: Est-ce qu'ils vont continuer ces orages? Est-ce qu'il faut s'attendre à en voir en fin d'après-midi, ce soir, la nuit prochaine? On repasse en vigilance jaune, hein.
2: On reste en jaune à partir du début d'après-midi jusque milieu de nuit prochaine. Ça sera peut-être plus le Cher qui sera concerné que l'Inde, mais encore une fois, ils font un petit peu ce qu'ils veulent, on a l'habitude.
0: Donc j'imagine que les températures, comme on le disait hier, vont rester sur un plateau plutôt haut, peut-être avant de redescendre un petit peu?
2: Oui, on est vraiment sur ce matin 17 à 20 degrés, donc on a carrément couru des nuits tropicales du côté de Sancoin notamment. Et puis cet après-midi, on devrait rester en dessous des 30 degrés quand même, peut-être très localement 30. Et voilà, on va rester sur ce plateau haut encore quelques temps et on va voir pour le week-end. On a encore une hésitation si on reste sur ce plateau haut ou si on a peut-être une petite descente à suivre.
0: Merci Olivier, toutes les informations, toutes les météos expertisées, on les retrouve sur votre site Météo Centre. Bonne journée.
2: Bonne journée.
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1: Et on accueille Eliane Dardante. Bonjour Eliane.
4: Bonjour.
0: Vous étiez assistante maternelle, c'est des beaux souvenirs ça. Le métier d'assistante maternelle, c'est un très beau métier. Parce qu'on on accompagne les enfants dans leur développement, on les voit pendant même plusieurs années. Tiens, vous avez des souvenirs comme ça à nous raconter, Eliane?
4: Non, mais j'en ai un, il y a longtemps, je n'avais pas vu, et un matin, il arrive, je ne l'avais pas reconnu, parce qu'il y avait très longtemps que je ne l'avais pas vu, et ça m'a fait beaucoup.
0: Ouais, j'imagine que c'est un vrai plaisir de voir un petit peu de l'évolution de ces enfants.
1: Oui. C'est drôle, comme quoi nous, enfants, on se souvient toujours des personnes finalement qui nous ont accompagnés. Et après, quand on vous croise, on se dit « Oh, mais si, souvenez-vous, machin !» C'est toujours très chouette.
4: Oui, c'est vrai.
0: En tout cas, Eliane, on est ravis de partager un moment avec vous ce matin et de vous offrir votre réveil.
1: Et oui, votre réveil pour vous, Eliane, ce matin, aux couleurs finalement de vos dessins animés préférés. Hein.
0: Bah ouais, voilà, vos dessins animés.
4: C'est gentil. Je vous remercie beaucoup.
0: Tout le plaisir est pour nous, Eliane. Vous êtes une très belle journée. À bientôt.
4: Merci, vous aussi.
1: Belle journée. Au revoir. Une production Berrichonne de

0: A à Z dans l'écho d'Issy-Berry ce matin. Simon, on déguste avec modération une mousse artisanale dont le malt et l'orge sont aussi des produits berrichons.
1: Exactement, toujours avec modération. Bonjour Thomas Mousseau.
2: Oui, bonjour.
1: La brasserie Ouchnanon, bière artisanale, ça a explosé hein, ces dernières années. Quand on a l'habitude d'acheter une petite bouteille au supermarché, c'est quoi le déclic selon vous qui fait qu'on se tourne un jour vers une brasserie locale comme la vôtre et qu'on n'a plus envie de faire machine arrière après ?
2: Alors, je pense qu'on a envie de comprendre exactement ce que c'est qu'une vraie bière. Et quand on a goûté ce qu'est une vraie bière artisanale fabriquée d'une manière traditionnelle, on voit la différence avec quelque chose d'industriel.
1: D'autant plus que vous ne vous contentez pas de mélanger des ingrédients dans des cuves. Une grande partie de votre travail, c'est d'aller voir les producteurs locaux qui font pousser l'orge, qui font pousser le malt dans notre région. Pourquoi c'était important, presque vital pour vous, dès le départ, de créer cette forme de circuit court et de chaîne de solidarité avec des producteurs d'ici ?
2: Alors, c'est-à-dire, moi, quand je me suis lancé, on était premier à faire de l'agriculture, de la brasserie, des bières biologiques, des bières en agriculture bio dans le secteur. Et du coup, au fur et à mesure de l'histoire de l'entreprise, ça m'a semblé évident qu'il fallait qu'on mette en place une filière locale de ces orges bio. Et donc, c'est comme ça que c'est arrivé il y a quelques années, quand on s'est mis à faire du whisky. On a commencé à travailler avec des agriculteurs bio du coin pour faire le malt un peu traçable, berry, bio, et qui est maintenant notre matière première principale.
1: C'est ça, parce qu'il y a la brasserie, il y a la distillerie aussi, parce que vous faites ce qu'on appelle les spiritueux aussi.
2: Oui. Oui, oui, on fabrique vraiment de la bière et du whisky. C'est nos deux principaux.
1: Concrètement, pour celles et ceux qui nous écoutent et qui ne sont pas forcément des spécialistes, quand on va boire une gorgée de votre bière artisanale, toujours avec modération, je le rappelle, qu'est-ce que ça va changer finalement d'avoir ce malt et cette orge et qui vient d'ici, qui vient du local, plutôt que quelque chose qui a été peut-être importé de l'autre bout de l'Europe ?
2: Alors, gustativement, je pense pas qu'on puisse faire la différence comme ça à l'aveugle facilement, en tout cas. Ce qui change, c'est vraiment l'esprit de l'entreprise, c'est qu'on essaye de faire les choses avec des produits qui sont de chez nous, en connaissant les parcelles, en connaissant les agriculteurs. On a un pays producteur d'orge et une région productrice d'orge. Ce serait dommage de pas prendre ici, quoi.
1: C'est ça qui fait que c'était une évidence pour vous de vous installer ici, dans le Berry et pas ailleurs, d'installer votre activité, votre brasserie là où vous êtes aujourd'hui?
2: Alors, c'est plutôt l'inverse, c'est-à-dire qu'une fois que j'ai été installé ici, je me suis dit, il faut vraiment qu'on prenne les produits du coin, quoi.
1: Ouais. Voilà. Je rappelle que vous êtes à Rouer-les-Bourdelins avec la brasserie Ouchnanon. Racontez-nous peut-être en quelques mots d'où ça vient ce nom, ce marrant, Ouchnanon.
2: Alors, le nom, une ouche en Berry, souvent verger, donc le nom de la parcelle où il y a la brasserie s'appelle Ouchnanon, donc le verger de Nanon. Et on a gardé ce nom-là au départ parce que c'était le nom du lieu, tout simplement. Puis finalement, ça sonne bien et ça se retient bien. Donc voilà.
1: Ça se retient, c'est vrai. Est-ce que vous essayez de varier un petit peu les recettes, de saisonnaliser aussi peut-être? On sait que des fois, on trouve des bières de Noël, des bières de printemps, etc. Est-ce que ça vous arrive d'essayer finalement de faire des mélanges et de créer comme ça des nouvelles saveurs?
2: Oui, bien sûr. En fait, nous, on a une gamme classique avec une dizaine de bières quand même qu'on essaye d'avoir tout le temps. Et on a une particularité, c'est qu'on fait pas mal de bières qui sont vieillies en barrique, comme les whisky. Donc ça, c'est un peu des bières de dégustation. Elles sont vieillies dans des fûts de chêne comme le serait un whisky. Et du coup, ça, c'est une de nos particularités. Peu de brasseries en font. Mm-hmm. À côté de ça, on régulièrement des nouvelles bières. L'année dernière, pour les 15 ans de l'entreprise, on avait sorti une bière spécifique, une bière éphémère, qui n'est pas juste un brassin, quoi.
1: Et on retrouve évidemment tout ça sur votre site internet, la brasserie Ouchnanon à Rouer-les-Bourdelins. Merci beaucoup, Thomas, d'avoir passé quelques minutes avec nous pour nous en parler ce matin, et bonne journée.
2: Merci à vous. Au revoir.
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3: Vous écoutez Ici Berry, belle matinée à vous, bon courage si vous êtes sur la route, si vous ouvrez la fenêtre et que vous voyez qu'il pleut et que ça tonne peut-être par endroit, n'hésitez pas à venir nous le dire sur la page Facebook Ici Berry 02 54 27 36 36. Avec l'ami Denis Cousin, on va partir dans les champs de vignes ce matin, Margot.
4: Oui, c'est ça, dans les champs de vignes où une complainte, la complainte du viticulteur Berrichon, à consommer avec modération bien évidemment.
3: Toujours. Et puis on apprend en s'amusant, certes on apprend du Berrichon, on va apprendre aussi sur notre histoire, notre belle histoire de France. Et d'ailleurs, ça, c'est avec Stéphane Bern tout à l'heure. Ce sera juste avant 8h. Vous n'hésitez pas, le WhatsApp ici Berry, 02 54 27 36 36, pour réagir, pour nous envoyer vos vocaux, pour nous envoyer vos photos également. Si vous avez pris des vidéos de l'orage cette nuit, parce que ça tournait un petit peu fort.
4: Il y a eu les éclairs aussi ce matin quand on s'est réveillé là. Moi, je me suis réveillé, j'ai ouvert les fenêtres, j'ai vu, bam, éclair, je me suis dit, oh.
3: Qui me prend en photo?
4: C'est ça. Mais sinon, d'habitude, quand ça flash comme ça, c'est quand on roule un peu trop vite sur l'autoroute.
3: Roulez trop vite sur l'autoroute. Parlez pour vous, 7h30. À l'une de l'info d'ici, Jérôme.
5: Les agents des routes, encore victimes d'un accident dans l'Indre. Un fourgon de la Dirco violemment percuté la nuit dernière sur l'autoroute A20. C'est un camion qui lui est rentré dedans. Le chauffeur poids lourd est grièvement blessé. Les urgences de Châteauroux essaient d'éviter au maximum les hospitalisations inutiles. Un dispositif repère les patients qui multiplient les passages, parfois sans raison valable. L'idée, c'est pas de les pointer du doigt, mais de les réorienter et de les aider à contacter les professionnels de santé les plus pertinents. Adéole, quel avenir pour les habitants du bidonville de la Croix-Blanche? La préfecture de l'Indre vient de publier un rapport d'enquête sur le déménagement d'une cinquantaine de familles. Le sujet provoque pas mal de tensions. On vous explique tout juste après l'actu en 90 secondes. L'essentiel de l'info à retenir avec Valentine Letesse.
6: Le caractère intentionnel ne fait aucun doute. Une voiture fonce sur des passants à Caen. Deux morts désormais. L'un des 10 blessés a succombé à ses blessures. Et derrière le volant, un jeune russe de 26 ans, rattrapé par la police à une vingtaine de kilomètres. Il est en garde à vue ce matin. Plus de 1300 disparus au Népal, où un torrent de boue gigantesque comme un tsunami a tout emporté dans une vallée de l'Himalaya. Des centaines de touristes parmi les victimes. Au moins 80 Français sont dans le pays et nous n'avons pas encore de leurs nouvelles. Un candidat unique pour la droite et le centre à l'élection présidentielle. 200 élus réclament une primaire dans une tribune publiée au Figaro pour désigner un seul candidat et éviter une déroute dès le premier tour. L'espoir pour les malades du cancer du pancréas, l'un des plus mortels. Les autorités sanitaires américaines approuvent un nouveau traitement capable, selon les cancérologues, de doubler la durée de vie des patients. 16 000 nouveaux cas de cancer du pancréas sont diagnostiqués chaque année en France. Trois clubs français joueront dans la Ligue des champions de football. L'Olympique lyonnais, battu par les Turcs de Fenerbahçe, ne s'est pas qualifié hier soir. Le RC Lens, Lille et le Paris Saint-Germain, donc, connaîtront leurs premiers adversaires ce soir. Le tirage au sort de la phase de Ligue commence à 18h. À voir la nuit prochaine, à partir de 4h30 du matin, une éclipse de lune. Le satellite sera plongé dans l'ombre de la Terre, puisque notre planète lui cachera complètement le soleil.
5: Que faire des habitants de la Croix-Blanche une fois que le bidonville n'existera plus à Déol? L'état d'insalubrité est tel qu'il menace des points de captage d'eau vitaux pour l'agglomération de Châteauroux. Mais on ne peut pas laisser 137 personnes sans solution, évidemment. C'est une enquête publique qui vient d'être rendue par la préfecture de l'Indre. Elle a identifié 5 sites à Déol sans réelle opposition des habitants locaux. En revanche, Alexandre Motto, à Saint-Maur, les riverains de la route de Saint-Cyran manifestent vivement leur opposition.
7: En cause, le relogement de 9 ménages de la communauté des gens du voyage, en tout 7 logements avec 11 caravanes et un projet d'installation d'une entreprise de ferraillage sur des terres agricoles non loin, mais un projet jugé non compatible avec la vocation résidentielle du quartier. 60% des contributions de l'enquête publique concernent d'ailleurs ce relogement envisagé sur Saint-Maur, d'où des inquiétudes récurrentes de troubles de la tranquillité et de la sécurité, mais aussi de pollutions sonores et environnementales. Les riverains hostiles au projet pointent aussi la route inadaptée et le risque de dévalorisation du prix des maisons ou encore des problèmes d'écoulement d'eau. Enfin, les contributeurs déplorent en majorité un manque de concertation avec les habitants. Le 25 juin dernier, le conseil municipal de Saint-Maur a émis un vœu défavorable au choix du site de Saint-Cyran et la municipalité recherche activement un autre terrain pour ce projet.
5: Alors Alexandre, c'est un rapport d'enquête publique, ça veut dire que tous les avis sont pris en compte, y compris les réponses de la métropole de Châteauroux qui est porteuse du projet.
7: Au premier rang des préoccupations, la sécurité publique. Alors la métropole prévient, attention aux hypothèses reposant sur, je cite, l'attribution collective de comportements délictueux à une catégorie d'habitants. La métropole le rappelle, des obligations sont inscrites sur le contrat de location dont la violation peut entraîner des sanctions allant jusqu'à l'expulsion. De fait, le projet prévoit un accompagnement social renforcé destiné à favoriser l'insertion durable des familles dans leur nouvel environnement. En réponse au projet d'entreprise de ferraillage, la métropole soutient que c'est une activité à l'échelle limitée, impossible à exercer en méconnaissance des règles en vigueur, notamment en matière de déchets, de pollution sonore ou de pollution des sols. Pour le chemin d'accès jugé non adapté, Châteauroux Métropole va demander des aménagements plus importants que prévu. Reste la dévaluation du prix des maisons. Châteauroux rappelle que la création de logements à proximité d'espaces déjà urbanisés ne constitue pas un facteur de dépréciation foncière. Aucune étude ne vient pour l'heure appuyer ou confirmer cette inquiétude des habitants.
5: Et la particularité d'une enquête publique, c'est que les enquêteurs peuvent aussi donner leur avis.
7: Un avis favorable au projet en l'occurrence, même si le commissaire enquêteur insiste, il ne faut pas minimiser les inquiétudes légitimes des habitants. Quelques réserves toutefois, le chemin d'accès doit être revu et indépendant. Autre réserve, les activités de ferraillage n'ont pas leur place dans un espace de logement, notamment en raison des nuisances. Autre recommandation, restez attentif à la capacité d'infiltration des sols et bien séparer avec des haies les espaces agricoles des sites de logement. Enfin, l'enquête insiste sur l'engagement fort, je cite, d'assurer la bonne intégration des nouveaux habitants et préserver la tranquillité des riverains.
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3: À 7h36, votre météo en ce jeudi, Margot, mitigée une nouvelle fois.
4: Oui, mitigée, on a pas mal de messages sur le Facebook ici. Berry Colette qui nous dit que ça gronde encore du côté de la Châtre. Il y a eu un peu de pluie ce matin avec une température à 19 degrés. Paulette qui nous annonce 18 degrés à Montgivray, Jean-Luc 18 degrés à Ardente. Alors ce matin, on devrait avoir pas mal de nuages, on devrait aussi avoir quelques averses. Dans l'après-midi, ce sera toujours pareil, pas mal de nuages, quelques rafales de vent pouvant atteindre les 60 km/h. Et puis cet après-midi, pour ce qui est des températures, comptez entre 28 et 30 degrés.
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3: Il est 7h37, bienvenue ici, si c'est chez vous, vous le savez, on est à la table du petit déjeuner, on partage le café, on partage le croissant et on partage toutes vos chansons préférées, Margot.
4: Évidemment, toutes vos chansons préférées sont sur Ici Berry avec Terence Trendarby sur votre radio locale. Ici Berry, très belle journée.

0: Berry, 7h41 avec Terence Trenderby. Dans un instant, Louane, et puis vous allez aussi retrouver Stéphane Bern, où on va voyager dans le temps.
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4: Mais c'est vous, bienvenue. Écoutez, ici matin, votre 6h-9h, ici Berry, un concentré d'actu local, de musique et de bonne humeur, rien que pour vous ce matin. Comment ça va, Margot?
0: Eh ben, ça va pas trop mal. Hein. Ce matin, je me suis réveillée, par contre, j'avais les yeux un peu gonflés. Ouais. Mais j'ai trouvé, est-ce qu'il y a une technique pour que ça dégonfle rapidement? Je crois que c'est de mettre des cuillères au frigo et après de les mettre sur les yeux comme ça.
4: Les vacances.
0: Non, mais pas déjà, on commence
4: et le
0: tout
4: sommeil.
0: Juste. Mais non, mais c'est vrai, je crois qu'il y a une technique comme ça quand on se réveille et qu'on a les yeux un peu, qu'on a trop dormi, mais en même temps pas assez, un mélange de tout ça. Je crois qu'il y a de la technique, c'est de se mettre des cuillères qui ont été laissées dans le frigo toute la nuit.
4: Essayez, si vous voulez. Moi, j'ai un truc pour vous faire ouvrir les yeux bien gros. Ah. C'est la liste des cadeaux. Alors, pas la liste des cadeaux Père Noël, on n'y est pas encore, hein, c'est un peu tôt, mais tout ce que vous pouvez tenter de gagner à 8h20 cette semaine.
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4: Ouais, on joue ensemble tout à l'heure à 8h20. Soyez au rendez-vous comme chaque matin pour votre leçon de Berrichon.
0: Et c'est en quelque sorte une fable que nous conte ce matin Denis Cousin, ou plutôt une complainte. La complainte du viticulteur Berrichon à consommer avec modération.
5: Et depuis qu'elle a débourré, la vigne, elle a drôlement poussé. Je vont pas tarder d'accoler.
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5: Accoler, c'est relever les sarments, puis les passer dans les fils pour qu'ils traînent un peu par terre. Après ça, elle fera renier. Dans les vignes à mon pas, c'était mon boulot. Je partais en vélo, en classisant, sur le porte-bagages, et puis je reniais tout le fait des rangs. Maintenant, renier, ils faisons ça en cuisant jambeur, mais pour accoler, il y a Jake et Monde qui savent faire ça. Aujourd'hui, dans nos vignes, j'en pu dire que du pinot puis du sauvignon. Mais dans le temps, j'avais ben d'autres espèces de raisins. Ma vigne, elle est port pitchée à nœuds. Il y a des mangues dans le milieu. Mais rien qui vint du pépiniéris. Que du sauvageon ou des greffons à bâtisse. Du noya, du gamay, de la gouche. Sucré, allant en alucher les mouches, nous dit Pascal pauvre homme. À ça, ajoutez donc le genouillé, le teinturier, choc-pied de direct et puis de l'otello. Et varez à peu près tout ce qu'il y avait dans la vigne du domaine. À dame dans le temps, toutes les locatures, elles avaient un choc-arpent de vigne pour faire le vin qu'on buvait au goûter. Oh, c'était un ch'ti vin rouge. Pas ben bon, pas ben fort, mais ha, c'était toujours mieux que de l'eau. Puis dans les ouches, il y avait des treilles, des jouelles, des trianchafauds. Les garnets, ils attendaient ben juste que les albottes, les grappes, a commencé à grivoler, à changer de couleur. Ça fait que ben souvent, ils avaient la fouet. Nos auteurs Berrichon, ils ont mon bal bon vin. Écoutez donc Hugues Lapeyre. Ah, oh, je donnerais le Bordeaux ou le Bourguignon et tous vos sacrés vins de champagne pour un petit fût de Sauvignon qui dore le cotillon de notre campagne. Il est velouteux, il est blondin. C'est du petit vin franchement nature. Si ben, qu'avant la Saint-Martin, je mettrons le gosier sous la champlure.
0: Exactement. Un Berrichon dans le texte que vous pouvez retrouver sur notre site internet ici.fr et aussi sur notre application ici.
4: Et sur la page Facebook, ici Berry également en vidéo directement avec plein de belles choses qu'on vous propose sur cette page Facebook. N'hésitez pas à vous y rendre.
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0: Et ici c'est vous, c'est vraiment votre rendez-vous entre 9h et 9h30. Vous avez la parole, c'est vous, c'est votre espace où on parle un peu de tous ces sujets du quotidien, ces sujets qui peuvent nous tracasser, qui peuvent nous énerver aussi de temps en temps. Et aujourd'hui avec ce sujet, Simon, la taxe foncière.
4: Ouais, quand on parle de sujets qui tracassent, celui-là, il arrive à point nommé après les courses de la rentrée. Eh bien la taxe foncière qui arrive avec la douche, les toilettes, les chauffages qui ont été ajoutés au calcul. Alors est-ce que vous avez l'impression que l'État en fait toujours trop pour récupérer votre argent? Est-ce que quand vous voyez la taxe foncière augmenter chaque année, arriver, la taxe d'habitation ne plus être payée par les locataires, vous regrettez d'une certaine manière d'être devenu propriétaire? 02 54 27 36 36. Vous venez nous raconter, nous apporter votre témoignage.
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1: 7h46, vous écoutez Ici Berry. Lentement mais sûrement, la rentrée se rapproche. On tire donc un premier bilan de l'été, de la saison touristique. Dans l'Indre, c'est morose. Une fréquentation en légère baisse dans la majorité des sites touristiques et moins 20% de taux d'occupation des gîtes. Dans le Cher, quelles sont les premières tendances? L'adjointe de direction à l'Agence de développement du tourisme est notre invitée.
2: Bonjour Stéphanie Massonard.
3: Bonjour.
2: L'Indre nous parle d'une activité touristique au ralenti. Est-ce qu'on peut le dire comme ça aussi pour le Cher?
3: Alors, il est un peu tôt pour tirer le bilan, mais en effet, peut-être pas ralenti, mais les indicateurs, notamment de fréquentation, nous indiquent, oui, une baisse quand même de fréquentation entre 15 et 25% sur les premiers chiffres que j'ai pu avoir. Par contre, sur les gîtes ou sur l'hébergement de façon plus large, moi j'ai recueilli des données qui sont plutôt encourageantes et il semblerait que l'hébergement résiste quand même mieux à cette baisse de fréquentation.
2: Donc on peut dire qu'il y a toujours autant de touristes, en tout cas autant de nuitées, mais peut-être que les visiteurs font un petit peu moins de sites touristiques, ils visitent un peu moins le département.
3: Oui, moi si je devais résumer ce que j'ai entendu hier des statistiques et puis des gens avec qui j'ai pu discuter, c'est que les touristes étaient présents sur le territoire. Ils ont visité, circulé et consommé en fait différemment. Et ça, voilà, on pourrait en parler pendant des heures, mais on connaît les raisons. C'est la canicule, la sécheresse, un contexte économique et géopolitique un peu compliqué. Et puis toujours une attention particulière qui est portée au prix et aux dépenses, hein, bien sûr.
2: Évidemment. Justement, la canicule, il a fait parfois quasiment 40 degrés, une véritable fournaise cet été dans le Cher. Il va falloir adapter forcément l'offre touristique par rapport à ces températures extrêmes. Est-ce que vous en parlez avec les acteurs du tourisme dans le Cher et si oui, qu'est-ce que vous leur dites?
3: En fait, c'est un peu notre cœur de métier à l'Agence de développement du tourisme dans le Cher, c'est que on est là pour observer en fait ce qui se passe, pour faire le travail que je vous relate aujourd'hui, c'est d'avoir des statistiques, d'avoir des chiffres, d'observer les comportements de nos visiteurs, pour ensuite pouvoir donner ces statistiques à nos professionnels, des éléments objectifs qui vont leur permettre ensuite de décider. Après, bien sûr, on est là pour les accompagner. On a toujours ce rôle de conseil et d'ingénierie, d'accompagnement des projets, d'orientation vers des bons partenaires, des bons dispositifs. Et il faut aussi sensibiliser aux enjeux de la transition.
2: Oui.
3: Et c'est pour ça qu'on adapte. On se tourne, bien sûr, vers un tourisme durable. Et puis après, c'est du bon sens, comme je dirais. Tout le monde l'a fait naturellement, comme l'abbaye de Noirlac, par exemple, où ils ont dû adapter leurs événements estivaux, en mettant des brumisateurs, en changeant le lieu pour que les gens soient au frais, en décalant les horaires des activités plus tôt le matin.
2: Oui. Horaires d'ouverture aussi, il faut peut-être les adapter, faire un petit peu à l'espagnol, entre guillemets, où on ne vit pas beaucoup en début d'après-midi, oui.
3: Ben exactement, c'est ça. Dans les premières observations qu'on a pu faire, c'est qu'en effet, le début d'après-midi, il y a plus personne. Il fait très chaud, donc comme à l'italienne ou à l'espagnole, en effet, on sort plus tard quand la fraîcheur revient. Bon, quoi qu'elle n'ait pas beaucoup revenu cet été.
2: Est-ce que ça va un peu mieux quand même en cette fin août, peut-être, puisque la canicule est partie? Est-ce que ça fait revenir les touristes dans le Cher?
3: Oui. Ouais. Clairement. Là, moi, j'ai les premiers chiffres de fréquentation de l'Office de tourisme de Bourges et ses environs. Et on sent, depuis le 15 août, quand même, retour des touristes, de la fréquentation. Donc, c'est très encourageant. Et puis, il semblerait quand même que les portefeuilles, ce qu'on appelle les portefeuilles dans l'hôtellerie ou même dans l'hébergement du mois de septembre, soient aussi très encourageants. On est plutôt... on attend en tout cas l'arrière-saison, le mois de septembre, voire jusqu'aux vacances de Toussaint, de façon plutôt positive.
2: Oui, parce qu'on peut se refaire la cerise, en quelque sorte, sur cette arrière-saison.
3: Est-ce qu'on rattrapera ce mois de juillet qui avait bien commencé et qui finalement s'est écroulé avec la canicule, les cyanobactéries, tout ce qu'on a pu connaître, voire les feux même dans l'Indre? Je sais pas, mais en tout cas, on peut espérer une belle arrière-saison, comme on dit.
2: Merci beaucoup Stéphanie Massonnet. Je rappelle que vous êtes adjointe de direction pour l'Agence de développement du tourisme du Cher. Bonne journée à vous et bonne fin de saison.
3: Merci, bonne journée à vous aussi.
1: 7h51, Margot, est-ce qu'on se refait la cerise sur la météo ?
4: Oh bah non, ça va être la même chose, hein. Vraiment, on aura des nuages, des averses, du vent aussi. On a eu quelques températures sur le Facebook, il y a notamment Colette qui nous annonce que ça a grondé pas mal ce matin, avec un peu de pluie, il fait 19 degrés, Paulette 18 degrés aussi du côté de Montgivray, et puis pour cet après-midi, comptez entre 28 et 30 degrés.
1: 7h52, ici Berry-Louane et Chien, bon réveil.

0: Louane et Chien à 7h55. Et merci d'écouter ici Berry. Vous avez la parole.
1: Et oui, vous avez la parole tous les jours entre 9h et 9h30 avec Ici, c'est vous, c'est votre nouveau rendez-vous quotidien finalement où on parle un petit peu de tous ces sujets d'actualité, ces sujets de société, ouais. Notamment celui-ci, la taxe foncière.
0: On parle gros sous ce matin, la taxe foncière qui commence à arriver sur le site des impôts ou en version papier, hein, si vous êtes à l'ancienne, vous l'avez reçue, elle a encore augmenté en moyenne de 63 € hein, cette année avec le rajout des éléments de confort, comme on dit, lavabo, douche, chauffage, toilette. En tous les cas, si ça y était pas avant, ça y est maintenant et ça a augmenté. Est-ce que vous comprenez cette augmentation? Est-ce que vous en avez marre qu'on vous rajoute des éléments, des petites lignes, des choses pour toujours vous faire payer un peu plus cher et voir disparaître votre argent? 02 54 27 36 36, vous nous appelez, vous venez témoigner ce matin. Si vous travaillez aux impôts, on veut vous entendre aussi, justement.
1: Ah oui, pourquoi pas avoir votre avis.
0: Mm-hmm. Ben ouais, le pourquoi du comment, la méthode de calcul, etc. Ça
2: on
0: peut être intéressant.
2: Aussi.
0: voilà, il y a déjà une demande de Jérôme Collin. 02 54 27 36 36. On partage l'actu ensemble chaque matin. Ici Berry, 7h56.
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1: Et chaque jour avec Ici Berry, un peu d'histoire avant l'actu avec Stéphane Bern. Et ce matin, eh bien, on voyage au temps où un corsaire français a peut-être signé la punchline la plus célèbre de l'histoire maritime. Bonjour Stéphane.
6: Chacun se bat pour ce qui lui manque. La phrase est légendaire. Le problème, c'est qu'on ne sait pas vraiment si quelqu'un l'a réellement prononcée un jour. Saint-Malo, fin du XVIIe siècle. Le port sent le goudron, le sel et la poudre à canon. Ici, les corsaires sont des célébrités locales. Ces marins, autorisés par le roi à attaquer les navires ennemis et à garder une part du butin, mènent une guerre privée avec tampon officiel. Le seul métier où le pillage figure dans la fiche de poste.
7: Alors vous êtes pour ce pillage, bravo.
6: Parmi eux, René Duguay-Trouin, fils d'armateur malouin, marin brillant, terreur des flottes anglaises et hollandaises, Louis XIV l'adore. À l'époque, c'est un peu la rockstar locale, mais avec davantage de canons que de guitares. Un jour, un aristocrate lui lance « Vous autres, vous vous battez pour l'argent. Nous, gentilshommes, nous nous battons pour l'honneur. »
8: « C'est honteux !»
6: Et le corsaire de répondre tranquillement « Chacun se bat pour ce qui lui manque. » Boum, boulet de canon verbal. Touché, coulé. La phrase devient célèbre. L'histoire raconte qu'un siècle plus tard, un autre corsaire, Robert Surcouf, la reprend presque mot pour mot face à un officier anglais qui critique les Français obsédés par l'argent, quand les Britanniques, eux, ne se battraient que pour l'honneur. Apparemment, à l'époque, les corsaires ne pillaient pas seulement les trésors, mais aussi les punchlines.
9: Il a de l'éloquence, hein ? Il est smart, n'est-ce pas ?
6: Problème, les historiens n'ont jamais trouvé de preuves solides de ces échanges. La phrase surgit surtout au XIXe siècle dans des recueils d'anecdotes où l'on adore inventer des bons mots aux héros français. Comme souvent, la légende est plus célèbre que les faits. Même inventée, la punchline est redoutablement efficace. Et contrairement à bien des navires de l'époque, elle a traversé des siècles sans jamais prendre l'eau.
0: Et plouf, merci beaucoup Stéphane. Ça, elle était facile. 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Est-ce que vous en avez marre de recevoir des spams, de recevoir des mails qui vous invitent à cliquer partout?
1: Mais oui, mais c'est insupportable. Au début, on n'a pas de mail au début de la journée. Après, on en a 450. Sur les 450, il n'y en a que deux d'intéressants. Et donc, on passe du temps à trier tout le temps.
0: Mais est-ce que vous savez les trier ou est-ce que vous, des fois, vous, à la maison, vous cliquez sur un lien ou qu'il ne faut pas, puis après, j'aurais peut-être pas dû.
1: Non, moi, je supprime tout.
0: Voilà.
1: Mais au donc, moins, je passe à côté de certains messages importants et après, je suis où est-ce que je l'ai mis celui-ci ?
0: Pourquoi j'ai pas de réponse à mes mails.
1: Oh mince, une relance. Qu'est-ce qui vient de se passer, bazar ?
0: Évitez les spams. On en parle avec les experts tout à l'heure, 9h30, avec Maxime, Daniel, Antoine Bally et Nathalie Gallois, notre expert informatique. Et pour éviter les arnaques, c'est pas vrai, tout à l'heure, avec notre camarade Audrazo à 8h15, on va parler encore de la taxe foncière, décidément.
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0: Merci d'écouter Ici Berry, votre radio locale, il est 8h.
5: Simon
0: Ince. Ici Berry, première sur l'info locale, le journal avec vous Jérôme Collin, des patients qui viennent presque 20 fois par an aux urgences.
2: Oui, ça existe et dans certains cas, ça n'est pas toujours justifié. Sauf que derrière, ça rallonge les temps d'attente, ça mobilise les soignants et les brancards. Alors depuis un an et demi, l'hôpital de Châteauroux repère, identifie les patients qui viennent plus de 6 fois par an aux urgences. Gaël Fontenay, concrètement, à quoi ça sert ?
7: D'abord à comprendre qui sont ces patients et pourquoi ils ont si fréquemment recours aux urgences. Sakina Belhassan est référente parcours dans ce dispositif.
8: Les 26-59 ans représentent 40%. Les 85 ans et plus représentent 10% des usagers fréquents des urgences.
7: 158 patients ont ainsi été recensés. Certains sont passés une vingtaine de fois aux urgences l'année dernière. Ils sont un à un rappelés pour se voir proposer un accompagnement personnalisé.
8: C'est un appel téléphonique qu'ils reçoivent de notre part pour leur expliquer ce dispositif, va un petit peu plus approfondir le parcours de santé pour proposer une amélioration par rapport aux différents dispositifs, les accompagner pour aller vers un spécialiste ou une situation de vie qu'on peut essayer d'améliorer ensemble.
7: Mais problème, les deux tiers refusent ou ne donnent jamais suite. Les données récoltées reposent donc uniquement sur une cinquantaine de personnes. Pour autant, elles sont instructives.
8: On a remarqué que 98% de ces usagers ont un médecin traitant.
7: Ça veut dire qu'il ne s'agit pas le plus souvent de problèmes de renouvellement d'ordonnance. La mission du dispositif est d'utilité publique. Elle vise à terme à désengorger les urgences.
8: L'idée, c'est de pouvoir, à partir de cet échantillon-là, faire une proposition au niveau de l'hôpital qui va être utile à toute la population.
7: L'an passé, les urgences de Châteauroux ont enregistré plus de 60 300 passages.
2: Les urgences de Châteauroux qui ont pris en charge dans la nuit de mardi à mercredi un chauffeur poids lourd dans un état critique. Il a violemment percuté un fourgon de la DIRCO, vous savez, les agents des routes, sur l'autoroute A20. Et ce qui est terrible, c'est que le fourgon était là pour signaler un accident qui s'était produit quelques heures plus tôt et dans lequel une femme de 61 ans a perdu la vie dans l'accrochage entre son camping-car et une voiture. A priori, pas de dégâts après les intempéries cette nuit dans le Berry. Les orages ont illuminé le ciel, d'abord dans l'Indre avant de se décaler vers le Cher. On y voyait comme en plein jour, nous écrit par exemple Sylvie sur Facebook, des orages parfois accompagnés de pluie et de rafales de vent. Un peu de répit ce matin avant le retour des orages, peut-être cet après-midi. En tout cas, Météo France place nos deux départements en vigilance jaune à partir de 14-15h.
0: Météo complète en fin de journal. 8h03, l'avenir du bidonville de la Croix-Blanche provoque des crispations.
2: Cette zone est condamnée à disparaître à Déol avec l'obligation ensuite de déplacer plus de 130 personnes. Une enquête publique vient de rendre un avis favorable pour en reloger une partie sur la commune de Saint-Maur, précisément sur le chemin de Saint-Cyran. Pas question, disent de nombreux riverains inquiets de voir s'implanter une activité de ferraillage. Alexandre Motto.
10: Une activité jugée pour le moins incompatible avec la vocation résidentielle du quartier, c'est ce qui ressort avec régularité au fil des contributions des riverains. En réponse à ces craintes autour du projet d'entreprise de ferraillage, la métropole soutient que c'est une activité à l'échelle limitée, adaptée aux besoins des ménages concernés, tout en précisant qu'aucune activité ne pourra être exercée en méconnaissance des règles en vigueur, notamment en matière de déchets, de pollution sonore ou de pollution des sols. La particularité d'une enquête publique, c'est que les enquêteurs peuvent donner leur avis, un avis globalement favorable au projet en l'occurrence, mais une recommandation défavorable au projet d'activité de retraitement de ferraille. Elles n'ont pas leur place dans un espace de logement, notamment en raison des nuisances, dit explicitement l'enquête publique. Le 25 juin dernier, le conseil municipal de Saint-Maur a émis un vœu défavorable au choix du site de Saint-Cyran et recherche activement un autre terrain pour ce projet.
2: Et 5 autres sites de relogement sont identifiés cette fois sur la commune de Déols. Pour l'instant, on n'a aucun calendrier, aucune date pour tous ces relogements. Ce qui est sûr, c'est que le bidonville de la Croix-Blanche pose de véritables problèmes de santé publique. L'état d'insalubrité menace plusieurs captages d'eau qui sont vitaux pour l'agglomération de Châteauroux. Je vous renvoie vers notre site ici.fr avec un article complet pour tout comprendre des enjeux de ce dossier. Les cultures, l'élevage, le maraîchage, c'est vraiment un été catastrophique que nos agriculteurs berrichons sont en train de vivre. La ministre de l'Agriculture, Annie Genevard, réunit l'ensemble des préfets cet après-midi pour préparer un plan d'action. L'urgence, c'est la trésorerie. De nombreuses exploitations se retrouvent dans le rouge.
0: Il est 8h05, vous écoutez ici Berry, des touristes bien présents, mais qui visitent moins.
2: Voilà comment on peut résumer grossièrement la première tendance de la saison touristique estivale dans le Cher. L'hébergement résiste plutôt bien, mais la fréquentation des sites touristiques subit globalement une baisse de 15 à 20%. C'est ce que nous disait notre invitée ce matin, Stéphanie Massona. Elle est adjointe de direction à l'Agence de développement du tourisme dans le Cher. La canicule et la flambée des carburants sont passés par là. Ça a été deux véritables freins pour la saison touristique, comme explique Thierry Bluet, directeur de l'Agence d'attractivité, cette fois dans le département de l'Indre.
11: On est sur une saison touristique qui tourne au ralenti. Ce que l'on peut observer comme tendance, c'est une baisse de la consommation, mais pas une baisse de la fréquentation. Donc c'est peut-être un distinguo un petit peu subtil, mais incontestablement, il y a une baisse de la consommation touristique en ce sens où les sites touristiques, les grands sites ou les petits sites, ont connu une baisse significative de leur fréquentation. Par contre, en termes de fréquentation, je vais parler d'hébergement, on n'observe pas de baisse significative. Les gens sont venus, par contre, ils sont, on va dire, qui sont plus souvent restés blottis chez eux qu'à circuler, à consommer l'offre touristique qui leur est proposée sur le territoire. Il y a des arbitrages, c'est-à-dire que les Français ne renoncent pas à partir en vacances. Une fois sur place, eh bien, il y a des arbitrages de consommation qui sont faits et donc on va moins en restaurant, on va peut-être moins visiter de sites payants.
2: Et renseignements pris auprès des gîtes de France, l'été n'est pas franchement positif. Une baisse de 20% du taux d'occupation dans le département de l'Indre sur juillet-août. Son nouvel entraîneur s'appelle Tony Parker, une véritable légende du basket français. C'est donc un sacré changement pour Mathis Dossou-Yovo, le basketteur né à Châteauroux, vient de signer avec l'ASVEL, le club de Lyon-Villeurbanne, qui sera à n'en pas douter l'un des favoris pour le titre de champion de France cette saison. Son nom dit sans doute quelque chose aux supporters de la Berrichonne Football. Théo Michel, joueur formé au club, est de retour. Le milieu de terrain de 22 ans vient de signer. Il avait quitté la Berry la saison dernière pour tenter une aventure en 4e division espagnole. Et puis elle vient de chez nous, Véronique Tissier, habitante de Sancoin dans le Cher, sacrée double championne du monde de tir d'armes anciennes. Elle est en plus rentrée avec 3 autres médailles en argent. Toute l'actu de nos athlètes berrichons, c'est dans le journal des sports à 8h40.
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0: 8h07, la météo, Margot, lundi du gris, mardi du gris, mercredi du gris, jeudi.
1: Bah, jeudi du gris aussi et de la pluie, jeudi, voilà, ça rime.
0: Quand même,
1: on en rajoute un petit peu. Ouais, ce matin, c'est encore bien nuageux. On a des températures ce matin comprises entre 17 et 20 degrés. Pour ce qui est de cet après-midi, eh ben, on aura encore des nuages, on pourra aussi avoir quelques averses et un peu de vent avec des rafales pouvant atteindre les 60 km/h. Nous sommes d'ailleurs placés en jaune pour le phénomène orage à partir de 15h. Pour les températures au meilleur de la journée, comptez à Argenton-sur-Creuse, au Blanc, La Châtre, 27 degrés, à Dun-sur-Oron, Vatan, Bourges et Châteauroux, 28 degrés, à Vierzon, 29 degrés.
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0: 8h08, merci d'avoir choisi Sibéry. Il a quitté les fauteuils rouges de The Voice, mais pas votre playlist Sibéry. Florent Pagny, et si tu veux m'essayer ce matin.

0: Queen, Indochine, Oria, voilà ce qui vous attend. C'est sympa quand même avant 9h.
1: Bah oui, c'est un beau programme.
0: Bah ouais, on aime beaucoup.
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0: 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Et vous aussi, on vous aime, et on vous aime tellement qu'on passe la matinée avec vous quand même, jusqu'à 9h30, ici matin. Et ici, c'est vous, votre magazine de la vie quotidienne. Dépêchez-vous, 8h12, hein, si vous voulez pas être en retard, là, au boulot, vous pouvez aller promener le chien. C'est maintenant que ça se passe.
1: Eh oui, le temps passe vite, mais le temps passe vite aussi quand on a des enfants, on voit pas grandir. Et tous les matins, eh bien, on met en avant une initiative d'une commune du Berry. Ce matin, Christelle Dorn Thierry nous amènera à Saint-Amand-Montrond pour nous présenter les ateliers bébé lecteur. Vous, Simon, avec la lecture, ça va ou c'est...
0: Alors, je fais partie de ces gens, peut-être vous à la maison, qui lisaient beaucoup quand on était enfant, jusqu'au lycée. Et puis en fait, au lycée, on nous demande tellement de lire des classiques, des pavés, des machins, qu'à un moment, je pense que ça m'a un petit peu dégoûté de la lecture et donc je lis beaucoup moins.
1: Ah, mais là, j'essaie de m'y remettre. Les Hauts du Relevant et Madame Bovary, je crois que c'est mes pires souvenirs de lecture qu'on m'a demandé au lycée.
0: Mais ça, c'est parce que vous n'avez pas eu l'Assommoir et le Rouge et le Noir.
1: Ah non, je n'ai pas eu cela.
0: C'est des beaux pavés. Hein. Tiens, lis le Rouge et le Noir, t'as un mois pour le lire. Oui, mais j'ai des maths, t'as un mois.
1: D'accord. En plus, au lycée, on n'est pas trop là-dedans, quoi. On n'a pas trop envie de ça. Mais je pense que maintenant, de les relire, ça peut être pas mal aussi.
0: Ah bah tiens, justement, on va peut-être en parler, hein, ces quatre. Est-ce qu'il faut relire les grands classiques? Donnez-nous votre avis sur la page Facebook Ici Berry ou sur WhatsApp 02 54 27 36 36.
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0: Même numéro pour jouer avec nous, 02 54 27 36 36. Le principe est simple. Vous choisissez une des deux boîtes que Margot et moi, on a devant nous. J'en ai une, Margot en a une. Dans chacune des deux, il y a un cadeau.
1: Oui, ça va être à vous de choisir la bonne boîte. Dans ces boîtes, eh ben, il peut y avoir des invitations pour Beauval, des radios vintage, des machines à café, bref, tout plein de belles choses. Le numéro de téléphone, Simon vous l'a dit, 02 54 27 36 36.
0: Alors vous écoutez ici Berry 8h14.
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0: 8h15, c'est pas vrai, votre rendez-vous anti-arnaque au Drazo, c'est le 27 août, aujourd'hui, et les avis de taxes foncières commencent à arriver, les arnaques qui vont avec.
8: Oui, et là je m'adresse, alors pas seulement, mais surtout à ceux qui ont été victimes du piratage du fisc cet été. Si vous avez reçu le mail très désagréable, hein, disons-le, des impôts, qui vous dit que vos données fiscales ont fuité, ça veut dire que là, alors on se parle, des escrocs ont entre les mains votre nom, prénom, votre adresse, donc votre commune de résidence, votre revenu fiscal de référence, votre identifiant fiscal, etc. Donc le risque, c'est quoi? C'est de recevoir un faux mail, un faux texto avec un faux avis de taxe foncière ultra crédible parce qu'il contient énormément d'informations très personnelles que seul le fisc normalement est censé connaître. Donc vous, vous y croyez, vous payez et patatras, c'est l'escroc qui se met dans la poche votre taxe foncière.
0: Alors donc comment on fait pour reconnaître un vrai avis de taxe foncière?
8: Alors, le vrai mail des impôts, déjà, il ne vous demande rien. Il vous dit juste que votre avis de taxe foncière est disponible et que vous pouvez aller le voir vous-même tout seul sur impots.gouv.fr. Si au contraire, le message vous demande de cliquer pour payer tout de suite, pour compléter un formulaire ou encore pire, s'il vous demande un numéro de carte bleue, c'est un faux. Et ne vous fiez pas à l'aspect très officiel du mail ou du site sur lequel vous allez atterrir. Ce n'est pas parce que vous voyez la Marianne de la République française que tout ça est vrai. Autre point important, vérifiez bien l'adresse mail qui vous écrit. Elle doit obligatoirement se terminer par @dgfip.finance.gouv.fr. Pas autre chose, c'est la seule adresse valable. Et puis le plus simple, je le dis encore et toujours, c'est d'aller vous-même sur impots.gouv.fr ou sur l'appli impots.gouv. Au moins, vous êtes sûr d'être au bon endroit.
1: Et justement, la taxe foncière, on continue d'en parler hein, dans votre émission. C'est à vous. C'est vraiment votre émission. Vous avez la parole.
0: C'est à vous, c'est France 5. Hein.
1: Ici, c'est vous, pardon.
0: On n'est pas loin, hein, à un mot près, vraiment, c'était pas loin du tout. Mais non, c'est, voilà.
1: Ici, c'est vous, pardon. Ici, c'est vous, c'est votre rendez-vous entre 9h et 9h30 où vous avez la parole. Et justement, on va parler de cette taxe foncière parce qu'elle arrive. Donc voilà, vous, qu'est-ce que vous en pensez? Est-ce qu'on paye trop? Les calculs sont-ils bons? Sont-ils mauvais? Enfin bref, voilà, n'hésitez pas. Le numéro pour participer.
0: 0254 27 36 36 en direct dès 9h ou dès maintenant sur WhatsApp. La météo complète expertisée avec Météo Centre comme chaque matin. Olivier Renard, bonjour.
5: Bonjour.
0: Avec Météo Centre, parce qu'il faut quand même déjà faire un point peut-être sur les orages qui se sont déroulés cette nuit.
5: Oui, alors bon, apparemment pour le moment pas de dégâts, il n'y a pas eu de rafale destructrice, donc on n'a pas eu de retour, ça c'est plutôt une bonne nouvelle, on a un arrosage.

0: Queen, Kind of Magic à 8h22. Ça aussi c'est magique, chaque matin ici Berry vous offre de très très beaux cadeaux.
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2: Et oui, c'est ça la magie d'ici Berry, on accueille Bernadette de Déol. Bonjour Bernadette.
0: Bonjour.
3: Bonjour.
0: Oh, quelle voix on jouait ce matin.
2: Il n'y a pas de soleil dans le ciel, mais il y a du soleil dans la voix de Bernadette.
0: Ouais.
3: Si, le soleil il commence un petit peu. Allez, on va le chercher un petit peu loin, mais.
0: Oui, c'est ça, on regarde vers Marseille, quoi.
2: Doucement, mais sûrement.
0: Allez, hop, la dégumelle.
3: Non, mais c'est un petit peu lumineux. Allez, on va y croire.
0: Mais oui, il faut de l'optimisme, vous avez bien raison. C'est quoi le programme de la journée, Bernadette?
3: Ah, une petite visite dermato en Touraine. Donc, voilà.
0: C'est vrai que ça aussi, on va en parler, hein, je pense, entre 9h et 9h30 dans Ici, c'est vous, de ce problème d'aller voir des spécialistes en dehors du Berry, parce que soit il n'y a pas de rendez-vous, soit il y a de moins en moins de spécialistes. C'est vrai que c'est toujours un peu embêtant, hein, de devoir faire une heure et demie, deux heures de route comme ça, Bernadette. Hein.
3: Complètement, parce que surtout Argenton, il n'y en a plus, enfin, il n'y en a plus nulle part, ou les quelques-uns qui restent, eh bien, ils ne prennent pas de nouveaux clients.
0: C'est ça, c'est le problème. En tout cas, ici Bernadette, on est ravis de vous accueillir et de jouer avec vous. Vous connaissez le principe ?
3: Un petit peu, oui, j'écoute, mais...
0: On vous le rappelle voilà. Quand même.
2: Chacun sa boîte, Bernadette. Ouais. Simon en a une, j'en ai une aussi, il faut juste choisir la bonne.
0: Et puis elle est grosse, la mienne de boîte. Hein.
2: C'est pas parce que c'est gros que c'est forcément bien.
0: Okay. Oui, je sais pas.
2: Je sais pas, ça peut être une grosse boîte avec pas grand-chose dedans, comme certains colis qu'on peut recevoir.
0: C'est
2: des
0: vrai.
2: Fois, on a des gros cartons et finalement, y a un tout petit truc à l'intérieur.
0: Bernadette.
3: Et effectivement, c'est super emballé.
2: Voilà.
3: Papier bulle, papier, tout ce que l'on veut, mais il n'y a pas grand-chose dedans.
0: Quelque chose me dit que c'est pas encore ma boîte qui va être choisie. Bernadette, vous choisissez la boîte de Margot, la mienne ?
3: Je vais choisir celle de Margot.
2: Voilà. Vous avez bien fait parce que dans la mienne, il y a une machine SodaStream.
3: Voilà. Très bien.
2: Ouais, donc là, vous pouvez faire vos eaux pétillantes, vous pouvez aussi acheter un peu de sirop et vous pouvez faire pas mal de trucs assez sympas avec la SodaStream.
0: Ouais.
3: C'est super, j'en ai pas.
2: Et voilà, c'est parfait.
0: On est ravis de vous l'offrir, Bernadette. On vous souhaite une très belle journée du côté de Déol et on vous dit à bientôt.
3: Eh bien, je vous remercie.
0: On vous embrasse, au revoir.
3: Je vous remercie vraiment.
0: Ça fait plaisir,
2: Bernadette.
0: Belle
2: journée à vous, au revoir.
0: Belle journée.
2: Et il n'y a pas d'âge pour se faire raconter des histoires. La commune de Saint-Amand-Montrond le prouve avec les ateliers bébé lecteurs proposés à la médiathèque Isabelle Godin. Et Christelle Dorn-Thierry a rencontré Gaëlle Bertonnier, responsable petite enfance à la ville de Saint-Amand-Montrond.
4: Être sensibilisé à la lecture dès la naissance et même avant, c'est un avantage. La commune de Saint-Amand-Montrond l'a bien compris et propose depuis plusieurs années des ateliers bébés lecteurs, à la fois à la bibliothèque Isabelle Godin, mais aussi à la maison de la petite enfance. Gaëlle Bertonnier, responsable petite enfance à la ville de Saint-Amand-Montrond.
5: Alors en fait, on a mis ça en place depuis novembre 2024 suite à un constat, c'est que les familles faisaient beaucoup moins appel à la bibliothèque, aux livres, même en petite enfance. On s'en rendait compte que c'était un outil qui était utilisé plutôt en structure, mais peu à domicile. Il faut aussi qu'on arrive à lutter contre l'impact des écrans. Et en fait, le livre, ça nous a paru le meilleur outil pour relancer la communication entre les parents et les enfants. Et puis, c'est un temps de bien-être. Ça permet aussi aux enfants d'éveiller tout ce qui a accès aux rêves, au développement de l'imaginaire et aussi l'acquisition du vocabulaire.
4: Quand on dit bébé lecteur, ça commence à quel âge en fait, ces ateliers ?
5: Alors nous, les ateliers, on les a ouverts aux mamans dès le 8e mois de grossesse et jusqu'aux 3 ans de l'enfant. Alors pourquoi 8e mois de grossesse pour les mamans ? Parce que on s'est dit que il y avait beaucoup de choses qui étaient proposées aux mamans qui étaient en suivi de grossesse, mais pas forcément en fin de grossesse. Et puis c'était aussi un temps pour leur présenter les avantages du livre, parce qu'un bébé, on peut lui raconter des histoires dès le premier jour de naissance, hein, parce qu'il est attentif à la voix, au regard, aux émotions qu'on

0: partage en racontant une histoire. Et puis, c'était aussi un temps de préparation pour elle de comment on choisit un livre, comment on s'installe, est-ce qu'il y a des moments particuliers. Enfin, voilà, c'était pour pouvoir aussi échanger avec elle.
1: Et ce sont des groupes de combien de personnes et comment ça se déroule?
0: C'est en accueil libre parce qu'en fait, les bébés, ils ont aussi leur rythme de vie. Donc, les parents peuvent venir à l'heure qu'ils souhaitent, repartir à l'heure qu'ils souhaitent. Sur les deux espaces, on a adapté l'aménagement avec coin-change, biberonnerie, donc les mamans peuvent allaiter si elles veulent. Mais c'est aussi ouvert aux grands-parents, aux assistantes maternelles et à toute personne qui a en garde un enfant de moins de 3 ans.
1: Dans la bibliothèque, et vous avez donc de quoi faire pour alimenter ces ateliers tout au long de l'année?
0: Oui, on refait nos fonds de livres régulièrement. On travaille aussi avec la médiathèque du Cher pour emprunter des livres et puis d'autres supports. Par exemple, à la maison de la petite enfance, on a un fonds de plus de 1500 livres.
1: Les ateliers bébé lecteur ont lieu les 3e mardi du mois à Saint-Amand-Moron, entre 10h et midi. C'est à la fois à la bibliothèque Isabelle Godin et aussi à la maison de la petite enfance. Reprise des ateliers les mardis 1er septembre à la bibliothèque et les 9 septembre et 15 septembre, c'est à la maison de la petite enfance de Saint-Amand-Moron.
2: Merci Christelle. Demain, direction Le Cher, où une commune détient un bâtiment du 14e siècle, mais en cours de restauration depuis 2003.
3: Ici, c'est vous, votre grand espace de discussion, votre grand magazine de la vie quotidienne et de l'actualité chaque matin. On en parle ensemble et c'est la taxe foncière qui va nous intéresser aujourd'hui.
2: Eh oui, parce que ça y est, les courriers commencent à arriver, la taxe foncière tombe, il va falloir la payer. Vous avez jusqu'à fin octobre. Oui, c'est mieux parce que ça peut avoir des rappels, quelques conséquences.
3: Après, ça coûte encore plus cher, donc voilà. Autant la payer maintenant.
2: La taxe foncière, c'est votre sujet du jour dans Ici, c'est vous. Vous nous appelez 02 54 27 36 36. Vous pouvez aussi laisser vos messages sur le WhatsApp de l'émission. On vous lit, on vous écoute, donc n'hésitez pas.
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3: 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Votre programme, hommage à une diva aux pieds nus. C'est dans notre chiffre du jour ce matin avec Fabrice Tiercy. Quand je vous dis diva aux pieds nus, ça ne vous dit probablement rien. Mais vous allez voir. Elle est très très connue, pourtant. Et puis les conseils du docteur Kirzek également.
2: Oui, évidemment, l'autre docteur Kirzek qui va nous parler un petit peu finalement de cette rentrée et puis surtout comment remettre notre horloge biologique à l'heure.
3: Ça c'est pas mal, hein, quand il faut se recoucher à 20h au lieu de minuit, se lever à 3h30 alors qu'on se couche à 3h30.
2: Oui, je vais peut-être tendre l'oreille.
3: Ça peut être utile. 8h30, à la une de l'info d'ici ce matin, Jérôme Collin.
11: Une nouvelle étape dans le dossier ultra sensible du bidonville de la Croix-Blanche à Déol, la communauté des gens du voyage va devoir quitter cette zone. La préfecture de l'Indre vient de rendre une enquête publique qui rend un avis favorable pour plusieurs sites de relogement, à la fois sur les communes de Déol, mais aussi de Saint-Maur. Vous en connaissez peut-être autour de vous, des personnes qui ont le réflexe d'aller aux urgences sans que ça soit toujours franchement justifié. Alors parfois, c'est parce qu'il n'y a pas d'autre choix. Hein. C'est difficile aussi chez nous, dans le Berry, par exemple, de trouver un médecin traitant. L'hôpital de Châteauroux fait le maximum pour identifier ses patients et pour les réorienter vers le bon interlocuteur. Les canicules, le prix des carburants, tout ça donnait plutôt envie de rester chez soi, à la maison. Pas étonnant donc que les premières tendances ne soient pas vraiment positives pour la saison touristique estivale dans l'Indre. Il y a eu moins de nuitées, notamment dans les gîtes. On fait le point juste après l'essentiel de l'info en France et dans le monde en 90 secondes. C'est avec Valentine Letès.
12: Le bilan s'alourdit à Caen, 2 morts désormais et une dizaine de blessés. Un jeune russe de 26 ans a volontairement foncé en voiture sur des passants hier soir avant de s'enfuir. Rattrapé par la police, il est en garde à vue ce matin. Des centaines de touristes victimes d'un monstrueux torrent de boue au Népal, semblable à un tsunami dans une vallée de l'Himalaya. Au moins 1300 disparus, 165 morts et peut-être des Français. Ils sont au moins 80 dans le pays selon le Quai d'Orsay. À quel point nos cultures de courges, tomates, salades et maïs ont souffert cet été, de combien de millions nos agriculteurs ont besoin pour faire face. La ministre de l'Agriculture fait un état des lieux cet après-midi avec l'ensemble des préfets de France pour chiffrer le plan d'aide à la profession. Nous conserverons bientôt plus longtemps certains de nos médicaments, Dafalgan, Efferalgan ou encore ceux à base d'amoxicilline. L'Agence nationale du médicament a convaincu une quinzaine de laboratoires de réétudier leur durée de conservation pour lutter contre le gaspillage et les pénuries. Les Bleus du basket retrouvent le parquet de Bercy à Paris ce soir pour un match de qualification de la Coupe du Monde prévue l'an prochain au Qatar. Emmenés par Victor Wembanyama, les Français affrontent la Slovénie à 20h30. Zazie, Renaud, Pascal Obispo, Gims, Elena ou encore Benabar. Des artistes chantent ce soir pour les sinistrés des incendies de toute la France. Tous les fonds récoltés via l'achat des places pour ce concert à Bordeaux seront redistribués.
11: Dans le Berry, on observe un regain de visiteurs pour la fin de la saison touristique, là, en cette fin de mois d'août. C'est bien, mais ce n'est pas ça qui va franchement redonner le sourire aux professionnels, puisque l'été, dans son intégralité, a été plutôt morose. En tout cas, dans l'Indre, la baisse du pouvoir d'achat et les fortes chaleurs ont pesé sur la fréquentation, Manon Klein.
4: Pour l'hébergement, c'est assez disparate. D'après les premières tendances récoltées par l'agence d'attractivité de l'Indre, ça se maintient globalement. Mais si on regarde, par exemple, chez les Gîtes de France, après trois bonnes années, le taux d'occupation est en baisse de 20% sur les mois de juillet et d'août par rapport à l'an dernier dans le département. Dans les campings, certains ont fait un bon été, d'autres enregistrent de fortes baisses. La tendance est plus claire pour les visites des principaux sites touristiques globalement en baisse. Le directeur du château de Valençay, Alexis Rousseau-Joannet, désigne le principal coupable.
8: Forte chaleur, hein, courant juin, parce que ça a commencé en plus très tôt. Et au mois de juillet, on ralentit un petit peu la fréquentation, qui est pour le coup bien revenue. Au mois d'août, on fait de très belles journées, notamment par exemple le week-end du 16 août. Là, on a fait 900 personnes le dimanche, quand on en fait habituellement entre 500 et 650 personnes par jour. Voilà, donc on attend vraiment là les derniers jours d'août pour avoir une idée précise. On pourrait être peut-être autour de 5000 visiteurs en moins.
4: Depuis le début de l'année, autre lieu emblématique, la maison de Georges Sand à Nouhan, alors même qu'on commémore les 150 ans de la mort de l'écrivaine Berrichon cette année, il y a 5% de visiteurs en moins par rapport à l'an dernier. Bon, faut quand même dire que l'année 2025 avait été exceptionnelle pour ce lieu grâce au coup de projecteur amené par la série télévisée sur George Sand. Cette baisse est donc à relativiser.
11: Et dans le Cher, il y a deux premières tendances qui se dégagent. D'un côté, l'hébergement qui résiste plutôt bien et de l'autre, la fréquentation des sites touristiques qui diminue globalement de 15 à 20%.
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14: Margot, pour ce dernier week-end avant la rentrée, est-ce que les professionnels du tourisme vont retrouver un peu le sourire ?
2: En tout cas, aujourd'hui, on ne devrait pas voir beaucoup de soleil. On devrait avoir quelques éclaircies quand même. Il est au fond du fond, le soleil, mais ouais. Il va peut-être arriver doucement, mais sûrement. On a quand même pas mal de nuages. On pourrait aussi avoir des averses. Cet après-midi, ce sera encore bien nuageux. On a aussi du vent. On devrait avoir du vent avec des rafales pouvant atteindre les 60 km/h. Et puis on n'oublie pas non plus cette vigilance jaune pour les orages. Pour ce qui est des températures, cet après-midi du côté de Buzancé, 26 degrés. À La Châtre et Argenton-sur-Creuse, 27 degrés. À Châteauroux, Bourges, Dun-sur-Oron et Vatan, 28 degrés. Et à Vierzon, 29 degrés.
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3: C'est Indochine qui vous le murmure, mais nous on vous invite également à venir écouter ici Berry. C'est la première fois que vous êtes avec nous. Soyez les bienvenus, 8h35. Viens là.

0: 7h40, avant 9h, Nouveauté Ici Berry, ça vous a fait chanter tout l'été, Oria et Soirée Mondaine.
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0: Vous êtes fatigués?
3: Non, on n'est pas fatigué.
0: Ouais, vous avez compris l'idée, on va y aller jusqu'au bout de la nuit, la fête de la musique, celle qui était repoussée à cause de la canicule en juin à Châteauroux. Eh bien, c'est pour ce week-end. Comment ça s'organise? Quel est le programme? Notre invité à 8h50, c'est l'adjointe en charge de l'événementiel à Châteauroux, Christine Daguet.
3: Et on n'est pas fatigué, mais ça, c'est grâce au conseil aussi de notre bon vieux Gégé Kierzek, un autre docteur ici Berry, qui va nous aider à remettre les pendules à l'heure de notre horloge biologique. Hein. Souvenez-vous de la galère quand vous étiez plus petit, que vous deviez vous recoucher à 20h30 après plusieurs mois à veiller jusqu'à minuit. Voilà, donc on vous offre quelques méthodes hyper efficaces pour être en pleine forme avant tout le monde, juste avant 9h.
4: Eh, vous avez pris la confiance avec notre docteur.
0: Bah, c'est GG quoi.
3: C'est notre ami, c'est notre docteur, il est là depuis un petit moment maintenant. Alors, c'est bon, c'est on est potes.
0: Il y a deux GG, il y a GG Kierzek et il y a GG Collin.
3: Voilà.
0: C'est voilà pour l'équipe de votre Ici Matin. 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
3: Sibérie, 8h41, votre journal des sports.
0: Jérôme Collin de la SPTT Châteauroux a l'un des clubs les plus ambitieux d'Europe.
4: La carrière du basketteur Mathis Dosuyovo a franchi un nouveau cap hier. Le Castelroussin de 25 ans rejoint l'ASVEL, le club entraîné par Tony Parker, une véritable légende du basket tricolore. Dosuyovo va donc disputer le championnat de France, mais pas que.
5: Je suis très content de rejoindre l'ASVEL. Première saison complète en Euroleague, c'est évidemment un bon step pour moi. L'ASVEL, c'est le club le plus titré en France quand on est petits jeunes joueurs français, on regardait l'ASVEL, on voulait jouer à l'ASVEL. Donc, c'est évidemment une fierté.
3: C'est Tony Parker lui-même qui vous a appelé?
5: Au tout début de l'été, c'est avec lui que j'ai eu des contacts en premier. Après, il y en a eu d'autres, Charles Caludi entre autres, mais ouais, on a été en contact. Ouais. C'est quelqu'un d'ambitieux, et puis je pense que il a à cœur de faire les choses bien pour son club. En tant que coach maintenant, je pense que ça va être une belle collaboration. J'ai beaucoup d'ambition, j'ai envie de jouer au plus haut niveau en Euroleague, j'ai envie de m'affirmer comme un vrai bon joueur d'Euroleague, et puis j'ai aussi envie de m'installer en équipe de France.
4: Le basketteur castelroussin Mathis Dosuyovo qui sort d'une très belle saison, quasiment 18 points de moyenne, élu dans le top 5 des meilleurs joueurs du championnat de France. Elle est rentrée avec dans sa valise 5 médailles mondiales, dont 2 en or. Un grand bravo ce matin à Véronique Tissier, habitante de Sancoin dans le Cher, multimédaillée au championnat du monde de tir d'armes anciennes. Ici Berry, vous l'avez annoncé la semaine dernière, la Berrichonne Football vise 3 recrues le plus rapidement possible, dont un milieu de terrain. Et bien ça y est, il est arrivé ce milieu de terrain. Il s'agit de Théo Michel, jeune joueur de 22 ans formé à Châteauroux, parti la saison dernière pour tenter une aventure en 4e division espagnole. Le voilà de retour. Il ne jouera pas en revanche demain soir contre hier pour la 2e journée de National 1. Une 7e saison d'affilée sans jouer la Ligue des Champions. Le réveil est difficile pour les supporters de l'Olympique Lyonnais. L'OL a raté sa qualification hier soir avec une défaite 2-0 contre les Turcs de Fenerbahçe. Le club va quand même participer à la Ligue Europa.
0: 8h43, ici Berry, des souvenirs musicaux de notre chiffre du jour dans 2 minutes.
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2: Et ce matin, nous sommes au Cap-Vert et nous dansons avec une diva ce matin dans carrément. Le chiffre du jour. Oui, carrément. On met les grands moyens aujourd'hui.
3: Mais direction oui, Cap-Vert.
2: Avec une diva. Alors, quel est le chiffre du jour ce matin, Fabrice Tirsi?
4: 85. La diva aux pieds nus aurait eu 85 ans aujourd'hui. Je vous parle de Cesaria Evora, née en 1941 et disparue en 2011 à l'âge de 70 ans sur son île de São Vicente au Cap-Vert. Cesaria Evora est en quelque sorte l'ambassadrice du pays en chantant la morna, une musique nostalgique du Cap-Vert. La morna est, d'après l'UNESCO, je cite, une pratique musicale et chorégraphique traditionnelle du Cap-Vert qui intègre de la musique, des chants, de la poésie et de la danse. D'ailleurs, les paroles abordent des thèmes tels que l'amour, le départ, la séparation, les retrouvailles, la nostalgie, l'océan et la patrie. Une nostalgie que nous retrouvons dans le titre Saudade, proche du mot portugais saudade, qui veut dire mélancolie heureuse.

Elle chante depuis son adolescence, depuis l'âge de 6 ans, dans les bars du Cap-Vert. Elle marque les spectateurs par sa voix, mais sa carrière ne décolle pas. En 1975, elle renonce à sa carrière et ne se produit plus sur les scènes nocturnes capverdiennes pendant près de 10 ans. En 1985, elle rencontre son futur producteur franco-capverdien, José da Silva. Elle publie son premier album, La Diva aux pieds nus, qui est aussi son surnom d'ailleurs, en 1988, soit à l'âge de 47 ans. Quand vous écoutez Cesaria Evora, vous vous laissez porter par une douce voix et qui vous fait danser de manière lancinante, comme avec ce titre.

En 1991, elle démarre une carrière internationale de près de 20 ans qui lui offre en 2000, en France, la victoire de la musique dans la catégorie musique du monde pour son album Café Atlantico. Elle gagne aussi aux États-Unis en 2004 un Grammy Award pour son album Vox d'Amor, également pour le meilleur album dans la catégorie musique du monde. À la fin de sa vie, Cesaria Evora a publié 12 albums, dont Cesaria Evora et un album qui offre entre autres un duo avec Bernard

0: Je l'avais dit, ça rappelle des souvenirs. Ça fait plaisir à Cesaria Evora, à l'honneur de notre chiffre du jour ce matin. Merci beaucoup Fabrice Cerci. On peut revoir ses performances, notamment avec les Rita Mitsuko, le groupe Kassav, Taratata sur France 2, sur le site mytaratata.com.
1: Chacun son tour.
0: 8h47, la météo.
1: C'est comme la tondeuse qu'on essaye de démarrer.
0: Oui, c'est ça, c'est un peu ça.
1: La météo, encore pas mal nuageux aujourd'hui. On devrait avoir des averses, mais aussi des nuages prévus. Bah voilà, toute la journée finalement, et des orages en fin de journée, avec des températures comprises entre 27 et 30 degrés.

0: Sibérie avec Oria à 8h51, c'était Soirée mondaine. Et souvenez-vous, le 21 juin, annulation en catastrophe de l'événement de la fête de la musique en raison de la canicule et des forces de secours qui étaient mobilisées finalement pour gérer l'épisode de chaleur. Alors session de rattrapage samedi soir et Simon, on en parle ce matin avec l'adjointe à la mairie de Châteauroux en charge de l'événementiel.
1: Bonjour Christine Daguet.
2: Bonjour.
1: C'est un peu la mort dans l'âme hein, le 21 juin que vous avez dû vous résoudre à annuler cette fête de la musique, ce grand moment attendu à la fois par le public et par les commerces, les cafetiers, les bars Berrichon et les bars Castelroussin.
2: Ah, je dois vous dire que ça a été la mort dans l'âme, mais jusqu'au dernier moment, on y croyait, on est passé en vigilance rouge, je crois, le matin même de l'événement. Donc c'était impossible de programmer cette fête de la musique.
1: Comment on vit ça quand ça fait des semaines, des mois qu'on prépare l'événement et qu'on doit annoncer ça aux artistes, aux organisateurs, à toutes les petites mains qui ont passé du temps à organiser tout ça aussi?
2: Vous savez, c'est très compliqué. Parce qu'en fin de compte, tout le monde est dans les starting blocks, tout le monde l'espère, les organisateurs, tous les artistes, et également, faut bien penser aux bars-restaurants qui ont acheté la marchandise.
1: Bah bien sûr, et c'est périssable la marchandise.
2: Et qui est périssable, et qui de ce fait-là se sont trouvés devant un gros dilemme, parce qu'évidemment, il n'y avait pas le nombre de clients voulus pour l'événement.
1: Et c'est aussi, et avant tout pour eux, que vous avez décidé d'organiser ce Châteauroux en fête à la fin du mois d'août, quelques jours de la rentrée.
2: Tout à fait. On s'est dit qu'on allait faire une session de rattrapage, c'est pas bon avec la rentrée, mais une session de rattrapage, et on allait faire un grand rendez-vous musical et festif de fin d'été, et on allait faire ça de façon à rattraper un petit peu et à fêter la fin de l'été.
1: Comment on reconstruit, j'ai envie de dire, une programmation? Est-ce qu'il faut tout reprendre de A à Z? Est-ce qu'on essaye de contacter quand même les artistes qui étaient prévus le 21 juin en leur demandant s'ils sont dispo pour venir?
2: Alors, on reconstruit tout. Parce qu'effectivement, tous les artistes qui s'étaient engagés ne sont pas forcément disponibles le 29 août.
1: Bien sûr.
2: Hein, ils ont eu d'autres engagements et c'est pas forcément possible. Donc on a réussi à récupérer grosso modo 70%, ce qui n'est pas si mal.
1: C'est pas négligeable.
2: Voilà. Et après on a essayé de trouver d'autres solutions et d'autres groupes qui veuillent bien venir. Ce qui s'est passé, on aura à peu près 14 groupes officiels qui seront là. Samedi.
1: Et les lieux, les endroits qui seront, j'allais dire, entre guillemets, monopolisés par ces artistes dans le centre-ville de Châteauroux, c'est les mêmes qu'habituellement, finalement. On est un peu place Gambetta, un peu place Monestier, etc. Ça va se passer un petit peu partout.
2: Tout à fait. On a souhaité, si vous voulez, ne pas centrer tous au même endroit et faire quand même encore une nouvelle fête avec différents endroits dans la ville de Châteauroux, avec différentes sortes de musique, avec différentes programmations.
1: Et il faut prévenir celles et ceux qui vont tenter de circuler, qui vont tenter peut-être de rentrer chez eux, de partir de chez eux, etc. Comme à chaque fête de la musique, comme à chaque événement, on a commencé à voir les gros blocs noirs qui s'installent dans le centre-ville de Châteauroux. La circulation va évidemment être coupée pour laisser la place aux piétons et pour laisser la fête se faire.
2: Et j'allais vous dire malheureusement, mais obligatoirement.
1: Bah oui.
2: À 14h, on fermera Châteauroux. Vous avez encore vu ce matin une voiture qui a foncé dans une rue. On ne peut pas se permettre d'avoir ce genre de choses. Donc il faut bloquer Châteauroux et ce sera bloqué à partir de 14h.
1: Et jusqu'au lendemain matin, on peut dire?
2: Alors, on ne va pas dire jusqu'au bout de la nuit, mais jusqu'à.
1: On peut s'en foutre.
2: Disons, les différents groupes, je pense que vers 1h du matin, ce sera terminé. Mais vous savez ce que c'est, le temps que ça se vide, surtout que c'est un samedi et surtout si le temps le permet, on risque d'avoir un peu de monde en ville. Parce qu'il y a la programmation faite par la ville, mais n'oublions pas surtout toutes les programmations faites par les différents bars et restaurants de Châteauroux qui sont très importantes parce qu'il faut rester dans l'esprit de la fête de la musique.
1: Évidemment.
2: Tout le monde a le droit de prendre sa guitare et de venir gratter au coin de la rue.
1: C'est le principe, et j'allais dire malheureusement aussi des fois, mais il en faut pour tout le monde.
2: Il en faut pour tout le monde.
1: Moi, je suis pas sûr que si je prends ma guitare et que je me mets en bas du building.
2: Et moi, si je mets ma chante au coin de la rue, je pense que de toute façon, il va pleuvoir et que.
0: Oh, le beau duo annoncé.
1: Le bal est déjà fait. Merci beaucoup, Christine Daguet. Je rappelle donc la fête Châteauroux, en fait. C'est ce samedi dans le centre-ville de Châteauroux.
2: Tout à fait.
1: Et c'est gratuit. Bonne journée.
2: Et merci. Au revoir.
1: À bientôt. 8h55.
0: Bonne journée. 8h55, place au conseil de notre docteur, le docteur Kirzek. Et ce matin, comment remettre votre horloge biologique à l'heure? Bonjour, docteur.
3: Bonjour à toutes et à tous. Après 2 mois de vacances, les réveils sont parfois douloureux, les couchers difficiles et les écrans ont pris leur quartier jusqu'à tard dans la nuit. La bonne nouvelle, c'est que notre horloge biologique, même si elle est un peu désynchronisée, elle est très adaptable. Elle a juste besoin d'un peu d'aide pour se recalibrer. On ne change pas ses habitudes en un jour, mais en quelques jours. Donc si la rentrée, c'est pas pour demain, vous avez quelques jours pour vous recaler. Votre cerveau a pris une mauvaise habitude. Pendant l'été, on s'est exposé à la lumière naturelle tard le soir. On a veillé devant des écrans. On a mangé à des heures décalées. Résultat, notre mélatonine, l'hormone du sommeil, s'est sécrétée plus tard. On a appris ce qu'on appelle un décalage horaire social. C'est un mini jet lag, hein, sans avoir pris l'avion. À cela s'ajoute la lumière bleue des smartphones et des tablettes qui vient encore retarder l'endormissement. Je vous propose des petits gestes simples à appliquer dès aujourd'hui. Premier geste, on avance l'heure du coucher par petites touches. On ne passe pas brutalement de minuit à 22h, ça ne marcherait pas. On se couche 15 minutes plus tôt chaque soir. Deuxième geste, on utilise la lumière du matin. Dès le réveil, on ouvre les volets, on s'expose à la lumière naturelle. Cela envoie un signal puissant à notre cerveau pour caler notre horloge interne. Troisième geste, on éteint les écrans 1 heure avant de se coucher. Couvre-feu numérique. À la place, on prend un bouquin, un livre papier, on écoute une musique douce ou on discute calmement avec sa famille.
0: Et pour les parents dont les enfants ont pris de mauvaises habitudes, les conseils sont-ils les mêmes ?
3: Une règle supplémentaire, on supprime les écrans dans la chambre et surtout 2 heures avant le coucher. Pour les plus petits, on instaure un rituel de retour au calme, une histoire, un câlin, une chanson douce. Chaque soir, à la même heure, le cerveau des enfants adore les rituels, cela les rassure. Et on donne l'exemple, hein, si les parents rangent leur téléphone, l'enfant le fera plus naturellement. Enfin, on évite les activités trop stimulantes le soir, pas de jeux vidéo, pas de films d'action. En une semaine, le rythme se règle généralement. En résumé, pour une rentrée sereine, on avance le coucher par petits pas, on s'expose à la lumière le matin, on éteint les écrans 1 heure avant de dormir. Votre sommeil vous dira merci. D'ici là, portez-vous bien.
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0: Ici, c'est vous. C'est votre rendez-vous quotidien dans lequel on parle un petit peu de tous ces sujets, des sujets d'actualité, des sujets qui font réfléchir, des sujets qui peuvent aussi fâcher, avec notamment le sujet du jour, la taxe foncière, Simon.
1: Vous avez fini fâché avec taxe foncière, c'est que on fait un peu la tête.
0: On fait un peu la moue parce que forcément, c'est de l'argent à donner. Donc voilà, des fois, on comprend pas trop le calcul. Pourquoi est-ce qu'on doit payer plus? Pourquoi ça augmente aussi? Donc c'est pas toujours un bon moment finalement.
1: On va vous l'expliquer d'ailleurs pourquoi ça a augmenté. Mais vous, venez témoigner ce matin, 02 54 27 36 36. C'est votre espace de discussion. Venez nous dire si vous en avez marre que ça augmente, si vous comprenez, si vous êtes maire par exemple d'une petite commune et que pour vous la taxe foncière c'est important parce que ça permet de monter des projets. 02 54 27 36 36 pour parler de cette taxe foncière qui commence à tomber aujourd'hui sur vos espaces impots.gouv.fr.
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1: Merci d'écouter Ici Berry, votre radio locale, il est 9h. L'ICI Berry première sur l'info locale, le journal avec vous Jérôme Collin. Les orages sont passés au-dessus du Berry sans laisser de dégâts derrière eux.
7: Et c'est la bonne nouvelle hein, parce que localement ça a bien grondé quand même dans le ciel une bonne partie de la nuit. À partir de 2-3 heures du matin d'abord sur le sud-ouest de l'Indre avant de se décaler vers le Cher. Accompagné localement aussi de pluie et de rafales de vent. Enfin je dis les orages sont passés jusqu'à leur retour. Prévu en fin d'après-midi, début de soirée. L'Indre et le Cher vont d'ailleurs repasser à 14 heures en vigilance jaune pour le risque d'orage. Toute pluie est également bonne à prendre, mais elle arrive bien trop tard pour les céréaliers berrichons. Les moissons sont très mauvaises, avec des pertes estimées entre 100 et 300 euros par hectare dans l'Indre. C'est la raison pour laquelle tous les préfets sont réunis par la ministre de l'Agriculture cet après-midi. L'idée, c'est de décider de mesures d'urgence pour la profession, parce que aucune filière ne résiste aux conséquences de la sécheresse, Laurent Borde.
8: L'été a été particulièrement difficile pour les producteurs de fruits et légumes à cause de 70 jours de forte chaleur. Les tomates et salades ont souffert d'un gros manque d'eau, comme les productions d'ail, de choux et d'échalotes. Des difficultés qui pourraient faire augmenter les prix, selon l'Interfel, l'interprofession fruits et légumes. La récolte de pommes devrait diminuer de 20% par rapport à l'an dernier. Quant au raisin, il a dû faire face à des vendanges précoces et ensuite à la grêle. Les céréaliers s'attendent à une perte de 35% de leur récolte de maïs à cause du pollen totalement grillé. Les producteurs de pommes de terre s'attendent également à une énorme baisse de leur récolte de 23% sur un an, pour une perte d'au moins 400 millions d'euros. Enfin, les volaillers ont eux aussi souffert. 700 000 poules pondeuses sont mortes cet été.
7: Une soirée qui tourne au cauchemar à Caen, en Normandie. Deux personnes tuées, fauchées par une voiture qui a foncé dans la foule près de la gare hier soir. La piste terroriste n'est pas privilégiée. Les enquêteurs explorent plutôt l'idée d'une vengeance. Le conducteur de la voiture était impliqué dans une bagarre peu de temps auparavant. Il s'agit d'un homme de 26 ans qui a été interpellé. Il est actuellement en garde à vue. La DIRCO va porter plainte après les gros dégâts sur un de leurs fourgons. L'engin a été percuté par un camion sur l'autoroute A20 dans l'Indre, à hauteur de Brion, dans la nuit de mardi à mercredi. Le chauffeur poids lourd est grièvement blessé. Souvenez-vous, hier, je vous parlais d'un enchaînement de cambriolages sur la commune de Vierzon depuis le début de cette semaine. Eh bien, ça n'a pas loupé encore une fois hier. Un vol, cette fois chez un particulier. Un homme arrivé en vélo s'est introduit dans le garage d'un habitant. Il en est reparti avec une trottinette électrique. La saison touristique ne se conclut pas en beauté au lac de Sillyaille dans le Cher. La baignade y est normalement autorisée jusqu'à la fin du mois d'août. Eh bien, elle est d'ores et déjà définitivement interdite, puisque les dernières analyses confirment la présence de cyanobactéries dans l'eau. Mais vous pouvez encore aller à la base de loisirs de Sillyaille. N'hésitez pas, elle propose de multiples activités.
3: 9h03, jouer dans un stade de 14 000 places, ça peut être intimidant.
7: Et même s'il y a très peu de supporters, il faut quand même trouver ses marques, ses repères. C'est ce qu'ont fait les joueurs de la Berrichonne Football hier au stade Gaston Petit. L'entraîneur Xavier Dudoit a voulu en quelque sorte les préparer avant le premier match demain soir à domicile de la saison de National 1.
9: C'est vrai qu'aujourd'hui, l'effectif il a été renouvelé quasiment à 90%. Donc 90% des joueurs connaissent pas ce terrain, en tout cas pas en y étant dessus. Donc ouais, c'était important, même si on aurait souhaité y aller plusieurs fois, mais c'était pas possible avec le match de rugby, avec le beau match de rugby qui a eu lieu le week-end dernier. Donc voilà, faut s'adapter. On fera en sorte de prendre nos marques au fur et à mesure du temps. Il faut que les joueurs prennent les repères par rapport aux distances. C'est un terrain qui est voilà, c'est un magnifique stade avec un environnement digne d'un niveau bien au-dessus. Mais c'est vrai qu'il faut réussir à prendre ses repères sur l'environnement, sur la grandeur, sur la qualité, sur les distances. Donc c'est pas toujours simple, mais encore une fois, on va s'y atteler au cours des semaines à venir.
7: Un dernier entraînement est prévu ce matin à 10h pour les joueurs de la Berrichonne Football avant de disputer la deuxième journée de National 1. Ce sera demain soir à 19h30 contre l'équipe de hier. Un match où l'on ne verra pas Théo Michel, le milieu de terrain de 22 ans formé au club, fait son retour à la Berry. Mais il n'est pas encore prêt pour disputer cette rencontre. Et puis lui, c'est l'une des fiertés du sport Castelroussin. Le basketteur Mathis Dosuyovo poursuit son ascension au cours de sa carrière. À 25 ans, il rejoint l'ASVEL, le club de Lyon-Villeurbanne, l'une des meilleures équipes de France, également engagée en Euroleague.
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3: La météo à 9h05, Margot, les jours passent et se ressemblent.
0: Ah oui, c'est ça, on a toujours des nuages, on a quelques éclaircies par-ci par-là. Ce matin, les températures sont autour des 20 degrés. Pour ce qui est de cet après-midi, là aussi on aura encore des nuages, on pourrait aussi avoir quelques averses et un peu de vent avec des rafales qui peuvent atteindre les 60 km/h. Nous sommes d'ailleurs placés en vigilance jaune pour le risque d'orage dans l'après-midi à partir de 15h. Pour ce qui est des températures, du côté de Buzancé, 26 degrés, à Argenton-sur-Creuse, La Châtre, 27 degrés, à Bourges, Châteauroux, Vatan, 28 degrés, la maximale annoncée, 29 degrés, et ce sera pour Vierzon.
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12: Propriétaire, préparez les cartes bleues, les chéquiers, les portefeuilles. Il va falloir sortir la taxe foncière. Ça y est, elle arrive dans votre espace impots.gouv.fr depuis aujourd'hui. Le format papier arrive peut-être dans vos boîtes aux lettres depuis le 24 août et jusqu'au 21 septembre. Et vous avez peut-être repéré une augmentation. 63 euros en moyenne d'augmentation en raison des éléments de confort qui ont été rajoutés cette année. Quand on dit éléments de confort, on pense au lavabo, à la douche, au chauffage par exemple, qui n'étaient pas intégrés dans le calcul auparavant et qui le sont maintenant. Alors on en parle ensemble de cette taxe foncière. 02 54 27 36 36. Soit vous nous appelez en direct, soit vous nous envoyez un message, un vocal sur le WhatsApp ici Berry. Est-ce que vous regrettez parfois quand vous voyez la taxe foncière augmenter, d'être devenu propriétaire? Est-ce que vous comprenez pourquoi vous la payez? On pense aussi aux maires des petites communes qui peuvent nous appeler ce matin.
0: Oui, évidemment, parce que nous, c'est vrai, bah forcément, quand on doit payer, on se dit, mais pourquoi est-ce que je dois payer? Pourquoi est-ce que ça augmente? À quoi sert finalement cette taxe foncière? Bah, on a un peu du mal à comprendre un petit peu finalement tout ça. Donc, si vous avez des explications à nous apporter, éclairez nos lanternes, n'hésitez pas à appeler nous, on attend toutes vos réactions.
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1: Ici, c'est vous. C'est votre émission entre 9h et 9h30. C'est vous qui nous appelez pour parler des sujets de société, des sujets qui font réfléchir, des sujets qui font réagir. Et aujourd'hui, eh bien, on parle de la taxe foncière parce que ça y est, là, les courriers arrivent. Donc, il va falloir payer.
0: Si vous êtes propriétaire depuis longtemps, ça fait longtemps peut-être que vous la connaissez, que vous la subissez aussi parfois, que vous la voyez augmenter. Vous l'avez probablement mensualisée. Pour les nouveaux propriétaires, c'est un petit peu la découverte, la douloureuse. On se demande pourquoi c'est aussi cher. Quand ça fait 2-3 ans qu'on la paye, on se demande pourquoi on la paye déjà plus cher. Et bien justement, cette année, on a quelques éléments d'explication que vous nous donnez, Manuel Collardet.
2: La réévaluation vise à intégrer des équipements qualifiés d'éléments de confort dans le langage de l'administration fiscale qui n'ont pas été revus depuis 1970, comme la présence d'un lavabo, d'une douche ou d'un chauffage central. Chacun d'eux compte comme des mètres carrés supplémentaires, 4 pour une douche, 2 par pièce chauffée par exemple. Et cela a évidemment des conséquences indirectes sur le montant de la taxe foncière, calculée à partir de la valeur locative du bien, elle-même calculée à partir de sa surface. Concrètement, les propriétaires des 7,4 millions de biens concernés aujourd'hui par l'absence d'au moins des équipements cités devraient voir leur taxe foncière augmenter de 63 euros en moyenne.
0: Voilà, ça explique l'augmentation. Vous êtes nouveau propriétaire et vous la découvrez, 02 54 27 36 36. C'est votre cas, Margot?
1: Ah bah oui, ça a été mon cas, oui. J'ai été bien surprise de voir combien j'ai dû payer de taxes foncières. Alors, pour un petit appartement, voilà, je n'ai pas non plus une très grande maison, mais oui, c'est toujours étonnant. On se dit, mais pourquoi je paye autant? Enfin,
0: bah ouais.
1: On est pas, enfin, je sais pas. Moi, ça m'a étonné. Puis en plus, quand on parle qu'il faut payer pour les éléments de confort, douche et toilette,
0: ça paraît être des éléments qui sont logiques
1: oui,
0: dans un appartement.
1: C'est pas confortable. Hein. C'est pas un élément de confort. Je veux dire, pour aller faire mes besoins, j'ai besoin de toilette, et pour prendre une douche, j'ai besoin de ma douche.
0: C'est mieux.
1: Puisque là, ça paraît normal. Après, oui, il y a tout ce qui est sur le palier. Je vais pas aller faire pipi caca dans le jardin de ma copro, quoi.
0: Essayez. Puisque là, pas sûr.
1: Je pense que là aussi, ils vont pas être contents. Et puis si tous les résidents font ça, bah, ils vont pas être contents non plus. Au bout d'un moment, ça va être compliqué.
0: Ah mais non. Donc, effectivement, la vie en communauté. Après, pas très bien.
1: Ça, non, ça va pas être très chouette. Bon, tu me passes le papier, s'il te plaît. Non.
0: 02 54 27 36 36, vous l'entendez, on parle de sujets importants de société, mais dans la bonne humeur, toujours, c'est le principal. Vous nous appelez, vous nous envoyez un message sur WhatsApp, bref, vous réagissez avec nous comme chaque matin, on parle de la taxe foncière. Oh,

0: 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Ici Berry, c'était Soprano avec DJ. À suivre Michael Jackson et Mylène Farmer.
1: Ici c'est vous, et à 9h16 jusqu'à 9h30, on parle ensemble des sujets qui font votre quotidien, votre actualité, dont vous parlez à la machine à café, dont vous parlez au marché ou en allant chercher le pain à la boulangerie. Et ce matin, on parle des avis de taxes foncières qui commencent à arriver sur impots.gouv.fr.
0: Oui, ça y est, ça tombe, il va falloir payer cette taxe foncière. On a parfois du mal à comprendre pourquoi est-ce qu'elle augmente, comment elle augmente, comment est-ce qu'elle est calculée, à quoi sert finalement cette taxe foncière, à quoi elle sert, pourquoi les communes nous demandent finalement de payer toujours un peu plus. Si jamais vous êtes maire et que vous voulez un petit peu... nous en dire plus, nous éclairer, nous aider à comprendre. Appelez-nous et puis vous aussi, appelez-nous à 02 54 27 36 36.
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1: Ça y est, il commence à arriver. Les avis de taxes foncières. Toc, toc, toc, donne-moi de l'argent. En gros, c'est ça, mais vous avez l'habitude, évidemment, si vous êtes propriétaire, c'est le lot chaque année ou chaque mois si vous êtes mensualisé. Mais attention, parce que avec l'avènement de l'intelligence artificielle, des spams, des arnaques qui sont de mieux en mieux ficelées, eh bien, certains en profitent, Margot.
0: Eh bien, oui, certains en profitent. Alors, Aude Razot a décidé de nous prévenir sur ces arnaques. Elle nous en dit un petit peu plus.
5: Oui, et là, je m'adresse, alors pas seulement, mais surtout à ceux qui ont été victimes du piratage du fisc cet été. Si vous avez reçu le mail très désagréable, hein, disons-le, des impôts, qui vous dit que vos données fiscales ont fuité, ça veut dire que là, alors on se parle, des escrocs ont entre les mains votre nom, prénom, votre adresse, donc votre commune de résidence, votre revenu fiscal de référence, votre identifiant fiscal, etc. Donc le risque, c'est quoi? C'est de recevoir un faux mail, un faux texto, avec un faux avis de taxe foncière ultra crédible, parce qu'il contient énormément d'informations très personnelles que seul le fisc normalement est censé connaître. Donc vous, vous y croyez, vous payez, et patatras, c'est l'escroc qui se met dans la poche votre taxe foncière.
0: Et donc, comment on fait finalement pour reconnaître un vrai avis de taxe foncière ?
5: Alors, le vrai mail des impôts, déjà, il ne vous demande rien. Il vous dit juste que votre avis de taxe foncière est disponible et que vous pouvez aller le voir vous-même tout seul sur impots.gouv.fr. Si au contraire, le message vous demande de cliquer pour payer tout de suite, pour compléter un formulaire ou encore pire, s'il vous demande un numéro de carte bleue, c'est un faux. Et ne vous fiez pas à l'aspect très officiel du mail ou du site sur lequel vous allez atterrir. Ce n'est pas parce que vous voyez la Marianne de la République française que tout ça est vrai. Autre point important, vérifiez bien l'adresse mail qui vous écrit. Elle doit obligatoirement se terminer par @dgfip.finance.gouv.fr. Pas autre chose, c'est la seule adresse valable. Et puis le plus simple, je le dis encore et toujours, c'est d'aller vous-même sur impots.gouv.fr ou sur l'appli impots.gouv. Au moins, vous êtes sûr d'être au bon endroit.
0: Voilà, parce que déjà, la payer une fois, c'est compliqué, mais alors la payer deux fois...
1: Oui, et puis trois, puis quatre.
0: Ouais, c'est bon, ça suffit. Hein. Donc oui, faites attention si jamais vous recevez des mails, etc. Bah, soyez prudents. Et puis Aude Razot, avec C'est pas vrai, vous pouvez retrouver sa chronique hein, sur notre site internet ici.fr et aussi sur notre application ici.
1: Pour lui envoyer les arnaques dont vous pensez être victime, ici.arnaque@radiofrance.com. On va justement apprendre tout à l'heure, à partir de 9h30, avec Maxime Daniel et Antoine Bally, comment éviter eh bien, les spams, les cyberattaques, comment on sait, sur quel lien cliquer, ne pas cliquer, comment faire attention, etc. Ce sera avec notre experte Nathalie Gallois, 9h30, 10h. Ici c'est vous, ça continue évidemment avec Maxime Daniel et Antoine Bally, 9h20. Est-ce qu'on esquisse quelques petits pas de danse ?
0: Ihou ! On est... c'est pas un pas de danse, mais non. Je peux faire ça par contre.
1: Je suis pas sûr qu'il fasse ihou.
0: Oui, bah...
1: un truc un peu comme ça, quoi.
0: Chacun son Michael Jackson, finalement. Laissez-moi tranquille, moi j'ai envie de faire ihou.

0: Ici Berry avec Michael Jackson, c'était Billie Jean. Et comme tous les jours, on peut compter sur notre baladeur Francky Lomière qui sillonne l'Indre et le Cher. Et vous êtes en pleine préparation du marché de Cluis ce matin, Francky.
1: Eh oui, bonjour les amis. Bonjour. J'adore venir dans les petits villages comme ça à la rencontre de tous ces habitants. Cluis, 1000 habitants. Et ce soir, 17h-21h30, aura lieu le marché des producteurs locaux. Il va y avoir du monde, justement, pour bien nous en parler ce matin. Il est nous invité, là, on est en train de monter les stands. Hein. Je suis un peu le VIP ce matin, parce que ça ne va ne démarrer qu'à 17h. C'est Dimitri qui est avec nous. Bonjour Dimitri.
2: Bonjour à vous. On vous attend avec grosse impatience, parce que ça va être une soirée magnifique, comme tous les autres marchés qu'on a déjà organisés. Il y aura plein de gens, il y aura une panachée d'exposants, producteurs locaux, il y aura des belles produits amenés d'ailleurs pour notre papille gustative, que ce soit tous régalés. Il y aura l'outil sérigraphie, donc des produits assez variés, des t-shirts imprimés, des produits faits maison, de l'artisanat.
1: Il y aura des tomates.
2: Bien sûr, c'est le saison. Il y aura la tomate, la courgette, toutes pour faire le ratatouille, toutes pour manger bien à la maison et même toutes pour manger bien sur place. Et dans notre buvette associative, il n'y a que des boissons faites maison avec des ingrédients toutes locaux.
1: Vous êtes un peu un créateur d'événements, vous avez une association, elle s'appelle comment cette association?
2: Elle s'appelle Oursen Remix, elle est basée à Oursen et c'est drôle parce que le premier marché nocturne qu'on a fait cette année, ça a commencé à Cluis parce qu'on se souvenait qu'eux, ils n'ont pas de marché, mais les Oursenais ont venus en tant que clientes, ils aimaient, ils nous ont demandé qu'on organise à Oursen aussi. Du coup, le marché de Cluis, il a été tellement aimé qu'il a fait son petit frère jumeau.
1: Ah oui, donc le dernier marché à Cluis, c'était il y a quoi, il y a 15-20 jours à peu près, ça a bien fonctionné.
2: Oui, chaque 15 jours, on a bien tourné, on a bien fonctionné. Il y a eu des aléas de la météo parfois, la tempête, le gros foudrement qui font les gens partir, mais c'est le risque d'organiser des événements en grandeur. Mais on ne va jamais arrêter parce que la nature, la liberté, le ciel bleu, on est toujours là et on est toujours avec le sourire.
1: On va dire que la nature reprend un peu ses droits. Mais les producteurs locaux sont là et c'est agréable de manger locaux. Je veux dire, ça fait du bien. Ils sont là, les producteurs, ils répondent présents.
2: Oui, ils sont là et le plus important que c'est un bon marché. Il ne faut pas beaucoup

0: coût dépensé parce que tout est frais et tout est à bon prix.
1: Bon, on est en pleine préparation. C'est ce soir à 17h jusqu'à 21h30. Je vais filer un petit coup de main et puis on se retrouve tout à l'heure, si vous voulez, les amis, en direct de Cluis ce matin pour la préparation du marché de ce soir. À tout à l'heure. Allez, je remplis mon panier.
2: Tout à l'heure, Francky, le baladeur ici, Berry, partout dans l'Indre et dans le Cher. D'ailleurs, on peut le faire venir chez nous.
3: Bah oui, on peut le faire venir chez nous.
2: Vous nous appelez 02 54 27 36 36, un petit message sur WhatsApp, un petit mail, quelque chose. Vous nous dites, ah, il se passe ça, est-ce que le baladeur peut venir? Et on envoie Francky.
3: Et il est pas là et vous avez Francky.
4: Ici, c'est le salon, ici, c'est la salle à manger.
2: Alors, on n'est pas une agence immobilière encore.
4: Ah, d'accord, ok.
2: 9h28.
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2: Bonjour les garçons.
3: Bonjour.
7: Bonjour Margot, bonjour Simon.
4: Bonjour Margot, bonjour Simon.
3: Et on parle de quoi avec vous ce matin, Antoine, dans Ici, ça marche?
2: Bien manger, c'est le début du bonheur.
7: Évidemment, Simon, vous êtes en forme. Comme on dit ici, ça marche, le bio. À partir de 10 ans, on vous emmène à la rencontre de l'association Neuvy Ecobio.
2: Et ça tombe bien, ce week-end, c'est leur 51e foire à Neuvy-Saint-Sépulcre. La santé, c'est aussi dans l'assiette ce matin avec Ici Berry.
4: Voilà, et il ne faut pas être parano, mais cela n'empêche pas d'être prudent. Après les piratages des sites des impôts et de l'éducation nationale, comment protéger nos données? On en parle ce matin avec notre experte Nathalie Gallois, mais on va aussi parler des fournitures de rentrée, les tablettes scolaires et tout ça. Voilà, parce que c'est mardi, ça approche, les gars.
3: Ah là là, tic-tac, tic-tac.
7: Comme on dit chez moi, la confiance n'exclut pas le contrôle.
3: Moi, je dis la peur n'évite pas le danger.
2: Aussi, ça fonctionne bien.
4: Un peu plus connu. Un peu plus connu.
3: Un peu plus connu, ouais.
4: C'est vrai.
2: On peut passer une demi-heure à vous avancer des expressions comme ça, il n'y a pas de problème.
4: Pierre, qui roule,
2: n'amasse pas mousse.
4: Beau, c'est beau. C'est allez, bonne matinée à vous.
2: Yes,
4: allez,
2: à demain. Ciao.
4: Eh, décidément, quel album. Un succès en 86, l'album Cendre de Lune de Mylène Farmer est réédité en 87 avec ce titre, ce tube en plus. Tristana, quatrième et dernier single de cet album. Il aura un grand succès auprès du public. 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Belle journée, il est 9h29.

0: Mylène Farmer, adieu Tristana.
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2: Une idée de sortie, une info pratique, le tout réuni dans un seul Berry Express. Et on commence par de la musique. Tiens, la fête de la musique, eh oui, n'a pas eu lieu cet été. Oh, on est dommage. Comme c'est dommage. Mais la faute à cette maudite canicule. Mais ne vous inquiétez pas, c'est à charge de revanche. Et ce samedi, dans le centre-ville de Châteauroux, on la tient, notre revanche. Dès 16h, des concerts, des DJ qui vont faire danser, chanter, bouger. Du rock, du jazz, de la funk, de la musique électronique. Il y en a pour tout le monde, promis. Parmi ces fameuses places, vous aurez la place Monestier, le square Saint-Jean de Perse, ou encore le couvent des Cordeliers qui accueillera des artistes, mais aussi tout le public. Tout le programme est à retrouver sur le site du comptoir local.
0: Et enfin, le Café des Aidants en Poissonnet, vous accompagnez un proche malade en situation de handicap ou dépendant du fait de l'âge. La Fédération départementale de familles rurales, en partenariat avec l'Association française des aidants, vous propose de venir partager un lundi par mois au Poissonnet votre expérience avec d'autres personnes qui, comme vous, apportent une aide régulière à un membre de leur entourage lors d'un café des aidants gratuit et ouvert à tous. Donc pendant 1h30, vous seront proposés autour d'un café une présentation du thème abordé dans la rencontre, des échanges sur le thème de la rencontre et des réponses aux questions. Le café du Poissonnet des aidants du Poissonnet se fait ce lundi de 10h30 à 12h à l'espace Missetino.
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0: Ici, ça marche, c'est votre rendez-vous où on s'adresse à vous et on sait à quel point on est tous concernés par ce problème, le piratage des sites internet, comme c'est arrivé très récemment avec le site des impôts et de l'éducation nationale également. Tout ça peut faire fuiter nos informations personnelles telles que les mails et pire nos numéros de téléphone. On va en parler ce matin. Nathalie Gallois, bonjour. Vous êtes notre experte informaticienne et numérique. C'est votre 18e saison, vous me disiez à l'instant.
4: Félicitations
0: à vous. Mais d'abord, on ne peut pas passer à côté, c'est la rentrée mardi. Et si on veut bien équiper nos enfants pour l'école, est-ce que ça veut dire matériel cher directement? Est-ce qu'on peut trouver quelque chose d'abordable?
4: Ouais, on peut carrément, parce que alors il y a deux options. C'est le matériel qu'on va emmener en cours pour ceux qui prennent les notes et qui sont informatisés dans les amphithéâtres ou dans les salles de classe, ou pour travailler à la maison, vu que maintenant on n'a plus trop le choix. Et on peut trouver, alors on passe par le marché de l'occasion toujours. Toujours un petit bémol, faut faire attention à pas acheter non plus un truc un petit peu trop ancien, parce que sur le papier c'est toujours magique l'occasion, et quand on regarde un peu dedans.
0: Est-ce que c'est le reconditionné là?
4: Alors voilà, c'est ça, tout ce qui est reconditionné, parfois faut faire attention, parce que je vous dis, à prix quand même relativement élevé, parfois on a un PC qui a déjà 5 ou 6 ans, et en informatique, 5-6 ans c'est presque obsolète quoi. Après, pour le matériel, il y a le PC portable qui reste vraiment l'outil le plus pratique, et la tablette. Sauf que la tablette, on peut pas beaucoup taper en fait. Si on a beaucoup de texte, faut après acheter les accessoires, le clavier, etc.
0: Oui, les pour claviers en Bluetooth comme ça qui se mettent dessus.
4: Donc voilà, bon, ça existe, c'est possible, mais ça reste quand même, pour un truc assez puissant, il faut y mettre un petit budget. Mais on trouve, alors ça, c'est énormément de marques un peu moins connues, hein. On sort du Acer, Asus, Samsung, etc. D'accord. Il y a des marques chinoises où on peut avoir un petit portable pour faire ses devoirs pour moins de 200€. Donc c'est un peu les marques émergentes. On prend pas grand risque en fin de compte, parce que la garantie légale de 2 ans s'applique également à tous ces appareils. On les achète sur des sites internet qui le proposent, mais évidemment on trouve pas encore beaucoup en magasin physique, mais sur internet. Et vous avez un petit PC qui vous permet de faire vos recherches pour l'école, de mettre un traitement de texte, tout en open source. Si on veut pas exploser le budget, faut passer sur l'open source. Hein, on reste toujours sur du. Si on parle traitement de texte, on a ou les grosses suites de Microsoft qui coûtent quand même très cher à l'abonnement, ou tout ce qui est open source, qui fait la même chose en gratuit. Donc voilà. Donc un petit budget qui peut être autour de 200€ pour s'équiper pour la rente.
0: On est d'accord, on peut le garder plusieurs années de suite quand même, hein, tout ça.
4: Hein. Sans problème. Année, hein. Sans problème, parce que en fin de compte, quoi. Si on en prend soin, c'est toujours le même problème. Hein, je veux dire, faire attention de ne pas le faire tomber, parce que ceux qui les emmènent justement en cours dans les sacs, c'est assez fragile, ça reste du matériel fragile, donc faut pas trop cogner, et ça reste, ceux qui les transportent prennent souvent des petits PC qui sont plutôt du 13 ou 14 pouces, pas les gros PC qu'on pose sur le bureau comme à l'ancienne, on va dire, et ça reste forcément plus fragile, les dalles sont fragiles, donc faut être
0: J'ai l'impression que c'est récent le numérique à l'école, alors que non, c'est juste que je l'ai pas connu. Vous êtes un petit peu plus jeune que moi, est-ce que vous l'avez connu, ça, la tablette à l'école?
2: Alors pas la tablette, mais effectivement on travaille déjà sur des ordinateurs fixes. Il me semble aussi que dans certains collèges, lycées, donc peut-être un peu plus tard que la primaire, certaines écoles, l'éducation nationale propose des aides financières. Oui. Est-ce que c'est encore le cas, à hauteur de combien?
4: Alors moi, je sais que j'ai souvent en réparation, vu que ça c'est mon activité de réparation, j'ai beaucoup de PC de l'éducation nationale qui sont c'est des prêts à certains élèves en fait, et c'est des petits PC, ils ont tous le même hein, par contre, qui sont pas forcément récents et qui sont préparés avec les outils, un peu ce qu'on disait de l'open source hein, pour pouvoir travailler vraiment de base. Et donc ça doit être sous condition forcément de au niveau des élèves qui peuvent en bénéficier, et on leur prête et ils doivent le rendre en fin de cursus ou en fin d'année peut-être, ça j'ai pas l'info.
0: Bon, avant de se quitter pour parler maintenant du piratage, quel conseil maintenant vous donneriez aux parents pour préparer leurs enfants à la rentrée numérique de façon sereine?
4: Alors ça c'est toujours le gros problème, mais de verrouiller le portable avec un compte qui est contrôlé par les parents, peut-être pas laisser en open avec tous les access family ou on va dire un petit peu le contrôle parental. Et brider au niveau des horaires aussi d'utilisation du Wi-Fi, etc. Et puis pour les mots de passe, si on doit en mettre sur un PC même d'un enfant, faire attention un petit peu à ce que ça soit.
0: C'est un peu bâtard parce que vous me parliez tout à l'heure justement des nouveaux téléphones à tablette, enfin à clapet.
4: Oui, alors ça c'est le truc qui devient complètement à la mode, on va dire. Alors, l'impression.
0: Ça veut dire qu'on aurait notre tablette et notre téléphone en même temps.
4: Peu... Quand c'est sorti sur le marché, c'était un petit peu le truc nouveau. Et là, on se rend compte qu'il y a une double utilisation, c'est que pour ceux qui veulent prendre des notes, etc., c'est quand même mieux qu'un petit écran. Et il y a l'utilisation de l'IA qui prend une place méga importante pour les résumés de cours, c'est-à-dire que vous pouvez demander à l'IA de vous faire un résumé de ce que le prof a dit pendant 2 heures quand même. Donc, sans rien faire. Il vous fait vraiment un résumé si vous le mettez en mode micro ouvert. Donc ça, c'est très nouveau tout ça, et je pense que les jeunes vont s'en servir beaucoup en cours.
0: Bon, merci beaucoup. Maintenant, on va parler du piratage des données. Quels sont les risques pour nous? Réponse avec vous, Nathalie Gallois. Je rappelle que vous êtes une spécialiste du numérique, spécialiste d'ici Berry également.
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0: Allez, on quitte quelques minutes le numérique pour se tourner vers le chant traditionnel corse. Le groupe Lavinta en duo avec Kenji, deux cultures qui se mélangent bien. 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Et voici Catena.

0: Un coucou à nos amis de la Corse avec Alavinta et Kenji Girac sur Catena. D'ailleurs, ce vendredi, diffusion sur France 3 du concert Corzu Mezzu Mezzu. C'est enregistré à Marseille en mai dernier, mais ce sera diffusé. Évidemment, votre radio locale ici est partenaire.
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0: Et oui, Maxime, ici, c'est vous, ce matin, avec vous, Nathalie Gallois, experte et invitée pour protéger nos données.
3: Oui, Nathalie Gallois, geek, c'est un secret pour personne, c'est pas une insulte,
4: non.
3: Vous êtes une vraie geek, hein, ça c'est sûr, c'est certain. On parle de vol des données du numérique ce matin, ça a été le cas avec les impôts, l'éducation nationale. Vous me le disiez même, ça a été le cas chez SFR.
4: Oui, ils viennent de l'annoncer, ouais, ça a été un peu long à sortir, mais je dirais que de toute façon, le piratage concerne à peu près toutes les grosses entreprises, hein, les attaques sont monstrueuses, et ça serait à A priori, le même groupe qu'aurait fait ces trois attaques. C'est pas encore officiel pour SFR, mais on tourne autour du même groupe qui nous vole nos données. Alors, vous allez entendre hein, dans la presse, à la télé et tout, qu'il y a eu du piratage, mais que comme par hasard, ils ont pas tout pris. Ils rentrent, ils regardent, mais ils partent sans.
3: Ma première question, qu'est-ce qu'on risque, nous
4: Alors déjà, on me le demande beaucoup, hein, ma clientèle me le demande beaucoup, quand il y a piratage comme ça qui est annoncé, c'est pas votre PC qui est infecté, il n'y a pas quelque chose dans votre PC qui fait que là où vous êtes, j'irai un dommage collatéral, c'est que sur tous ces sites, vous avez vos infos personnelles, hein, ça va du nom, prénom, adresse, téléphone, email et mot de passe, hein, et souvent le RIB, etc. Parce que tous ces sites-là, il y a à un moment donné des transactions d'argent pour payer un abonnement aussi ou ça. Et les pirates, ils prennent tout. Hein. Je veux dire, faut pas se voiler la face hein, quand ils rentrent dans un truc. Ils vont pas dire ouh là là, non, je regarde pas les mots de passe. J'ai quand même une éthique, pas du tout. Et toutes ces données vont se retrouver sur le marché. Et grâce à tout ce qui est l'informatique, l'IA, on peut l'appeler comme on veut, tout va être regroupé. Et pour les gens qui, ça arrive, hein, personne ne peut dire qu'il met un mot de passe différent sur chaque site. S'ils arrivent à faire des associations, email, mot de passe, tiens, ils l'ont mis déjà au moins deux fois ou trois fois, ça va être ensuite passé à la moulinette pour essayer de savoir sur quel autre site vous pouvez être enregistré avec ces identifiants. Et s'il y a un match, bah, ça va revenir dans les mains de mauvaises personnes et ils peuvent aller faire des achats en ligne avec vos identifiants, aller envoyer des mails parce qu'ils sont rentrés dans votre boîte mail, etc.
3: Alors, votre premier conseil, j'imagine que c'est déjà mettre des mots de passe différents partout.
4: Alors voilà, c'est embêtant. C'est pas agréable. Il y a des petits logiciels maintenant qui vous permettent de les retenir et de les enregistrer, des sortes de coffres-forts à mots de passe. Sinon, le petit carnet.
3: À l'ancienne,
4: hein.
3: Voilà, le carnet, le
4: stylo. Il n'y a rien de tel. Hein,
3: j'ai fait faire à ma mère.
4: Non, mais voilà, faut pas le perdre. Et puis, mettre un mot de passe différent. Alors, ok, vous pouvez garder une même base un petit peu, mais rajouter des chiffres avant, des chiffres au début, des symboles un peu compliqués, etc. Et les changer régulièrement. Ne restez pas sur vos acquis en disant, alors là, j'en ai mis un de 40 caractères, je suis tranquille. Non, pas du tout. Parce que c'est pas quelqu'un à la main qui va le décrypter le mot de passe, c'est des robots, je veux dire, c'est des ordinateurs. Donc
3: ils
4: que vous ayez
3: pas plus vite que nous.
4: Et carrément, en quelques secondes, je veux dire, ils vont vous le pirater. Et après, les associations, c'est qu'ils peuvent rentrer à votre insu sur des comptes, faire des achats en votre nom, etc. Ou des trucs illégaux, quoi.
3: Vous, par exemple, Antoine, c'est quoi votre mot de passe?
0: Oh là, alors, 1, 2, 3, 4.
4: Suivi de mot de passe.
0: Ça, on parle surtout des mots de passe pour les ordinateurs. Pour ce qui est tablette, téléphone, on est sur de la reconnaissance faciale. Est-ce que c'est plus sûr?
4: Alors, pas forcément, parce que qui dit reconnaissance faciale, c'est obligatoirement associé à un mot de passe au cas où il y aurait un souci de toute manière. Après, ce que je conseille vraiment fortement, ça commence à être un peu partout le cas, la 2FA, la double authentification. Systématiquement, si on vous la propose, vous l'activez. Ouais. Parce que ça veut dire que le pirate, ok, il a chopé votre email, votre mot de passe, mais si ça envoie un SMS sur votre téléphone, il est quand même très peu probable qu'il ait en même temps votre téléphone dans sa main et qu'il ait le mot de passe. Pareil, on va vous demander également des clés de sécurité maintenant, c'est très très à la mode. Ça, faut les activer. Activez-les. C'est une double vérification qui dit vous êtes connecté, par exemple, sur un ordi.
3: C'est un court mot de passe, c'est ça, non?
4: C'est un truc qui est enregistré, en fait, au moment de la connexion. C'est un algorithme qui est créé. C'est pas vous qui le créez. Et il est enregistré dans votre PC de maison, par exemple. Et si à un moment donné, vous essayez de vous connecter ailleurs, il va voir que vous n'êtes pas sur votre PC de maison. Il va vous mettre une notif sur le téléphone en disant tiens, vous essayez de vous connecter à tel endroit. Est-ce que c'est bien vous? Dans le doute, cliquez non. Si vous avez un doute, si c'est bien à vous, bah vous cliquez oui forcément. Mais dans le doute, vaut mieux dire non que de laisser la porte ouverte à un pirate, quoi.
3: J'ai une dernière question. Les réseaux sociaux, c'est peut-être aussi une mine d'or, ça, pour les pirates aussi.
4: Mais carrément, parce qu'ils récupèrent énormément d'infos. Et même au niveau de savoir si vous êtes sur d'autres sites. Si vous, il y a des gens qui mettent en avant, tiens, j'ai acheté sur tel site ou je suis très populaire sur tel site, etc. Et ils font des recoupements. Et pareil, c'est pas un humain qui fait les recoupements. C'est des robots qui vont beaucoup plus vite qu'un qu'un humain, quoi.
3: Bon, alors, enfin, attention, hein, nos mots de passe, voilà, c'est la conclusion, et on essaye d'en mettre des différences.
4: Et les changer très régulièrement.
3: Et on les change régulièrement. Merci beaucoup, Nathalie Gallois. Je rappelle que vous êtes une experte en informatique et que vous êtes une fidèle de Dislibéré depuis 18 ans, vous nous l'avez dit tout à l'heure. Tiens, en 1975, il n'y avait pas ou très peu de problèmes de piratage. Je pars, Nicolas Perrac.

0: Nicolas Perrac avec Je pars, vous écoutez Sibérie, il est 9h52.
1: Alors ne partez pas, on reste ensemble et on reste avec nos animaux de compagnie dans un instant. Les papas et les mamans de cochons d'Inde vont être très contents. Les conseils du Veto s'intéressent aux besoins en vitamine C pour ces petites boules de poils. Ici Sibérie, on fait le plein d'énergie ce matin.
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0: Allez, les conseils véto de notre vétérinaire, justement. Le cochon d'Inde est un petit compagnon adorable, mais sa santé repose sur un élément crucial, la vitamine C. Docteur Pierre Fabin, pourquoi cette vitamine est-elle à ce point vitale pour lui?
12: Alors, c'est une particularité génétique. Le cobaye ou cochon d'Inde est incapable de fabriquer ou de stocker la vitamine C. S'il en manque, le scorbut s'installe de façon fulgurante. Ses dents se déchaussent, ses articulations gonflent et il hurle de douleur. C'est une urgence vitale. Pourtant, on n'est pas obligé de donner des gouttes à tout le monde. Une supplémentation liquide est surtout indispensable pour les sujets à risque. On cible les jeunes en croissance, les femelles gestantes, les vieux animaux et les malades. Leurs besoins explosent pendant ces périodes. Pour un adulte en pleine forme, on va d'abord miser sur une excellente alimentation au quotidien.
0: Mais alors comment faire pour couvrir ses besoins naturellement avec son alimentation de tous les jours sans passer par les gouttes?
12: Alors la base, c'est de choisir des granulés spécifiques pour cobayes qui sont déjà enrichis en vitamine C. Mais attention au grand piège de la conservation. Cette vitamine est ultra sensible à l'air et à la lumière. Si le sac reste ouvert, elle s'évapore en quelques jours. Il faut fermer le paquet hermétiquement et acheter des petits sacs pour le conserver. Ensuite, l'alimentation fraîche fait le reste du travail. Offrez-lui chaque jour des légumes riches en vitamine C. Le grand champion, c'est le poivron cru. Couplé à du persil frais, c'est le cocktail parfait pour un animal sain. Et surtout, pas de vitamine C dans son biberon d'eau. Elle se détruit en 2 heures à la lumière et le goût amer l'empêchera de boire.
0: D'accord. Et si notre cochon d'Inde boude les légumes frais et qu'on doute de la qualité de ses légumes, comment être sûr qu'il ne manque de rien ?
12: Dans ce cas précis, on ne prend aucun risque. On passe à la supplémentation systématique. Si l'alimentation n'est pas optimale, c'est la seule garantie d'éviter le scorbut. On achète de la vitamine C liquide, pure en clinique vétérinaire. Le rituel est très simple. Prenez la petite pipette et donnez les gouttes directement sur le côté de sa bouche. C'est le petit geste santé à instaurer tous les matins. Si vous avez un cobaye difficile, c'est votre filet de sécurité absolu. En respectant la bonne dose selon son poids, vous protégez ses os, ses dents et son système immunitaire tout au long de sa vie.
1: Merci Pierre pour les conseils du Veto et pour plus de conseils qui nous concernent tous et tous les animaux, ça se passe sur icibérie.fr. Maxime, vous avez déjà eu un cochon d'Inde, vous?
0: Non, jamais.
1: Bah maintenant, si vous en avez un, vous savez qu'il a besoin de vitamine C. Et d'Inde, on revient dans le Berry avec notre invité. Dans Ici ça marche à 10h, le bio est à l'honneur avec l'association Nevi Ecobio. Surtout avec la 51e foire qui revient ce week-end. Une santé de fer dans une assiette berrichonne, c'est ça qu'on veut. Et sur la route, bah tiens, on fait quand même un écart. Hein. On passe par New York pour manger un burger en compagnie de Claude Nougaro et son Nougat York. C'est son tube tout de suite sur votre radio locale Ici Berry. Évidemment, dans 4 minutes, c'est le journal local qui revient.

0: Claude Nougaro avec Nougayor que vous écoutez ici Berry. Il va être l'heure maintenant du journal.
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0: Merci d'écouter Ici Berry, votre radio locale. Il est 10h. Ici Berry Première sur l'info locale, le journal avec vous, Jérôme Collin, bonjour.
2: Bonjour Maxime, bonjour à tous. Une nouvelle étape dans le dossier sensible du bidonville de la Croix-Blanche sur la commune de Déols. La communauté des gens du voyage va devoir quitter cette zone, ce secteur. Une enquête publique vient de rendre un avis favorable pour plusieurs sites de relogement pour une cinquantaine de familles à Déols, mais aussi à Saint-Maur. On fait le point sur notre site ici.fr. Un chauffeur poids lourd dans un état critique, il a violemment percuté un fourgon de la DIRCO, vous savez, les agents des routes. Ça s'est passé à hauteur de Brion, dans l'Indre, sur l'autoroute A20, dans la nuit de samedi à dimanche. Et ce qui est terrible, c'est que le fourgon était positionné à cet endroit précis pour signaler un accident qui avait eu lieu quelques heures plus tôt. Exactement au même endroit, une femme de 61 ans avait perdu la vie dans l'accrochage entre son camping-car et une voiture. Le bilan ce matin s'alourdit à Caen, où une voiture a foncé dans la foule hier soir. On déplore désormais 2 morts, puisqu'une victime n'a pas survécu à ses blessures. Le conducteur de la voiture, lui, a été interpellé. Il s'agit d'un homme de 26 ans qui, semble-t-il, a voulu se venger après une bagarre devant un bar. La piste terroriste, à l'heure actuelle, n'est pas privilégiée. Au Népal, après les crues dévastatrice. Au moins 4 Français figurent parmi les 1300 disparus. Les autorités népalaises indiquent par ailleurs que 180 personnes sont mortes. C'est en fait l'effondrement d'un glacier qui a provoqué ces torrents de boue et des glissements de terrain qui ont tout emporté sur leur passage. Faire un état des lieux de la catastrophe que traversent les agriculteurs, c'est le but de la réunion cet après-midi entre la ministre de l'Agriculture et l'ensemble des préfets de France. L'idée est ensuite de mettre en place un plan d'action avec des mesures d'urgence. Tout ça sera présenté la semaine prochaine. Cette nuit et ce matin, le Berry a profité d'un peu de pluie et parfois d'orage aussi. La vigilance jaune pour le risque d'orage est pour l'instant suspendue, mais elle sera réactivée par Météo France en début d'après-midi. Et puis en sport, son nouvel entraîneur s'appelle Tony Parker, une légende du basket français. C'est donc un sacré changement pour Mathis Dosuyovo, le basketteur né à Châteauroux, a signé un contrat avec l'ASVEL, le club de Lyon-Villeurbanne, l'un des favoris pour le titre de champion de France et également engagé cette saison en Euroleague.
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0: La météo, pardon Antoine, oui, c'est l'heure de la météo, pardon. Quel temps aujourd'hui Antoine?
4: C'est le basket avec Jérôme, je voyais que vous étiez en train de discuter.
0: Oui, on parlait, voilà.
4: C'est la maman qui va être très fière.
0: Oui, voilà, c'est ça, on est content pour Mathis. Ouais.
4: Le soleil est jaune, les fleurs sont jaunes et la vigilance pour orages est jaune, comme vous le disiez Jérôme. Des orages qui devraient nous laisser tranquilles jusqu'à 17h. À 11h, comptez 23 degrés du côté de Vierzon, 23 au Blanc, 24 à Châteauroux. Et au cœur de l'après-midi, la maximale sera de 27 à Bourges. Donc, pluie et orages qui va partir du sud et de l'est du Berry pour venir arroser nos terres berrichonnes, ce qui ne va pas faire de mal après les sécheresses. La pluie devrait nous tenir compagnie de 17h à 22h, d'après Météo France.
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4: Maxime, je sais que vous faites attention à ce que vous mangez. Est-ce que vous me le confirmez?
0: Oui, tout à fait. Tous les jours, je fais très attention. Des légumes, des féculents et un petit peu de protéines.
4: Et des produits bio?
0: Oui, aussi.
4: Des produits bio.
0: Ça, en tout cas, oui.
4: Ça tombe bien parce que dans le Berry, depuis 1971-74, l'association Novi Eco, elle marche bien. Très bien même. Elle met en avant nos producteurs, nos productrices de bio et sensibilise les berrichons, les berrichonnes et même les plus jeunes. Un aspect écologique, mais aussi, c'est aussi une question de santé, le bio. Hein. La santé, c'est dans l'assiette et c'est ici que ça se passe et c'est ici que ça marche. Deux matins sur votre radio locale ici Berry, de la fourche à la fourchette, une cuisine écologique, l'importance du bocage ou encore le rapport entre l'alimentation et sport. Tant d'ateliers, de conférences, de tables rondes organisées par Novi Ecobio. Ici le bio, ça marche. Et Claire Courreau, présidente de l'association, est notre invitée ce matin avec Ici Berry.
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4: Et je suis même sûr qu'il y a moyen de faire des cookies bio. Alors je vous propose un cookie très bio de la marque Cookie Dingler avec cette recette fétiche, le tube Family Berry. Belle matinée avec Ici Berry.

0: 18 semaines au top 50 avec ce tube de 1984, Cookie Dingler et Femme Libérée.
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3: Et oui, ça marche, Maxime, manger sain, bio pour préserver notre santé, préserver la planète. Ici, ça marche avec Ici Berry. Depuis 1974, l'association Neuvy EcoBio a pour cœur, et pas d'artichaut, de sensibiliser le public sur l'importance de la production. Et qui de mieux que Madame la présidente de l'association pour nous en parler. Bonjour Claire Courreau.
4: Bonjour.
3: Alors, Madame la Présidente, plantons les bases avec une première question. Comment l'association est née et comment cette idée du bio se cultive depuis 1974?
4: Alors en fait, la foire bio, elle est née donc effectivement en 1974 grâce à un groupe de producteurs locaux, donc notamment sur la commune de Neuvy, donc qui menait des actions, enfin une production favorable à l'environnement, même si le bio, le label bio n'existait pas encore. Et en fait, du coup, l'association Neuvy EcoBio, elle a été créée en tant que telle en 2018. Avant, il y a eu plusieurs associations qui sont relayées, voilà, pour faire perdurer la foire bio. Et en fait, voilà, depuis la création de l'association Neuvy EcoBio, au-delà de la promotion de l'agriculture biologique, qui est vraiment le cœur de l'action de l'association, voilà, ça s'est également élargi à un ensemble de préoccupations écologiques, par exemple autour du climat, de la biodiversité. De l'eau, des sols, etc.
3: Des éléments indissociables. Qu'est-ce qui vous a donné envie de mettre en avant le bio et surtout vous de devenir présidente de Neuvy EcoBio?
4: Alors en fait, moi à la base, je suis productrice de plantes aromatiques et médicinales depuis 2019, donc en agriculture biologique évidemment. Donc pour moi, c'était une évidence de produire en bio par rapport à mes valeurs, par rapport à l'écologie. Et en fait, donc au début, j'étais juste exposante à la foire bio. Après, j'ai intégré le conseil d'administration et puis après coprésidente et présidente depuis 2024. Et en fait, voilà, pour moi, c'est une manière de m'impliquer dans mon territoire, d'aider à le faire vivre, de faire perdurer du coup cette association qui est importante pour les territoires et pour la commune de Neuvy. La foire bio, c'est quand même une des plus anciennes foires bio de France. C'est un événement clé pour la commune de Neuvy. Et voilà, pour moi, c'est fondamental de faire la promotion de l'agriculture biologique, qui est quand même une solution vraiment importante pour notre agriculture et notre santé.
0: Et bonjour Claire. Deux petites choses. On situe bien Neuvy parce qu'il y a plusieurs Neuvy dans le Berry. On est à Neuvy Saint-Sépulcre là.
4: Ouais,
0: voilà. Et sinon, est-ce qu'on pourra vous voir aussi les 24 et 27 octobre au marché de la pomme à Neuvy Saint-Sépulcre justement?
4: Oui, tout à fait.
0: Oui, vous serez présente? Parce que c'est une grande fête, vraiment, c'est une grande réunion, c'est très très connu, ce marché-là de la pomme.
4: Il y a vraiment la foire bio de Neuvy et puis la fête de la pomme, qui sont vraiment deux événements importants pour la commune de Neuvy Saint-Sépulcre.
3: Bah évidemment, comment parler de l'association Neuvy EcoBio sans parler de ce temps fort à chaque fin d'été, la fameuse foire bio de Neuvy Saint-Sépulcre. Qu'est-ce qu'on y apprend? Comment le bio est mis en lumière et surtout dans l'assiette? Un esprit sain dans un corps sain, mais sur des terres berrichonnes saines. Claire Courreau, présidente de Neuvy EcoBio, vous restez avec nous pour la suite d'Ici ça marche avec Ici Berry.

0: voilà, c'est une nouveauté signée Benjamin Biolay. Ça s'appelle Écran Total.
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3: 10h14 avec ICBERI. Vous connaissez le numéro d'ICBERI maintenant, 02 54 27 36 36. Venez poser vos questions, vous aussi, sur notre WhatsApp à notre invité Claire Courreau dans Ici ça marche qui continue. Alors je rappelle, Claire, que vous êtes présidente de Neuvy Ecobio, association qui donne la pêche et qui en fer de lance l'organisation de la foire bio de Neuvy-Saint-Sépulcre, événement incontournable dans le Berry. Alors comment vous faites pour faire marcher encore et toujours cette foire sans se prendre le chou?
4: Alors en fait, au niveau de la foire bio, en fait on a plusieurs axes. On a quand même une grosse partie de la foire qui est la partie exposant, avec voilà, en moyenne plus de 80 exposants dans les domaines de l'alimentation, des vignerons, des produits de bien-être, la cosmétique, de l'artisanat, des associations. Et après, on développe depuis quelques années toute la partie animation, à savoir des conférences, des tables rondes, des ateliers pratiques, des démonstrations, voilà, pour développer la partie pédagogique et également ludique auprès des visiteurs et répondre à leurs attentes. Et après, on développe aussi tout ce qui est animation pour les enfants, puisque les enfants, c'est l'avenir, il faut les sensibiliser. On a aussi des animations musicales et voilà.
3: Une question aussi qui arrive au centre de pas mal de débats: combattre les pesticides, les produits chimiques pour améliorer la qualité de vie de nos berrichons et de berrichonnes. Comment vous vous placez en tant qu'association pour faire face à ces combats?
4: Alors en fait, bah du coup, la foire bio pour Neuvy Ecobio, c'est vraiment notre outil pour faire la promotion de l'agriculture biologique et des sujets écologiques. Et donc en fait, ouais, cette année effectivement, on est revenu à une thématique qui est fondamentale pour nous, qui est l'alimentation et le lien entre l'alimentation et la santé, puisque voilà, on est convaincus que en fait, une alimentation saine et de qualité, donc sans produits chimiques de synthèse, est vraiment essentielle pour une bonne santé, notre santé et également celle de notre environnement, en fait. C'est un tout.
3: Avec notamment ce slogan, la santé, c'est dans l'assiette, qui prend tout son sens, alors aussi bien pour les adultes que pour les jeunes générations qui ont la patate, hein, vous le disiez. Et d'ailleurs, est-ce que vous vous sentez avec ces foires depuis quelque temps, cette nouvelle génération du bio, soit du côté des agriculteurs, des agricultrices, mais aussi du public dans vos foires?
4: Oui, effectivement, on sent quand même que la jeune génération est quand même sensibilisée sur ces questions-là. On le voit, par exemple, au niveau agricole, voilà, beaucoup de jeunes qui s'installent en diverses productions, notamment en maraîchage. Une envie, voilà, de faire bouger les choses. Et après, dans notre public, on a également quand même voilà, beaucoup de jeunes, des familles avec des enfants. Et d'où l'intérêt vraiment de développer effectivement tout ce qui est animation pour les enfants, pour les sensibiliser, et puis voilà, faire venir les enfants et donc les parents avec.
0: Ouais. Et du coup, qu'est-ce qu'il y a à voir donc ce week-end?
3: Oui, ce week-end, ils sont quand même 51e foire. Qu'est-ce qu'on y voit, Mac?
4: Alors du coup, on a quand même quelques grands temps forts là pour ce week-end en relation avec la thématique de cette année, la santé dans l'assiette. On a par exemple dimanche après midi une conférence d'un médecin qui est président de l'association Alerte des médecins sur les pesticides et qui fera une conférence sur le lien entre les pesticides et la santé, basé sur des faits scientifiques. Et un autre temps fort aussi, c'est samedi après-midi, c'est une conférence qu'on appelle gesticulée, donc un peu théâtralisée, de Mathieu Dalmé, qui est agronome et qui s'intitule De la fourche à la fourchette, non l'inverse, et en fait qui montre qu'en fait il faut mieux partir du consommateur, de ses attentes et de ses besoins pour construire un modèle alimentaire et agricole.
3: Et pour être en bonne santé, évidemment, c'est du bio, du local, de la solidarité, un vrai enjeu pour notre santé, notre avenir. Et tout ça, eh ben, ça marche avec l'association Neuvy Ecobio, vos foires bio de Neuvy-Saint-Sépulcre. Claire Courreau, je rappelle que vous êtes la présidente de Neuvy Ecobio. Merci d'avoir pris le temps de répondre à nos questions ce matin.
0: Merci Claire.
3: Avec ICBERI. Je vous laisse retourner aux préparatifs. À très vite Claire.
4: Merci, avec plaisir. À ce week-end.
3: À ce week-end, évidemment. Ouais, vous avez encore du pain sur la planche pour ne pas finir dans les choux, comme on dit. Ici, ça marche, continue avec du soleil. dans l'assiette au son d'Enrique Iglesias. C'est tout de suite avec Bailamos.

0: pas pour les distribuer aux personnes sans abri. Et en plus, eh ben, il les partage, ces recettes. Mais qui est ce bon samaritain, vous allez me dire, qui a quitté sa cuisine parisienne pour aider les SDF partout en France? Eh ben, on le découvre tout de suite avec vous, Robin Bernot.
1: Un créateur de contenu s'est lancé dans un tour de France solidaire pour cuisiner pour les sans-abri.
2: Je trouve ça génial, il faudrait continuer en fait.
1: Cet été, Manu Solidaire, c'est son nom sur les réseaux sociaux, a décidé de sillonner une partie de la France pour cuisiner et distribuer des repas aux personnes vivant dans la rue. Et cette tournée, il la partage sur les réseaux sociaux avec ses plus de 400 000 abonnés.
3: Lève tout le monde les amis, c'est le tout début de soleil.
1: Ainsi, les internautes qui le suivent peuvent faire des dons qui serviront entre autres à financer les ingrédients et les différentes étapes du voyage. Il y a quelques jours, il était de passage à Avignon où il a préparé plus de 60 repas et notre journaliste Clara Baudard en a profité pour le rencontrer.
3: Aujourd'hui, c'est compliqué de se dire que les sans-abri, on veut juste pas les voir parce qu'en fait, ils existent autour de nous. Toutes les personnes de la rue, elles ont besoin de manger.
1: Il faut savoir que début août, la mairie d'Avignon a adopté un arrêté municipal anti-mendicité, une mesure qui ne décourage pas Manu Solidaire de réaliser ses distributions de repas. Bien au contraire.
3: Se dire qu'on vire les personnes démunies des centres-villes sans leur donner de solution de repli, c'est un peu se voiler la face et cacher la misère, alors que quoi qu'il arrive, elle restera là.
1: Alors ici, ça marche. Et vous, qu'en pensez-vous?
2: Je trouve ça hyper cool. S'il peut y avoir de l'aide en France, de l'entraide, je trouve ça vraiment génial.
1: J'en ai par exemple discuté avec Juliette qui souhaitait souligner les difficultés de pouvoir bien se nourrir, en particulier aujourd'hui.
2: Il y a de moins en moins d'aides justement qui sont consacrées aux personnes les plus délaissées et les moins aisés dans la population. Donc je pense que c'est vraiment cool s'il y a des initiatives qui peuvent se faire de façon individuelle, quoi.
1: Des difficultés pour s'alimenter qui concernent évidemment les sans-abri, mais pas que, c'est ce que m'a rappelé Jade.
4: Moi je vois les étudiants aussi par exemple, ou les personnes comme ça qui ont besoin d'aide. Non, je trouve ça génial, il faut continuer d'être dans d'autres villes. Ils font que Avignon pour l'instant?
1: Alors, pas tout à fait. En fait, Avignon faisait partie de tout un circuit organisé dans le Sud-Est. Manu Solidaire est entre autres passé par la Loire, la Lozère ou plus récemment à Marseille.
4: Ok, qui passe en Bretagne. Je trouve que la question de la nourriture en ce moment, c'est compliqué.
1: Pourquoi c'est compliqué?
4: Parce que les prix augmentent, tout augmente.
1: Grâce à cette initiative, Manu Solidaire crée du lien, une démarche qu'il souhaite poursuivre et continuer à partager sur ses réseaux sociaux, avec toujours cette même envie, celle d'être utile.
5: Ouais, alors, c'est chouette, c'est vrai, mais ce serait peut-être encore plus chouette si c'était fait sans caméra, à mon sens. Mais en attendant, si vous voulez aller voir cet influenceur, ça s'appelle manu.solidaire et il est sur Instagram et sur TikTok. 10h25 sur Ici Berry. 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Et pour l'heure, voici Jane Birkin.

0: Ici Berry, avec Jane Birkin qui préfère fuir le bonheur de peur qu'il se sauve. Mais vous, non, ne vous sauvez pas. Maxime et moi, on a plein d'idées de sortie et d'infos pratiques avec un nouveau Berry Express.
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2: Et on commence avec des oiseaux à la médiathèque d'Aigurande jusqu'au 1er septembre. Ça veut dire que vous avez encore quelques jours pour en profiter. La médiathèque vous propose l'exposition Observons les oiseaux, expo interactive avec des panneaux illustrés, réalité augmentée également, application mobile et support pédagogique. Avec cette exposition, vous découvrirez les espèces vivant ici, leur alimentation, l'espérance de vie aussi, les chants des oiseaux et puis la construction de leur nid. Entrée libre et gratuite aux heures d'ouverture de la médiathèque d'Aigurande qui se trouve aux 4 rues du Berry.
0: Et Maxime, dans une semaine tout pile, on sera le premier jeudi du mois de septembre, donc direction Issoudun avec la permanence Agir Arco. Alors ça c'est parfait hein, pour faire le point avant de prendre votre retraite, revenir sur vos trimestres, vos heures, établir un bilan aussi sur votre situation. Si vous avez la chance de partir en retraite dans les prochains mois, et comme ça vous aurez pas mal de temps pour écouter Ici Berry. Agir Arco et leur permanence, ça se passe au sein du pôle d'activité tertiaire Les Ruges. C'est tous les premiers jeudi du mois, donc jeudi prochain, et la prise de rendez-vous se fait sur internet www.agirc-arco.fr ou par téléphone avec le numéro que vous trouverez sur leur site CQFD, comme on dit.
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0: 10h30, tout pile avec Ici Berry. L'actu locale revient à 11h. Mais avant, c'était quoi avant? On va retourner sur des lieux méconnus du côté de Bourges. Et sur la route, on repasse au marché pour faire le plein de fruits et légumes bio. Pourquoi pas avec notre baladeur Franck Ilomer. Et dans l'autoradio sur la route, tout de suite, on écoute Johnny Hallyday et son tube Laura, Ici Berry.

0: des plus belles chansons à sa fille avec celle de Stevie Wonder, Isn't She Lovely. C'était Laura de Johnny Hallyday. Lui aussi, je sais qu'il a une fille, mais c'est pas du tout la question. Notre baladeur Francky Lemaire est avec lui ce matin. Ce soir, de 17h à 21h30, c'est marché. Et Francky, ce matin, vous êtes avec Rémi, co-organisateur du marché de Cluis.
1: Ah oui, il y a un petit peu de boulot ce matin. Bah, il y a la cloche qui sonne, tiens, ça tombe bien. On est en plein installation ce matin ici. Je vous le rappelle, hein, le marché de Cluis, c'est en nocturne ce soir, 17h. Puis je me suis trompé tout à l'heure, c'est 21h30 et pas 21h. Bah, moi, j'ai filé un petit coup de main, hein, comme d'habitude. Tout le monde est bien au rendez-vous. Il y a beaucoup de producteurs locaux qui sont en train de s'installer. Et puis pour nous en parler, il est avec nous. Il fait partie de l'association Ours Scène Remix. C'est Rémi. Bonjour Rémi.
2: Eh ben bonjour, enchanté.
1: Ben enchanté de vous connaître. Belle association. Vous faites quoi vous justement au sein de cette association?
2: Ben moi personnellement, j'essaie de trouver des exposants, des artisans, des revendeurs, même des particuliers.
1: Ah oui, il y aura des particuliers. Hein, justement ce soir. Est-ce que c'est facile à trouver des producteurs locaux aujourd'hui? Comment que ça se passe l'inscription justement?
2: Alors, déjà non, c'est pas si facile que ça de trouver des personnes qui soient là tout le temps présentes, faut l'avouer. Il y a beaucoup d'événements partout, donc voilà.
1: Aussi, ça redynamise un peu les petits villages, ça, ce genre de marché comme ça.
2: Ouais, complètement, c'est le principe, redynamiser, changer un petit peu ce qui est mis en place déjà de base, viser une autre cible aussi de public, plus jeune que ce qu'on visait avant.
1: Il y aura qui concrètement? Donc ce soir de 17h à 21h30, en gros, pour faire un petit tour, si vous avez en mémoire comme ça, il y aura un petit peu entre 12 et 15 producteurs locaux seront là. Vous avez déjà en tête là ceux qui s'installent?
2: Déjà là qui s'est installé quasiment avant tout le monde parce qu'elle est toujours là, c'est Julie qui fait des saucissons. Donc
1: miam miam.
2: Miam miam, ouais carrément miam.
1: Et en plus c'est du local.
2: Non.
1: Ah non?
2: Non, pas.
1: Attends, vite pour nous.
2: Mais c'est du super top qualité, ouais, qu'on trouve pas partout, médaillé, primé et tout, c'est vraiment, on n'y trouve pas partout. C'est quelqu'un de local, mais c'est pas des produits locaux. Ouais. Et d'ailleurs, s'il y en a qui nous écoutent, qui veulent exposer sans avoir que des produits locaux, ils ont le droit.
1: Et en local, on aura aussi des producteurs bien sûr qui seront bien présents. Sûr.
2: On en a beaucoup, mais ça alterne. Donc voilà, là ce soir déjà un petit producteur qui est tout le temps là, c'est les Jardins d'Utopie. Lui, il est tout le temps là, donc il fait des légumes qui sont délicieux. On est d'accord. On a aussi notre ami de la crêpe tonique, un petit stand est magnifique. On le repère facilement en plus. Que voilà, il fait des super petites crêpes, pas chères du tout, vraiment délicieuses, on peut se poser, les manger et tout, c'est cool. Il y aura notre petite buvette aussi là, qui est en train de finir de se monter, parce qu'elle est tout le temps en dernier.
1: Oui, ça commence à faire soif là.
2: Ouais, elle sera fraîche là, je le promets, elle sera fraîche, il n'y a pas de souci.
1: Voilà. Et voilà, plein de belles choses qui se préparent ici. Allez, on va faire le petit tour là, ce matin, et on vous donne rendez-vous tout à l'heure.
3: Voilà, tout à l'heure. Merci Francky, qui continue de faire ses courses au marché de Cluis dans une dizaine de minutes. Bon, Francky, évitez de glisser sur un morceau de melon ou sur un œuf. Vous n'aurez pas qu'une tragédie vous arrive, comme ce titre des Bee Gees. Maxime, c'est aussi le moment d'en apprendre un peu plus sur l'histoire de lieux dans le Berry, avec C'était quoi avant. Lui aussi se balade dans les rues, mais les rues des Vertus à Bourges. C'est Denis Hervier qui revient avec C'était quoi avant. 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

0: La voix reconnaissable des Bee Gees avec Tragedy sur votre radio et Sibérie. C'était quoi avant? C'était un super rendez-vous que nous propose Denis Hervier, ancien prof d'histoire géo. Il a la passion pour l'histoire. Il nous raconte les lieux d'aujourd'hui, mais dans le temps passé. Bonjour Denis, vous êtes où aujourd'hui?
1: Je suis à Bourges, devant la rue des Vertus. Et avant, vous allez me dire, c'était quoi?
2: C'était quoi avant?
1: Il faut toujours se méfier des noms trop honnêtes. Cette rue des Vertus, ah, quel intitulé rassurant! On imagine des religieuses distribuant la soupe aux pauvres, des enfants sages traversant en silence, et des bourgeois parfumés à l'eau bénite. Mais erreur absolue, car cette rue, qui relie le quartier d'Oron au parc Saint-Paul, cache un passé beaucoup moins vertueux. En effet, au Moyen-Âge, cette rue était l'un de ces endroits que l'on fréquentait discrètement, col relevé et regard baissé. Une rue d'auberges troubles, de lanternes rouges avant l'heure, de rendez-vous tarifés et de nuits qui finissaient rarement en prière. Et les archives sont là, sans pudeur, vers 1650. Son nom officiel est un véritable coup de clairon dans la morale publique. Rue du Jardin du Vieux Bordel. Voilà qui a au moins le mérite de l'honnêteté. À Bourges, vous savez, on ne tourne pas autour du pot, ni autour du client. Les chroniqueurs de l'époque racontent que c'était un quartier particulièrement animé, bruyant, parfumé, autant au vin aigre qu'aux promesses douteuses. Les filles de joie y croisaient à l'époque soldats, marchands et ecclésiastiques peu décidés à pratiquer l'abstinence. Après tout, même les saints avaient parfois besoin d'un miracle.
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1: Mais un jour, sans doute pour donner un vernis de respectabilité à cette réputation ô combien sulfureuse, on rebaptisa l'endroit, figurez-vous, en rue des Vertus. Une plaisanterie berruyère, une ironie délicieusement berrichonne, presque un éclat de rire gravé sur une plaque de rue. Et l'on prétend même que ce changement de nom fait fuir alors les pensionnaires du quartier. Les pauvres filles auraient préféré déménager plutôt que de travailler dans une rue où l'on risquait à chaque instant de devenir honnête.
0: Voilà, et demain, direction Pellevoisin, devenue terre de pèlerinage, au même titre que Lourdes d'ailleurs. Pour un miracle désormais, Antoine, on a la chance de pouvoir aller moins loin.
4: C'est quand même mieux. Et c'était quoi avant? C'est le lieu parfait pour découvrir l'histoire de nos lieux iconiques du Berry, Maxime. Et pour continuer cette parfaite matinée ensemble sur votre radio locale, quoi de mieux qu'un titre à l'imparfait? C'est Amir qui nous chante ça à 11h moins le quart. Vous écoutez Issibérie, belle matinée.

0: À l'imparfaite avec Amir, chanson d'amour nouvelle génération. Et si ça marche, c'est aussi notre baladeur Francky Lemaire qui rôde à Cluy en pleine installation du marché. Rendez-vous dans moins d'une minute avec Ici Berry.
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0: Maxime, ce soir, est-ce que vous irez faire votre marché à Cluy ?
4: Bah, avec grand plaisir. Seulement si vous m'accompagnez.
0: Avec grand plaisir. Ouais. Alors, ce sera de 17h à 21h30. Et notre baladeur part faire son marché pour Ici Berry. Il va même peut-être répondre à cette question existentielle. Qui de l'œuf ou la poule est apparu en premier ? Francky, vous arrivez sur le stand de Dimitri, je crois, là.
5: Ah, c'est mon petit côté que j'adore, ça. Venir à la rencontre des gens comme ça dans les petits villages. Ce petit village de Cluy, 1000 habitants. C'est ce soir, on vous le rappelle, hein, à 17h jusqu'à 21h30 environ. Le marché des producteurs locaux. On est sur le stand de Dimitri. Dimitri, vous êtes dans les œufs, je crois, si je me trompe pas.
6: Oui, j'ai fait des légumes aussi en fonction de saison. Et c'est vrai que comme chaque fois, je me mets le dernier à mettre mon stand en ordre parce que j'aide aussi à organiser, à placer les autres exposants. Mais ça m'a fait tellement un plaisir que tout le monde est content, tout le monde puisse vendre, tout le monde puisse acheter, passer un bon moment sur l'ambiance, de la musique et de la bonne bouffe.
5: On va pouvoir faire une omelette avec vos œufs alors ?
6: Oui, pas sur place, mais une omelette tellement fraîche parce que les œufs sont toujours frais. Et comme tout produit qu'on trouve ici, tout est frais, tout est local ou amené avec grand soin pour qu'il y ait une variété et un plaisir gustatif, un bon marché.
5: Vous avez une petite ferme à côté de Cluy avec vos poules. Il y a combien de poules ?
6: Je suis à côté d'Orsène, on est à 80 poules et mes voisins arrivent à l'aimer, même les coqs qui chantent tôt le matin. On est vraiment à la campagne et tout ce projet comme le marché ne fait que nous rapprocher. On vit des difficultés comme on vit des joies ensemble. Même pour faire les marchés, parfois on fait du covoiturage, on s'organise ensemble. Il y a une vraie collaboration et ça me fait penser qu'on peut avoir un avenir radieux, même à la campagne, enfin... Berry, toute perdue.
5: Ouais, c'est un peu une grande famille quand même, tous ces petits villages comme ça, quand vous vous réunissez là, sur ces marchés de producteurs locaux.
6: Oui, c'est juste ça. C'est juste ça ce que ça nous donne envie de continuer. Cet esprit familial d'entraide, de collaboration et le fait qu'on passe tous un bon moment ensemble. On se pose parfois à table, même s'il y a des clients, on a toujours 10 minutes devant nous pour papoter, pour trinquer, pour se souhaiter le meilleur, pour partager nos galères et parfois même des solutions.
5: Et surtout, la bonne humeur, elle est là.
6: Oui, c'est ça.
5: Et puis, c'est local. C'est des producteurs locaux.
6: Oui.
5: Et puis, il y a du monde qui va venir aussi. Tiens, bonjour, vous appelez comment ?
7: Moi, je m'appelle Zach.
5: Tu as quel âge, Zach ?
7: J'ai 9 ans et cette année, j'aurai bientôt 10 ans.
5: Ah, bravo. Et tu viens ce soir au marché de Cluy ?
7: Oui, je viens.
5: Voilà, avec ta petite sœur, je crois. Bonjour, mademoiselle, vous appelez comment ?
8: Maëlle.
5: Quel âge, Maëlle ?
8: 7 ans.
5: Et 7 ans, elle sera au marché à 17h de Cluy ?
8: Oui.
5: Bon, voilà, il y aura du monde ce soir au marché. On se retrouve très vite, les amis. Puis, moi, je vais acheter des œufs, je vais acheter des tomates. Allez, je fais mes petites courses, je les ramène à la radio. À tout à l'heure.
9: Allez, bye bye, Francky, à tout à l'heure. Et demain, direction Orsonnet, on sera dans le Cher avec Francky Lemaire, notre baladeur.
0: Magnifique, on va pouvoir manger avec tous les produits qu'il va nous ramener à midi, tiens.
9: Ici, ça marche, c'est jusqu'à midi, d'ailleurs, justement. Vous avez raison. 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Car ce week-end, c'est concours de labour, défilé de chars et bull riding. Si vous ne connaissez pas, tendez l'oreille ce soir à 18h14 sur Ici Berry avec Manuel Bonnefond. Mais pour l'heure, une voix unique, chaude, puissante et très expressive. Mais elle était également connue pour son franc-parler et son caractère bien trempé dans les interviews. Ici Berry, voici Morane avec Prélude de Bach.

0: Comme un air de classique avec Morane sur un prélude de Bach sur votre radio locale Sibérie. Maxime, est-ce que vous sentez ce que je sens?
1: Le jeu, les cadeaux.
0: Ah, les cadeaux, des cadeaux par milliers. Mais bon, on exagère un petit peu, mais on joue ensemble de 11h jusqu'à midi. Et pour vous inscrire pour le grand tirage de dimanche aussi, c'est uniquement ici que ça se passe. Avec à la clé ce dimanche, Maxime, est-ce que vous pouvez nous le refaire rêver?
1: Avec ce vélo, vous voulez parler?
0: Évidemment.
1: De la marque Giant, offert par la région Centre-Val de Loire et Sibérie.
0: Évidemment.
1: Et ben voilà, c'est ce qui vous attend ce dimanche.
0: Exactement. On vous reparle des règles de cette nouvelle formule avec 7 mini-jeux, des cadeaux. Bon, pas de nuit à l'hôtel en cadeau aujourd'hui, mais en guise de consolation, je vous offre le Blue Hotel avec Chris Isaac.

0: Et voilà, on aime Chris Isaac sur Ici Berry. C'était Blue Hotel.
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2: Belle matinée, bon jeudi. Vous écoutez Ici Berry, votre radio locale. Il est 11h. Ici Berry, première sur l'info locale. Et ce matin, journal, c'est avec vous, Claire Pascaud. Bonjour.
3: Bonjour Antoine, bonjour à tous. Bonjour. Le projet de relogement des familles de gens du voyage à la Croix-Blanche de Déol et à Saint-Maur avance. Une étape importante a été franchie avec la publication de l'enquête publique. Ce projet, il consiste en fait à mettre fin à l'actuelle bidonville, une zone où l'insalubrité menace notamment des points de captage d'eau. Des sites ont été identifiés pour accueillir les familles de gens du voyage, mais ce rapport en question fait ressortir l'inquiétude des riverains face à l'arrivée de ces nouveaux habitants. On vous en dit plus dans le journal de midi.
2: La saison a-t-elle été bonne pour le tourisme chez nous, dans le Berry?
3: On a essayé de faire le point pour vous. Alors, les chiffres des professionnels ne sont pas encore tout à fait fixés, mais comme on pouvait s'y attendre, la saison n'a pas été la plus facile, marquée par les fortes chaleurs et des conditions économiques compliquées. Les Gîtes de France parlent par exemple de moins 20% de réservations dans l'Indre. D'autres sont plus mesurés, mais pointent par contre la baisse de consommation des touristes, des visiteurs qui viennent chez nous dans le Berry, mais évitent les activités payantes. Et l'effroi à Caen, où un homme a foncé en voiture sur des passants hier soir, non loin de la gare. Il a fauché 11 personnes et le bilan est lourd. 2 morts, un homme et une femme âgés d'une trentaine d'années. Le suspect, il a 26 ans, il a été arrêté quelques instants plus tard. Ses intentions ne sont pas encore clairement connues pour le moment, mais la piste terroriste, elle, a été écartée.
2: Un torrent qui engloutit toute une vallée.
3: Vous les avez peut-être vus, ces images de l'impressionnant déferlement d'un mélange de boue, de glace, de roc dans une vallée à la frontière entre le Népal et le Tibet hier. Ce matin, les autorités parlent d'au moins 180 morts et de plus de 1300 disparus. La crue pourrait avoir été causée par l'effondrement soudain d'un glacier, selon les premières analyses d'experts.
2: Elle fait mouche et devient championne du monde.
3: Véronique Tissier, retenez ce nom, elle vient de Sancoin, elle est rentrée d'Autriche avec pas moins de 5 médailles mondiales dans sa valise. Dans sa discipline, c'est le tir d'armes anciennes. Elle est désormais donc championne du monde et vice-championne en individuel. Elle a aussi récolté 2 médailles d'argent et 1 en or dans des épreuves en équipe. Cette compétition, c'est le rendez-vous planétaire de la poudre noire. 362 tireurs venus de 23 nations et ça s'est terminé samedi dernier. Et on connaît enfin l'identité de la nouvelle recrue de la Berrichonne Football. Et c'est un retour, celui de Théo Michel, 22 ans, formé à Châteauroux, parti la saison dernière en 4e division espagnole. Il revient donc en tant que milieu de terrain. Bon, il faudra par contre attendre un peu avant de le voir jouer. Il ne sera pas demain dans l'équipe contre hier. Et c'est un match à domicile pour lequel les joueurs sont déjà en plein entraînement au stade Gaston Petit, qu'on envoie à 19h30 demain.
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2: Bon Maxime, pluie ou pas pluie aujourd'hui?
0: Ça va dépendre de là où vous vous trouvez. Alors déjà, on commence par cette vigilance jaune pour le phénomène des orages, que ce soit dans l'Indre ou dans le Cher, aujourd'hui et demain. Donc justement, dans l'Indre, aujourd'hui, ça se partage entre nuages et éclaircies. Ça devient un peu plus menaçant dans l'après-midi et de faibles averses sont possibles. Rien de bien méchant. Dans le Cher, par contre, les averses vont débuter là, maintenant, sur le Pays Fort et dans le Sancerrois, dans le Val-de-Loire également, et sur l'est de la Champagne berrichonne. Pour les températures, il va faire chaud, encore lourd, avec l'humidité à certains endroits, de 28 à 29 degrés pour les maximales. Actuellement, on a 23 à Issoudun, Vierzon, Buzançais et Dun-sur-Oron, 24 à Saint-Amand-Montrond, Chaillac et Argent-sur-Saône. Donc voilà en ce qui concerne les températures. Merci. Claire, c'est vous qu'on retrouve à midi ou pas?
3: Tout à fait.
0: Et bien, tout à l'heure.
3: À tout à l'heure.
2: On est impatients.
4: 11h midi.
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0: Coucou, c'est nous.
2: Enfin le jeu. On y est au 02 54 27 36 36. On joue ensemble avec Ici Berry et une nouvelle formule en ce moment avec plein de mini-jeux à découvrir. Maxime, est-ce que pour nous faire un petit point sur ces jeux peut-être? Non, vous me dites non. Bah écoutez, je vais le faire, pas de souci. Vous avez par exemple, je ne sais pas, Le Kiki Chante avec un disque un peu modifié par notre réalisateur. Il faut découvrir l'interprète. Le Kiki suis-je? Tiens, devinette alambiquée parfois, je vous le conçois, qui va vous faire creuser les méninges. Et le avant-après tout pile, là on va jouer avec des dates, des événements, des souvenirs qu'il va falloir classer. Bon, surtout, des cadeaux, 3 cadeaux pour 3 candidats.
0: Et ça c'est moi.
2: Et ça voilà, c'est vous les cadeaux.
0: Je gère les cadeaux.
2: Vous êtes le Père Noël.
0: Des places pour le Family Park, pour les petits lots à gagner pour aujourd'hui, si vous remportez évidemment les manches. On a des enceintes Bluetooth, des jeux Lego, des machines à café, des toasters numériques, des invitations pour des festivals, pour des places de cinéma également, et pour le parc de Beauval à Saint-Aignan. Mais il y a ce gros cadeau chaque semaine.
5: Le fameux.
0: Se termine par un gros cadeau dimanche. Si vous avez participé avec nous à ce jeu entre 11h et midi, vous avez la possibilité de repartir avec un très très beau vélo de la marque Giant offert par la région Centre-Val de Loire et votre radio Issy-Berry. Vous serez peut-être tiré au sort et appelé dimanche à 11h50.
5: Mais ça c'est parfait, évidemment. Deux réponses sur trois vous permettent de gagner. Il faut nous appeler tout de suite au 02 54 27 36 36. On joue ensemble avec Issy-Berry.
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5: Et encore une fois, même si vous perdez là dans les quelques prochaines minutes, ce n'est rien. Vous êtes quand même inscrit au grand tirage de dimanche pour repartir avec ce VTT. Ce n'est rien, comme dirait Julien Clerc, qu'on écoute tout de suite à 11h05. Belle matinée, on joue ensemble avec Ici Berry.

0: Tiens, et petite info, si vous aimez les commérages et les potins comme moi, vous saurez que le neveu de Julien Clerc est vétérinaire au zoo de Beauval.
1: Oh !
0: Ah, vous ne le saviez pas.
1: Mais comment vous savez tout ça ?
0: Ça nous rapproche un peu plus finalement de Julien Clerc.
1: Oui, mais comment vous savez tout ça, vous ?
0: Parce qu'on sait tout ici à la radio. Voilà, c'est comme ça, c'était ce n'est rien, Julien Clerc.
2: Allez, c'est le moment de jouer. Et ce matin, notre premier candidat, c'est un sportif, un cycliste et un joueur. Il s'appelle Michel. Bonjour Michel.
0: Coucou Michel.
3: Bonjour.
2: Michel, passionné de vélo, vous faites du vélo depuis combien de temps? Et où est-ce que vous faites du vélo dans le Berry?
0: Sur les routes.
3: Je fais du vélo autour de Prugny-en-Sologne.
2: Belle balade.
3: J'ai des petits circuits de 35-40 km. Donc,
2: 35-40 km. Ah oui, mais vous faites ça, mais vous faites ça en combien de temps?
3: Oh ben, il me faut entre 1h30 et 2h.
0: Pas mal.
2: Beaucoup mono, ouais. Après, je m'en rends pas compte, je sais pas faire de vélo, donc je pourrais pas vous dire.
0: Ça, vous savez pas en faire?
2: Si.
0: Ah, d'accord. J'avais cru, moi.
2: Incroyable. Au pire, vous m'apprendrez, Maxime. Michel, on joue ensemble avec plein de nouveaux jeux. On va voir sur lequel vous tombez. Il faut d'abord faire tourner la roue des jeux et dire stop à notre réalisateur Romain. Est-ce que vous êtes prêt à dire stop, Michel?
3: Ah, je suis prêt à dire stop.
2: On est parti, on fait tourner la roue. C'est quand vous voulez.
0: Il y a des cours.
4: Jeu de l'intro.
2: Ah, le jeu de l'intro. Et je suis sûr que vous êtes super fort en blind test, vous qui êtes joueur, Michel. C'est très simple. On vous passe une intro. Vous me donnez soit l'artiste, soit le titre, soit les deux si vous êtes un champion. Est-ce que c'est bon pour vous?
3: C'est bon pour le moment, oui.
2: Allez, on écoute d'abord le premier disque et on va voyager avec du rock.
0: Je l'ai.
2: Oh, alors, c'est qui cette intro? C'est quoi?
3: C'est un téléphone.
2: On vérifie. Évidemment. Téléphone avec un titre, peut-être, vous avez le titre?
5: Un jour, New York avec tout.
0: Oh,
2: c'est qui vous êtes?
0: Bonjour madame.
2: Allez, en plus, vous me l'avez dit, Michel, vous aimez jouer en amoureux. Bah, on fait un coucou à madame.
0: C'est la voix de la bonne réponse.
2: Ah, c'est ça, exactement. Allez, on va voir si madame aime bien le hip-hop, tiens, des années 90, avec un deuxième disque, deuxième intro. On est parti du rock pour aller sur le hip-hop. Alors, c'est quoi cette intro? C'est qui?
3: Aucune idée.
2: Aïe. Bah pourtant c'est mon rappeur préféré. Une big deal de la mode. MC Solar.
3: Ah ouais, MC Solar.
2: Trop tard. Victime de la mode dans les années 90. Bon, une réponse sur trois. On fait la dernière, le dernier extrait. Est-ce que vous êtes prêts, Michel et Madame Michel? Est-ce que vous êtes prêts tous les deux?
3: Oui.
2: Eh bien, vous allez pouvoir même danser un slow en amoureux avec cette troisième intro. Vous avez l'air d'être sûr de vous, on vérifie quand même. Excellente.
0: Bah là, on adore.
2: Vous êtes en train de danser avec votre femme, Michel.
3: Pas encore, mais.
0: Ah, on la laisse un petit peu, ça veut dire la chanson là, un petit peu, hein. Bon, en tout cas, félicitations.
2: Bravo à vous deux, c'est gagné et nous avons l'honneur de vous offrir une balade en amoureux, deux invitations pour les jardins de Chaumont.
3: Ah, très bien.
2: Bah, parfait, vous allez pouvoir vous balader un petit
0: super
2: peu.
0: Super balade en amoureuse.
2: Ouais, jardin de Chaumont. En plus, je crois que le thème, c'est le thème cinéma cette année. Donc, vous avez plein de choses. Il y a même un petit jardin ici, Berry, il me semble, au détour et au dédale de quelques jardins.
0: Quelle chance.
2: Donc.
0: Avec des bleuets, sûrement. Ça va être bleu.
2: Oui, évidemment.
3: Il y a la visite du château avec juste le jardin.
2: Ah, il me semble que c'est juste le jardin. Mais attention, vous avez presque une quarantaine de jardins à visiter, Michel. Hein, donc, vous avez de quoi faire. Vous allez voir.
3: Ouais, on y est déjà allé il y a deux fois, je pense,
0: deux fois.
3: D'aller voir les jardins.
0: L'avantage, c'est que ça change tout le temps avec les jardins. Hein. C'est jamais les mêmes fleurs.
2: Troisième, donc vous avez une troisième édition pour vous sur ces jardins de Chaumont. Michel, et on n'a même pas le prénom de votre femme, Michel.
3: Marie-Christine.
2: Bah, Michel, Marie-Christine, je vous souhaite une belle matinée avec Ici Berry et n'hésitez pas à rejouer très vite.
3: Merci
2: à vous.
3: Au revoir.
0: Il y en a deux que j'adore. Deux.
2: Ah.
0: Color. Et celle-ci, Un homme extraordinaire, c'est sorti en 1992. Et avant notre deuxième partie, voici Les Innocents.

0: Un homme extraordinaire avec les innocents à 11h17 et pour des idées sorties extraordinaires, et ben ce week-end vous allez avoir l'embarras du choix avec les 3 plus Sibérie.
1: Et oui, cette année 2026 marque les 150 ans de la disparition de Georges Sand, dont vous en parle régulièrement hein, sur Sibérie. Alors, le Berry a décidé de lui rendre hommage à travers de nombreuses manifestations. L'incandescente compagnie vous propose de plonger dans l'intimité de cette femme qui a marqué son époque. Georges, ou le partage de l'intime, Georges Sand vous offre les portes de ses deux maisons les plus chères, Nohant et Gargilès. Alors, entrez chez elle, entrez surtout dans son rapport au monde. À travers ses lettres et ses écrits, Claudine Gérez explore l'intimité de cette femme. Deux représentations ce samedi à 20h30 à Aiguillon-Chantôme. Ça se passe à la salle de spectacle rue Camille Toussaint. Et dimanche à 20h30, Claudine Gérez vous donne rendez-vous à la Chaumerette pour les réservations. Vous pouvez vous rendre sur le site internet de l'incandescente compagnie.
0: Et Maxime, on n'oublie pas non plus que le Nohant Festival Chopin hors les murs, ça continue. Dernier concert du mois d'août ce dimanche. Alors on se met dans l'ambiance. Musique maestro. Conclusion de la saison exceptionnelle du Nohant Festival Chopin qui célébrait ses 60 ans et, encore une fois, les 150 ans de la disparition de Georges Sand. Et ben, on vous propose ce dimanche de vous rendre à la halle de Saint-Toux à 17h avec un récital de piano de Gabriel Cassagne. Alors, présentation quand même pour ce Gabriel, jeune pianiste né aux États-Unis. Il rentre en France et commence le piano à 6 ans seulement. Il a obtenu pas mal de prix, prix piano, prix d'harmonie, diplôme national supérieur professionnel de musicien. Fou, c'est un joli titre. Et à chaque fois avec les félicitations du jury. Donc, c'est pour vous dire à quel point ça va être beau, grandiose et que ce que vous allez voir, eh ben, ça vaut la peine d'être vécu et entendu. L'entrée est gratuite avec libre participation. Pour plus d'infos, rendez-vous sur le site internet du Festival Nohant.
1: Et enfin, ce vendredi, c'est le dernier pour vous de profiter dès vendredi, car tous les vendredis de juillet et d'août, la maison des Sancerre vous invite à consommer le week-end sur leur terrasse. Attention, évidemment, c'est à consommer avec modération, car de 17h30 à 20h30, vous allez pouvoir rencontrer des vignerons de Sancerre qui vous feront déguster leur cuvée. Vous partagerez leurs actions, leur savoir-faire. Évidemment, le vin est à consommer avec modération. Je vous le rappelle encore une fois, amateur de vin, c'est donc votre rendez-vous. C'est la voix pour se faire connaître aujourd'hui, YouTube. C'est ce qu'a fait Teddy Swims. Et en 2023, sortait Loose Control. Aujourd'hui, c'est son dernier succès. Mr. Not It All, vous écoutez Sibérie. Et c'est l'heure où on joue.

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2: On joue ensemble avec vous, Antoine, hein, jusqu'à midi.
3: C'est vrai, c'est moi qui joue maintenant.
2: Et non, c'est pas vous qui avez joué. Voilà, on joue pour des beaux cadeaux. Le beau cadeau de la semaine, évidemment, c'est ce vélo hein, que vous pourrez remporter dimanche à 11h50 si on vous appelle, puisque chacun de nos participants est inscrit d'office. Mais aujourd'hui, il y a plein de petits cadeaux à gagner, des petits cadeaux qui sont quand même plutôt pas mal. Hein.
3: Plutôt gros cadeaux même.
2: Des invitations pour le parc de Beauval, par exemple, des places pour les CGR, machines à café, des toasters, des enceintes Bluetooth, bref, vous voyez, il y a plein de cadeaux
4: avec nous. Plein de choses encore à gagner.
2: Et on joue avec l'immense Nicole de Déol, connue par tous les auditeurs d'Isibéri, connue comme le loup blanc. Bonjour Nicole.
3: Bonjour Nicole.
5: Bonjour les garçons.
2: Comment allez-vous ?
5: Eh bien, je vais bien.
2: Bon, est-ce que vous savez au quantième jeu vous êtes mêlant télé et radio ? Est-ce que vous avez fait le compte ?
5: Alors, radio, je ne pourrais pas.
2: Bah non, c'est impossible à quantifier.
5: Je ne pourrais pas quantifier. Mais télé, oui, je suis à 25.
2: 25 jeux télé. Moi, je me rappelle d'il y a très longtemps, facile à chanter.
5: J'ai commencé par celui-là.
2: Ouais, je me rappelle, c'était tout premier. Puis, il y a eu quoi d'autre ?
5: Eh bien, oh là là, il y a eu Tout le monde veut prendre sa place, il y a eu Personne n'y avait pensé, il y a eu Le maillon faible, il y a eu...
2: C'est une joueuse, Nicole, bah, c'est une joueuse. Ah, oui. C'est une joueuse.
3: Impressionnant.
2: Il n'y a pas eu une histoire de poids en oignon aussi un jour ?
5: Ah, bonne mémoire, mais si.
2: Mais oui.
5: Sur votre radio, sur la radio locale, mais dans le sud, on était dans le sud, sur Isibéri Héros.
2: Ouais.
5: Et j'ai joué parce que ça fait mes réflexes automatiques de joueuse. Je ne savais absolument pas ce qu'il y avait à gagner. Et quand j'ai joué, donc que j'ai gagné, je me suis entendue dire il faut nous donner votre poids parce que vous avez gagné votre poids en oignons. C'est les oignons des Cévennes, remarquez, c'est les meilleurs.
2: Ah bah oui, c'est
5: toujours. Ah bah là, j'en ai donné autour de moi. Ah bah,
2: on passe toujours du beau temps quand on est avec Nicole. Oignons, ça c'est certain. Délicieux. Bon, en tout cas, maintenant, on va jouer avec ce nouveau jeu que vous allez presque inaugurer, hein, parce que vous faites partie des premières à jouer avec nous, parce que ça a commencé lundi. On va faire tourner cette roue. Vous faites un joli top et on voit sur quoi on tombe, d'accord ?
5: Ok.
2: Allez, c'est parti.
5: Top.
6: Top. Le qui cause.
2: Le qui cause, ça parle de lui-même. Va falloir reconnaître les voix, des extraits qu'on va vous passer. Ça peut être des films, des séries, des voix de personnalités connues. Et vous nous direz, d'accord ?
5: D'accord.
2: Allez, on y va, c'est parti. Premier extrait.
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5: Michel Blanc.
2: Michel Blanc, d'accord.
5: Les bronzés.
2: Eh ben voilà, c'est une bonne première réponse. C'est facile pour Nicole. Très bien, première bonne réponse. Allez, deuxième, on y va.
8: Cette année, je vais recevoir le meilleur cadeau de toute ma vie. Je vais avoir la chance d'aller vous voir et de pouvoir encore chanter pour vous à Paris à partir de cet automne au mois de septembre.
2: Bon alors, qui parle là ?
5: Ah bah là, c'est cadeau aussi.
3: C'est cadeau.
5: Céline Dion.
2: Ah, bonne
3: avec
2: réponse.
3: L'accent, c'est un peu facile.
2: Et allez, le dernier, juste pour le fun maintenant, on écoute.
9: Qu'est-ce qui se passe ? Vous en faites un boucan ?
10: J'ai ma chaîne qui a sauté.
9: Oh là là, donnez-moi ça. Je vais vous réparer ça. Ah, vous êtes en potier, hein.
10: Ah, dites donc, pour aller plus vite, vous allez garder le mien qui ne marche pas, et moi je vais prendre le vôtre. Hein, allez.
9: Mais dites donc.

0: Ça fait deux fois que vous faites ça.
1: Oui.
0: Vous m'avez déjà pris mes chaussures, maintenant mon vélo.
1: Eh ben, c'est normal, non?
2: Mon vélo.
0: Excusez-moi.
3: On a corsé, il y en a deux, voilà.
2: Nicole?
3: Nicole?
4: Oui, ça y est.
3: Oui.
4: Allô?
3: Oui, on vous entend.
4: Oh, ben je sais pas ce que j'ai fait. Je vous entendais plus.
3: D'accord, mais nous on vous a. Alors du coup, vous avez la réponse?
4: Oui, Céline Dion.
3: Mais vous n'avez pas eu
5: entendu le troisième extrait.
3: Le troisième extrait.
4: Ah, zut. Ah non, je ne l'entendais plus du tout, moi.
3: Dans tous les cas, c'est pas grave. Dans tous les cas, c'est pas grave puisque vous avez deux bonnes réponses sur trois. Vous remportez le cadeau Nicole aujourd'hui. Vous repartez donc avec deux places pour aller visiter le zoo de Beauval. Super, hein?
4: Ah, oh, super. J'y suis allée il n'y a pas très longtemps, mais c'est avec plaisir que j'y retournerai.
3: Ah, on fait des belles balades là-bas, hein. On passe une bonne journée.
4: C'est génial.
5: Bon. 35 000 animaux, 45 hectares. Je pense que oui, vous pouvez y retourner. Il y a encore plein de choses à voir.
4: Ah oui, c'est sûr. C'est toujours passionnant.
3: Super. Merci beaucoup, Nicole. On vous souhaite une excellente journée.
2: Merci, Nicole.
4: Ben
3: toujours
4: même,
3: un plaisir de vous avoir.
4: À tous. À bientôt.
3: Ça marche. À bientôt.
2: À bientôt.
4: Bah.
2: Allez, nous, on fait un petit pas de côté pour aller du côté de Hong Kong avec Hong Kong Star de France Gall, mais on joue toujours ensemble jusqu'à midi, uniquement avec Issy Berry.

0: Transgal avec Hong Kong Star avant de retourner ici avec nos portraits d'ici par Francky Lemaire. Mais d'abord,
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2: Et oui, avec un nouveau Berry Express, une idée de sortie, une info pratique. Je m'occupe de la sortie et Maxime, dans un instant, vous nous parlez d'une info pratique. L'atelier numérique à Equinox, eh ben, c'est aujourd'hui, de 14h30 à 16h à la médiathèque Equinox de Châteauroux. Un atelier autour de la fake news et de l'intelligence artificielle. Et à notre époque, ben, les fake news, eh ben, ça continue. Les fausses informations, les images détournées, eh ben, c'est de plus en plus nombreux comme phénomène. Cet atelier vous permettra d'apprendre à repérer les images générées donc par l'IA, de comprendre un peu mieux ce que c'est le fact-checking, le fait de vérifier des informations. Et tout ça, ça se passe aujourd'hui de 14h30 à 16h à la médiathèque Equinox avec cet atelier fake news et IA.
0: Et enfin, France Alzheimer Indre vous propose des rencontres et des ateliers qui sont organisés par l'association pour aider les aidants et les personnes atteintes par la maladie. Les prochaines rencontres auront lieu à Châteauroux, au 35 rue de Strasbourg, demain de 10h à 12h. Il y aura un groupe de parole dans l'après-midi de 14h à 16h, toujours à la même adresse, au 35 rue de Strasbourg. France Alzheimer propose également une formation pour les aidants en septembre. Si vous êtes intéressé, inscrivez-vous au mois d'août au siège de l'association rue de Strasbourg.
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0: La terre de Berry est remplie de personnes ordinaires au cursus extraordinaire. On en parle dans les portraits d'ici avec Camille, étudiante saisonnière à la maison jour de fête de Jacques Tati, après Laurent Voulzy et le chœur Grenadine.

0: Laurent Voulzy avec Ici Berry nous offre un climat tropical, de la douceur avec son cœur grenadine. Bon, je sais que vous, votre cœur penche vers les cadeaux ce matin. On continue de jouer ensemble, promis. Mais ça, c'est après le portrait d'ici.
1: 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Aujourd'hui, coup de projecteur sur le parcours d'une saisonnière passionnée par le 7e art.
2: Bonjour, alors moi je m'appelle Camille Gay, je suis ici saisonnière à la maison de jour de fête.
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2: Initialement, je suis étudiante en théâtre et cinéma à Paris. Et donc voilà, là je suis un peu en recherche de quoi faire ensuite ici dans le Berry. Parce que j'ai été à Paris, j'ai fait mes études pendant pas mal de temps. Et je fais partie d'un collectif qui s'appelle Cinésia. Et tous les ans, on organise un festival qui s'appelle Été Turbo. Donc initialement, c'est à côté de Loche. Et là, on était à la recherche d'un lieu pour accueillir notre festival, qui accueille quand même pas mal de gens. Donc là, la dernière fois, on avait une bonne quarantaine de films. Donc c'est-à-dire que voilà, on fait un film pendant une semaine. C'est un festival autogéré, donc c'est-à-dire qu'on est vraiment dans une dynamique non hiérarchique, avec vraiment cette envie de promouvoir la créativité. Et donc voilà, à la fin, on a eu beaucoup de films. Et donc là, l'idée, c'est de faire ce festival dans un autre lieu.
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3: Vous avez donc un gros projet.
2: Oui, c'est ça. Donc l'envie d'être à Sainte-Sévère, c'est aussi l'opportunité de changer de lieu, de voir de nouveaux paysages. Et ici, dans la ville du cinéma, qui est le village du cinéma, qui est Sainte-Sévère, ce serait un projet plutôt cohérent.
3: C'est une belle ambition quand même, le cinéma, pour vous qui êtes toute jeune.
2: Bah oui, c'est vrai. Donc j'ai plein d'envie et j'ai fait déjà pas mal de petits projets, pas mal de projets en général. Et là, c'est vrai que j'ai vraiment envie aussi de revenir dans la région et de profiter de notre territoire, quoi.
3: Merci Camille, on vous souhaite bonne chance alors.
2: Merci à vous.
1: Merci beaucoup Camille. Donc en effet, à midi, le journal par la rédaction d'Ici Berry. Mais avant, notre troisième candidat, on joue ensemble jusqu'à midi sur votre radio.
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7: Et avec Ici Berry, on joue ensemble de 11h à midi tous les jours. Et je vous rappelle que c'est seulement de le 11 jours ensemble de 11h à midi que vous allez pouvoir vous inscrire pour le grand tirage de dimanche. Encore un superbe VTT à gagner dans un instant. C'est Didier qui vient jouer avec nous. Donc non, mais non, ne partez pas, restez bien ici. Pour l'instant, c'est Oshi qui, lui, décide de nous chanter « Je partirai » à 11h43. Je vous souhaite une très très belle matinée à l'écoute de votre radio locale et de vos chansons préférées avec Ici Berry.

0: C'est la chanteuse Oshi qui souhaite s'en aller, a priori. Alors, bon vent, Oshi.
1: Mais nous, on reste bien ensemble avec votre radio locale ici, Berry. Et lui, il vient d'arriver, il ne part pas. C'est Didier. Bonjour, Didier.
2: Bonjour.
0: Hello, Didier.
2: Oui.
1: Didier, du côté d'Aiguzon-Chantôme, la petite Nice, en fait, du Berry.
0: Ah oui, carrément.
2: C'est un petit peu là-bas, oui.
1: Oui, là-bas, oui, bah, à côté, pas loin du lac, sur la route du lac, bah, vous qui aimez la nature. En ce moment, en vacances, vous bossez dans le BTP. On est sur quel projet à la rentrée? Vous savez déjà sur quel chantier vous allez être?
2: Pas du tout.
1: Pas du tout. Bah, écoutez.
2: Ce sera la surprise.
1: Ce sera la grande surprise. Et bah, peut-être qu'on a des surprises pour vous ce matin avec ici Berry. Encore plein de cadeaux à gagner. On va voir ce que vous avez pour gagner. Déjà, on vous inscrit d'office pour le grand tirage, pour gagner peut-être le VTT ce dimanche. Ça marche pour vous?
2: Oh, bah, ça marche.
0: Est-ce que vous avez tendance à avoir de la chance?
1: Ah, oui, c'est vrai ça. Maxime, vous disiez quoi, Didier?
0: Est-ce que vous êtes chanceux, Didier?
2: Je vous dis, par rapport au vélo, ça serait pas trop mal parce qu'on m'a volé le mien.
0: Oh, ça tomberait hyper bien, hein. Franchement, ce serait super.
1: Ah, bah là, écoutez, en plus, alors, si vous nous écoutez, le voleur, rendez le vélo à Didier du côté d'Aiguzon-Chantôme. Oh, bah, comme ça, il en aura deux s'il gagne dimanche.
2: Il a sûrement fait du chemin depuis.
1: Alors, on ne sait pas. Bon, en tout cas, c'est pas sympa, c'est pas bon. Didier, allez, haut les cœurs, on va jouer ensemble tout de suite avec plein de nouveaux mini-jeux. On fait tourner la roue des jeux, vous dites stop et on voit sur quoi ça tombe. C'est bon pour vous?
2: C'est bon.
1: C'est parti.
3: Avant, après ou tout pile?
1: Avant, après et tout pile, mon jeu préféré. Tiens, les règles, les voici, on va jouer avec une année. Ce sera l'année 1991, Didier. Je vous passe trois chansons et à chaque fois, il faudra me dire si c'est avant 91, après 91 ou tout pile en 1991. Est-ce que c'est bon pour vous?
2: Il y a forcément un des trois ou ça peut être les trois mêmes?
1: Je ne vous dis rien, ce serait trop facile, Didier.
0: Vous êtes de quelle année, vous?
2: 91.
0: 74.
1: Okay. Bon, donc normalement 91, vous en écoutiez déjà la musique, vous écoutiez sûrement à l'époque, oui. France Bleu Berry. Alors on joue ensemble avec ici Berry, premier disque.
0: Facile.
1: Un trio. Frédéric Goldman Jones. Alors ça, ce après. Titre. On est ouf. 91, après. Tout pile. Après 91.
2: Oui.
1: Et malheureusement, c'était tout pile en 1991. Oh. À nos actes manqués avec Frédéric Goldman Jones. Allez. On a encore deux chances.
0: Oui, rien n'est perdu encore, Didier.
2: Non.
1: Allez, Didier, on croit en vous. Et bah, décidément, on refait un peu un tour du classique de hip-hop ce matin avec... Écoutez ça. Je danse le Mia. Alors, on est où, là? Avec I Am, après. Je danse le Mia.
2: Après
1: 91, excellente réponse. On est même en 94. Bon. C'est maintenant, c'est là où tout se joue. Didier, dernière question, dernier extrait. Et là, on est avec une légende du Club des 27. Vous qui êtes né en 74, vous connaissez l'époque du grunge quand même, avec un groupe qui s'appelle Nirvana, j'imagine.
2: Oui.
1: Eh bien, on écoute ça tout de suite. Come as you are, as you were, as Romain, notre réalisateur qui est en train de fredonner les paroles, je crois qu'il aime bien. Alors, Come As You Are de Nirvana, Kurt Cobain, avant 91, après 91 ou tout pile en 91?
2: Bravo.
1: Avant, aïe, aïe, aïe, c'était en 92, à une année près, Didier. Malheureusement, eh bien, le cadeau, ce ne sera pas pour vous aujourd'hui, mais peut-être le vélo, Maxime.
0: Évidemment, vous êtes inscrit d'office pour ce tirage au sort qui aura lieu dimanche à 11h50. Peut-être qu'on vous rappellera donc, et puis que vous repartirez avec ce vélo. Soyez donc à côté de votre téléphone dimanche.
1: Et on croise les doigts pour vous.
2: Oui, bon, on verra bien, mais c'est le principal, c'est de jouer.
1: Exactement, l'esprit coubertin, ça c'est beau. Didier, je vous souhaite une belle matinée à l'écoute d'ici Berry.
0: Oui, on a passé un super moment. Merci Didier. Hey, petite question avant, vous êtes du Berry, Didier?
2: Oui.
0: Est-ce que vous avez dansé toutes ces chansons qu'on a entendues au Sherwood?
2: Ah, le Sherwood.
0: Le Sherwood.
1: Ouh là là. Que de souvenirs.
0: Vous y êtes allé?
2: Oui, c'est vieux maintenant.
0: Ah oui, bah évidemment que c'est vieux. Voilà, ça remonte. On s'en souvient tous, ces berrichons.
2: Sunny Joy, tout ça, là, oui.
0: Évidemment, c'était à Dior, exactement.
2: Oui.
0: Bon. Non. Merci Didier.
1: Oh, merci Didier, merci. Au revoir.
0: Au revoir.
2: Merci, au revoir.
0: Je suis sûr qu'il a dansé sur du Nick Kershaw également. Wouldn't it be good? Vous écoutez ici Berry, les infos à suivre.

0: Et oui, le 11 juin ensemble, c'est déjà fini, Maxime. Mais demain, on revient de 11h à midi. C'est promis au 02 54 27 36 36. Vous pouvez aussi nous contacter sur WhatsApp, tiens, pour nous envoyer des petites infos. À suivre, évidemment, à midi, c'est l'actu local qui revient. Et Maxime, dans un instant, la musique va continuer. Alors, on écoute bien votre radio locale ici, Berry.
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5: Quel point commun entre la reine Margot et Loyau Antoine?
0: Bonne question, je ne sais pas.
5: Isabelle Adjani.
0: Ah bah oui, évidemment.
5: Ah oui,
0: évidemment.
5: Trop fort. La voici, ICI Berry. Et puis juste après, les infos de midi.

0: Isabelle Adjani et son titre Ohio. Mais nous, on reste bien dans le Berry. Merci Maxime encore pour cette belle matinée.
1: Avec plaisir.
0: On se retrouvera demain.
1: Bah évidemment, demain. Ouais,
0: avec des experts. Ici c'est vous, ici ça marche. Et évidemment, le grand jeu de 11h à midi. Dernier moment pour s'inscrire pour le grand tirage avec à la clé un VTT peut-être ce dimanche.
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1: Vous écoutez Ici Berry, votre radio locale, il est midi. Et Ici Berry première sur l'info locale, le journal c'est avec vous, Claire Pascoe. Rebonjour Claire, et des riverains ont fait part de leurs inquiétudes.
3: À Saint-Maur, oui, ils sont inquiets face au projet de relogement des familles de gens du voyage, actuellement installés à la Croix-Blanche à Déol. Ils s'expriment dans une enquête publique qui vient d'être publiée. Ce projet de relogement, il vise à mettre fin aux bidonvilles actuelles et propose différents lieux d'installation. Mais parmi ces sites, en fait, il y en a un qui fait grincer les riverains, celui de la route de Saint-Cyran à Saint-Maur. Près de la moitié des retours des habitants de l'enquête concernent ce site précisément. En cause, le relogement de 9 ménages de la communauté des gens du voyage, 7 logements avec 11 caravanes et une activité de ferraillage, activité à l'origine de la colère des riverains, Alexandre Moto.
4: Une activité jugée pour le moins incompatible avec la vocation résidentielle du quartier, c'est ce qui ressort avec régularité au fil des contributions des riverains. En réponse à ces craintes autour du projet d'entreprise de ferraillage, la métropole soutient que c'est une activité à l'échelle limitée, adapté aux besoins des ménages concernés, tout en précisant qu'aucune activité ne pourra être exercée en méconnaissance des règles en vigueur, notamment en matière de déchets, de pollution sonore ou de pollution des sols. La particularité d'une enquête publique, c'est que les enquêteurs peuvent donner leur avis, un avis globalement favorable au projet en l'occurrence, mais une recommandation défavorable au projet d'activité de retraitement de ferraille. Elles n'ont pas leur place dans un espace de logement, notamment en raison des nuisances, dit explicitement l'enquête publique. Le 25 juin dernier, le conseil municipal de Saint-Maur a émis un vœu défavorable au choix du site de Saint-Cyran et recherche activement un autre terrain pour ce projet.
3: Si vous voulez retrouver ces informations, rendez-vous sur notre site Ici Berry.
1: On essaie de faire le bilan de la saison touristique dans le Berry.
3: Alors, on n'a pas encore de chiffres consolidés, mais la tendance, elle semble assez claire. Globalement, l'été n'a pas été très bon pour le tourisme chez nous. Les épisodes de chaleur intense et le prix du carburant ont freiné les visites dans les sites emblématiques. Manon Klein, on peut dire que c'est un été plutôt morose dans l'Indre.
5: Pour l'hébergement, c'est assez disparate. D'après les premières tendances récoltées par l'Agence d'attractivité de l'Indre, ça se maintient globalement. Mais si on regarde, par exemple, chez les Gîtes de France, après 3 bonnes années, le taux d'occupation est en baisse de 20% sur les mois de juillet et d'août par rapport à l'an dernier dans le département. Dans les campings, certains ont fait un bon été, d'autres enregistrent de fortes baisses. La tendance est plus claire pour les visites des principaux sites touristiques, globalement en baisse. Le directeur du château de Valençay, Alexis Rousseau-Joannet, désigne le principal coupable.
6: Les fortes chaleurs, courant juin, parce que ça a commencé en plus très tôt. Et au mois de juillet, on ralentit un petit peu la fréquentation, qui est pour le coup bien revenue. Au mois d'août, on fait de très belles journées, notamment par exemple le week-end du 16 août. Là, on a fait 900 personnes le dimanche, quand on en fait habituellement entre 500 et 650 personnes par jour. Voilà, donc on attend vraiment là les derniers jours d'août pour avoir une idée précise. On pourrait être peut-être autour de 5000 visiteurs en moins.
5: Depuis le début de l'année, autre lieu emblématique, la maison Georges Sand à Nouhan. Alors même qu'on commémore les 150 ans de la mort de l'écrivaine Berrichonne cette année, il y a 5% de visiteurs en moins par rapport à l'an dernier. Bon, faut quand même dire que l'année 2025 avait été exceptionnelle pour ce lieu grâce au coup de projecteur amené par la série télévisée sur Georges Sand. Cette baisse est donc à relativiser.
3: Manon Klein pour Ici Berry. Et les fortes chaleurs semblent presque un souvenir. Cette nuit et ce matin, on a plutôt entendu l'orage gronder dans le Berry. La vigilance jaune orage est donc de nouveau activée dans l'Indre et dans le Cher. Localement, ça veut dire de possibles averses, des vents forts ou de la foudre. Il faut donc rester très attentif, surtout si vous vous trouvez à proximité d'un cours d'eau. Et à Caen, hier soir, un homme a foncé en voiture sur des passants. Ça s'est passé juste devant la gare. Il a fauché 11 personnes et le bilan est lourd. 2 victimes ont perdu la vie. Le suspect est un homme de 26 ans. Il a pu être arrêté rapidement. Selon les autorités, la piste terroriste est écartée. Il s'agirait en fait plutôt d'un acte suite à une altercation. Une enquête pour assassinat et violence avec arme a été ouverte.
1: La Berrichonne chausse les crampons.
3: Premier match à domicile pour le club Castelroussin, demain à partir de 19h30. Les hommes de Xavier Dudoit rencontrent hier pour la deuxième journée de National 1. Match dans lequel on ne verra pas Théo Michel, mais c'est quand même officiel. La Berry a confirmé que le joueur de 22 ans fait son retour à Châteauroux. Il a été formé sur nos pelouses Castelroussines et jouera après au poste de milieu de terrain.
1: Un petit tour du côté du ciel avec vous, Antoine.
0: Grand plaisir, Maxime. Alors, vigilance jaune orage maintenue d'après Météo France. Aujourd'hui, ce sera surtout déclenché au début de l'après-midi. Pour déjeuner, là, actuellement, il va faire 23 à Buzancais, 25 à Argent-sur-Saône et Sancoin. La pluie, les orages devraient arriver à partir de 16h, donc faites attention. Au cœur de l'après-midi, la maximale sera de 28 à Bourges et Châteauroux. Et la pluie va nous tenir compagnie de 17h à 22h environ d'après Météo France. Merci, Maxime, pour cette très belle matinée.
1: Merci à vous.
0: Merci à Romain, notre réalisateur, que j'avais oublié de remercier hier, je m'en excuse. Lati, notre chargé d'accueil. Jérôme et Claire, nos journalistes. Bon appétit avec votre radio locale ici Berry. Et je vous laisse en compagnie de l'équipe de Au Taquet tout de suite.
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8: Bonjour à toutes et à tous, j'espère que vous allez bien. Aujourd'hui encore, nous nous changeons les idées à l'heure du déjeuner avec Valérie Damidot et Eric Bastien, mais aussi et surtout les candidats comme Julien qui nous explique pourquoi une douanière n'a pas vraiment regardé ce qu'il ramenait dans ses valises, Marie-France qui rentre à pied après une panne d'essence alors que son mari est censé venir la chercher, ou Julien qui se retrouve régulièrement aux urgences à force de se blesser, rien que de l'écouter ça fait mal. Les meilleurs moments d'Au Taquet démarrent dans moins de 5 minutes, le temps d'écouter Gérard Blanc sur votre radio ici.
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0: écoutez ici Gérard Blanc, une autre histoire. Alors justement, en parlant d'histoire, écoutons maintenant celle de Laïla et de Laurent qui racontent à Valérie Damido et Eric Bastien leur rencontre avec leur chérie. À noter que Laurent était un sacré dragueur.
1: Alors, je rappelle que nous jouons avec Leïla qui joue avec Ici Nord et Laurent Ici Loire-Océan. Leïla qui est mariée à Thibaut, qui a deux petits chats, qui vend des très bonnes crêpes et des chichis. Et Leïla qui tire les cartes, qui aime l'astrologie. Bref, une femme exceptionnelle.
2: Ça va vous?
1: Bah quoi? Qu'est-ce qu'il y a? Écoutez, vous voulez qu'on reparle du fait que vous n'avez encore pas gagné la semaine dernière? Hein? Vous voulez ou pas?
3: J'ai un message subliminal.
1: Qu'est-ce qu'il y a?
3: Pour vous.
1: Pour moi ?
3: Oui.
4: Je l'aurai un jour. Je l'aurai.
1: Ah, d'accord.
3: Voilà, par rapport à ça.
1: Oui, bah écoutez, on verra bien. Allez, on va parler de ta rencontre avec Thibaut. Parce que tu l'as rencontré, vous étiez très jeune. Quel âge vous aviez ?
5: Oui. On avait 14
1: ou
5: 16 ans.
1: Oh là là, oui. Et alors, comment ça s'est passé ? Parce qu'il paraît qu'il est venu faire son apprentissage dans ton village où tu habitais.
5: Voilà, on s'est rencontrés, on a discuté tout ça, et quand il est parti, on s'est rendu compte qu'on se manquait, et puis moi après je suis allée dans sa ville, j'ai trouvé aussi un apprentissage, et puis depuis on s'est jamais quitté. Voilà.
1: Oh là là là là, mais comme c'est beau ça, on adore. On adore. Alors, tu as 4 points, tu es largement en tête. C'est bien.
2: Oui, oui, oui.
1: Quoi?
2: Je grogne.
1: Oui, bah je sais que tu grognes, t'es un râleur. Alors, je vais te poser la question à choix multiple, c'est-à-dire que je pose la question, je te propose des réponses, et t'auras 10 secondes pour me répondre. Tiens, je te mets un extrait de Jojo. Mais qu'est-ce qu'elle a, ma gueule? Eh oui, Johnny, mon idole. Hein. Alors, écoute bien, aujourd'hui, le 15 juin, si Johnny était encore avec nous, bah, il aurait fêté son anniversaire. Et alors, quel âge aurait-il ? 81 ans, 83 ans, 85 ans, toujours 20 ans dans le cœur de ses femmes.
2: Oui.
1: Voilà, alors quel âge il aurait, mon Jojo ? Il aurait 81, 83, 85 ou 20 ans ? Top chrono, 10 secondes.
5: Je dirais 83.
1: Didadadam, didadadam, didadadidadadam. Et c'est une bonne réponse. 83 ans aujourd'hui, 110 millions de disques vendus. Voilà, moi je pense à Johnny. Voilà, je l'écoute tout le temps. Johnny, c'était mon idole. Bravo, t'as 7.
3: Ce qui fait encore plus mal, c'est de se dire que l'année prochaine, ça fera 10 ans.
1: Eh oui,
3: demi de scène, on est compte. J'ai l'impression que c'était hier.
1: Oui.
3: Bon, Laurent, on a parlé un tout petit peu. Oui, je sais. Bah oui. Mec qui a marqué qu'un seul point depuis midi, je sais que c'est toi. Hein. Voilà, Laurent. On a encore 24 minutes, Laurent, pour tout donner. On va essayer.
6: Allez, on va essayer.
3: Allez, t'habites dans la Loire, tu nous as parlé de ton super côté pêcheur, t'as un bateau, t'es un mec bien. On va parler de ta rencontre aussi avec Mathilde. Vous savez que c'est un show, mon Laurent. Ah ouais. Parce qu'avec Mathilde, bon là, qu'il a 2 enfants aujourd'hui, tout va bien. Ils se sont rencontrés, en tous les cas, une espèce de rencontre fortuite à la patinoire du petit port à Nantes.
1: C'est ça. Oh, c'est ça. Pop.
3: Sauf que Mathilde n'était pas bien contente parce que t'étais sortie avec toutes ses copines.
1: Ah ouais.
3: T'es chaud.
1: Ah ouais.
3: Vrai ou faux?
6: Ouais, c'est vrai, mais bon, on était jeunes. Hein.
3: Oui, non, mais quand même.
1: Oui, bah quand même.
3: Donc, cette pauvre Mathilde, elle se dit, mais alors bon, alors voilà, c'est Pierre, Paul, Jacques, il va avec tout le monde, c'est un coureur. Sauf que qu'est-ce que t'as fait à la patinoire ?
6: Eh ben, je me suis mis à genoux. Hein.
3: Ah oui ?
6: En plein milieu de la patinoire.
3: Pour t'excuser ?
6: Ouais, puis je lui ai demandé si elle voulait bien sortir avec moi.
3: Ouais ? Alors ça l'a séduit.
6: Moi j'avais 20 ans, elle en avait quand même 15. Hein.
3: Ah oui ! Ah d'accord. Et alors, et votre histoire a démarré à ce moment-là. Elle avait 15 ans, t'en avais 20 ans. T'avais 20 ans, quoi.
6: Voilà, c'est ça.
3: 22 ans que vous êtes ensemble, vous êtes mariés depuis 19 ans, donc très belle histoire.
6: C'est ça.
3: Ouais, noces de crotonne pour 19 ans. C'est beau ça, hein, c'est beau.
6: Ah bah c'est pas mal. Hein.
3: Bien sûr.
1: Tu sais ce que c'est la crotonne, bien sûr.
3: Alors sinon.
1: Voilà.
3: C'est quoi ?
1: C'est quoi la crotonne ?
6: C'est quoi ?
3: Je vais regarder M6 à la rentrée pour le savoir peut-être.
1: Bon, je sais pas, tu vérifieras parce que comme tu es là en train de balancer des. C'est les noces de crotonne. Ouais,
3: c'est un tissu épais en lin et en coton.
1: Ouais, voilà.
3: Donc, voilà.
1: Bien sûr, heureusement que Maître Coupest a fait ta fiche.
3: Merci beaucoup.
1: Allez.
3: Bon, vous savez que c'est un râleur.
7: Voilà. Et alors je suis râleur, je suis un râleur, mais d'une France.
3: Oui.
1: Comme toi, quoi.
3: Et Mathilde, elle supporte ça.
6: Comme tous les garçons, en finale.
1: Ah, Valérie. Ça, je te confirme.
3: Ouais, enfin. Faut que tous les matins, tu dis à tes filles, rangez vos chambres, faites votre lit, etc. etc. etc. quoi.
6: Voilà, c'est ça, parce qu'autrement, c'est papa qui le fait.
1: Voilà. Jean-Michel Relou, bonjour.
3: Ah. Oh, mais c'est plus que ça, parce que, ok, bon, il est comme ça, mais il est râleur. Il est maniaque également.
1: Ah oui,
6: très maniaque.
3: Ah oui, non, il est maniaque.
1: Oh là là. Bon.
6: Bah, vous voyez qu'il y a, faut que ce soit rangé de la même manière, une chambre Ikea.
1: Ah ouais, d'accord, ok. Ah, ok.
3: Et alors, pour finir avec l'astrologie, ce qui va pas vous surprendre, hein, voilà, s'il était un animal, il serait un lion.
8: Je voudrais.
3: Ah oui, comme Simba.
1: Ouais. Alors que là, t'es quoi comme signe astrologique?
6: Moi, je suis vierge.
1: Ah, vierge folle ou vierge sage? Attends, ça faut savoir.
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0: Fever Dream, Alex Warren sur votre radio ici. Avis aux cuisiniers amateurs et aux autres, nos deux auditeurs, Siegfried et Marie-France, vont maintenant vous partager chacun une recette. L'un de la patate savoyarde, ça a l'air vraiment délicieux d'ailleurs, et l'autre une méthode japonaise pour faire du pain. Valérie Damido et Eric Bastien avaient l'air très intéressés sur votre radio ici.
1: Et ici, nous sommes avec Siegfried et Marie-France, qui n'ont pas de points, mais qui vont en marquer, évidemment. Alors, Siegfried qui joue avec ici Poitou, qui habite à Clucey-la-Pommeraye, qui évidemment a fait plein de choses dans sa vie, puisque nos auditeurs sont exceptionnels.
2: Évidemment.
1: Et alors, il paraît qu'en plus, c'est un bricoleur. Voilà, ça, c'est un gros bricoleur.
2: Oh,
1: oh là là.
2: Oh,
1: tu viens d'acheter ta maison, et du coup, comment ça va se passer? Il paraît que tu vas tout faire.
3: Oh ben je vais tout faire, on va tout faire avec mon amoureuse, puisqu'elle est bricoleuse au moins autant que moi. Mais oui, on va tomber des murs, on va refaire des murs, on va refaire la salle de bain, on va refaire quoi.
1: Vous avez des copains quand même, vous n'allez pas faire ça que tous les deux.
3: Alors on a déjà refait une maison avec tous les copains, voilà. On avait inventé le concept de la trappe-chouille. C'est-à-dire qu'on venait travailler et on faisait la chouille en même temps.
1: Ah, mais ça c'est bien, parce que la trappe-chouille, ça, du coup la maison elle se fait plus longtemps, mais on se marre.
3: Exactement.
1: Voilà. Il paraît qu'on a une petite spécialité culinaire qui s'appelle la patate savoyarde.
3: La patate savoyarde, ah mon Dieu, bien sûr.
1: Alors est-ce qu'il peut expliquer à sa copine Valérie qu'est-ce que c'est la patate savoyarde?
3: Bah, la patate savoyarde, c'est simple, on n'y qu'une patate qu'on vide après.
1: Ouais.
3: Et une fois qu'on l'a vidée, on prend la chair de la pomme de terre, on la mixe avec des lardons, du reblochon, quelques petites herbes et de la crème fraîche. On refourre la patate, on y met du Beaufort par-dessus et on passe ça au four.
1: Eh ben, c'est bon ça, dis donc.
2: C'est léger,
1: on l'adore. On l'adore. Eh, vive la patate savoyarde. Bon, allez, la patate savoyarde, tu vas marquer ton premier point. Là. Voilà. On refait une question vraie ou faux. Tiens, je te mets Nicole Croisille et je te pose la question. Alors, écoute bien cette question. Aux États-Unis, une conductrice a été verbalisée pour avoir téléphoné au volant alors qu'elle était amputée de la main. Est-ce que c'est vrai ou faux?
3: Ben oui, c'est vrai.
1: Eh oui, ben c'est, non mais la folie du truc. C'est-à-dire que c'est évidemment que c'est impossible. Hein, ça a été on a annulé la contravention. Les gars, ils mettent des amendes à des gens qui n'ont pas de main. Donc si tu veux, ils peuvent pas tenir les téléphones. C'est complètement dingue. Premier point pour Siegfried.
2: Je sais pas, vous savez, Marie-France, c'est une fille qui travaille dans la justice. Hein, elle nous l'a dit. Elle peut peut-être arranger,
1: oui,
2: le truc. Hein, je sais pas.
1: C'est en ce moment, les juges, les avocats, les procureurs, ils sont bien embêtés. Hein.
2: Mais sans indiscrétion, elle fait quoi dans la justice? La profession, en fait?
4: Non, je peux pas le dire, pour
1: l'instant. Voilà,
2: FBI. Marie-France, qui est retraitée, qui travaillait dans un groupe EDF, qui était acheteuse industrielle, qui a travaillé aussi dans l'immobilier logistique. Et alors, on fait un petit peu de pétanque, il paraît. Pas vraiment de sport, mais un peu de pétanque. C'est sympa, ça va. C'est pas
4: trop méchant,
2: ça. Non,
4: c'est pas méchant. Mais on en fait tout un après-midi, c'est quand même, on mange beaucoup.
2: Bah, je confirme. Du jardinage. En revanche, le jardinage, tu as créé un petit potager, ressemble à quoi ton potager?
4: Ah, un beau petit potager. C'est un beau rectangle.
2: Ouais. Qu'est-ce qu'il y a dedans?
4: Oh, bah, il y a des tomates, il y a des potirons, des crêtes, de l'estragon, du thym. Du céleri, de la ciboulette, de la sarriette, des haricots verts.
2: Non, c'est super, tu fonctionnes en circuit court, quoi. Tu vas te servir à la maison directement et ça va dans l'assiette. C'est extraordinaire d'avoir ça pour ce petit potager. Alors parlons juste un petit mot sur la cuisine, parce que tu cuisines beaucoup et tu t'es lancé, j'aimerais bien que tu nous expliques ce que c'est, dans le pain Tang's Ong, qui est une méthode japonaise. C'est quoi?
4: Alors en fait, j'ai découvert ça sur internet, hein, tout bêtement, hein, je l'ai peut-être retrouvé ici à Kenoa.
2: Ouais.
4: Mais en fait, ça rend la mie, en fait quand on fait du pain, moi je fais beaucoup de pain,
2: d'accord,
4: de différents pains, et même de la brioche, et en fait ça rend la mie très très moelleuse.
2: Oh là.
4: Et c'est vrai que c'est extraordinaire, en fait c'est tout bête à faire, hein, on mélange de la farine avec de l'eau et du lait, l'un ou l'autre. On le cuit. On cuit cette pâte avec de la farine. Ça devient comme de la gélatine.
2: D'accord.
4: Et on l'incorpore ensuite à la pâte.
2: J'ai bien compris.
4: Et en fait, Et en fait, on voit, c'est très, très moelleux, en fait.
2: Et ça s'appelle le pain tangzhong, donc méthode japonaise, paraît-il, oui. Ultra simple, que tu accompagnes oui. D'ailleurs des petits plats. Je sais que tu fais de la tourte au maroilles, de oui. La carbonade flamande.
4: Oh, oui.
2: Mais Valérie. Et
4: tiramisu.
2: En plus, tes propres pâtes, on adore ça. Oh là là, tu nous régales.
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0: l'Asie qui sera en tournée à partir de mars 2027. Elle démarre par Strasbourg, Tours, Angers, notamment Larsen. Allez, restez avec nous. Des activités sorties près de chez vous et sélectionnées pour vous arrivent dans moins d'une minute. C'est votre agenda, c'est votre radio ici.
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3: Jacques Tati et une visite express dans votre Berry Express. Toute l'année, mais plus précisément aussi cet été, Sainte-Sévère-sur-Indre honore le réalisateur Jacques Tati qui est venu tourner Jour de fête en 1947 dans la commune. Eh bien, vous pouvez justement voir ou revoir ce film. C'est la dernière projection de l'été pour Jour de fête ce jeudi 27 août à 18h. Et vous pouvez en profiter, pourquoi pas, pour visiter le musée dédié aux cinéastes. C'est à Sainte-Sévère-sur-Indre ce jeudi. Et puis une visite express à Lignières. C'est avec un guide costumé. Vous allez découvrir les origines de Lignières dans cette visite express ludique et pédagogique. Format 30 à 45 minutes maximum. Et ce sera à 11h ce vendredi 28 août. Attention, c'est la dernière de l'été. Donc profitez-en pour découvrir le château médiéval, la vie de Jeanne de France, le grand Colbert, mais aussi des anecdotes. Renseignements, réservations à l'Office de tourisme de Lille.

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2: Et ici, c'est la musique. Avant de retrouver les meilleurs moments d'Otake avec Valérie Damido et Eric Bastien, voici Paul McCartney et Stevie Wonder, Ebony and Ivory sur votre radio ici.

0: Ebony and Ivory, Paul McCartney et Stevie Wonder sur votre radio ici. Valérie Damido et Eric Bastien sont toujours avec Siegfried qui va nous fredonner une chanson et Marie-France qui va nous raconter une histoire de panne d'essence sur votre radio ici.
1: Alors ici nous sommes avec Siegfried et Marie-France qui ont 6 points chacun. Siegfried joue avec ici Poitou, Marie-France avec ici Nord. Alors notre Siegfried, hein, il a beaucoup voyagé, il adore voyager, à Kiel, Madagascar, Maroc, Cap Vert, Thaïlande, Singapour. Il a été évidemment aussi à Madagascar et quand tu étais à Madagascar, tu as appris une chanson. Quelle était cette chanson, mon petit canard ?
2: Cette chanson s'appelle, alors je ne sais pas si je le dis bien parce que je ne parle pas vraiment malgache, mais elle s'appelle Djari Banou.
1: Et alors, comment tu peux la chanter là ?
2: Ouais, je peux essayer.
1: Vas-y.
2: Dari nakuza danaraye natuki sakweke ye ye laza vavi malemi sandae.
1: Ah ouais, bah c'est pas mal, Céline, t'as l'original.
3: Bravo.
1: Et voilà. Bon, c'est pas mal quand même. Alors, donc c'est le groupe Egema, ça passe à la radio, il est à l'aéroport de Madagascar, et il chante doucement sa chanson en attendant, la douanière lui demande si c'est la chanson, si c'est bien cette chanson qu'il chante, et lui dit que c'est qui ? C'était qui ?
2: Elle me dit que c'est elle, la chanteuse du groupe.
1: Et voilà, et du coup ?
2: Et du coup, bah, on a papoté, on a discuté, elle a pas trop regardé un peu ce qu'il y avait dans mon sac, ce qui était plutôt pas mal.
1: Parce que t'avais 500 grammes de vanille.
2: Ouais, je dépassais un petit peu les quotas.
1: Et voilà, mais comme t'as chanté la chanson sans le savoir de la douanière, et voilà, t'as eu de la vanille pour 10 ans.
2: C'est pas ses crèmes.
1: C'est pas ses crèmes à la vanille, comme dirait l'autre.
2: Exact.
1: Alors, tu as 6 points. Elle a 6 points. Donc là, c'est la question à 5 points. Est-ce que tu vas la gagner ? On va voir ça tout de suite. Attention, petit Bourville.
4: Salade de fruits.
5: Jolie, jolie, jolie.
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1: Alors, écoute-moi bien.
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1: Quel fruit donne son nom à une célèbre expression désignant une personne prétentieuse ? On dit avoir le. Top chrono, 10 secondes.
2: Le melon. Avoir le melon.
1: Avoir le melon, est-ce que c'est avoir le melon ? Avoir la framboise, avoir le...
3: Ah, la fraise.
1: Avoir la fraise.
3: Le cassis.
1: Avoir le cassis.
3: L'ananas.
1: Non, bien sûr que c'est le melon, bien sûr. Et évidemment, voilà, bravo, 5 points de plus, tu as 11.
3: Marie-France est avec nous, elle a 6. On n'arrive pas à vous départager pour le moment, ce qui n'était pas le cas d'hier. Hein. Aujourd'hui, on a des candidats qui sont au coude à coude.
1: Oui.
3: Marie-France qui joue avec Issinor, qui habite à Quesnoy-sur-Deule. Marie-France qui collectionne les 45 tours et qui a un petit côté Pierre-Richard, on va se le dire. Avec cette anecdote, un jour, t'es tombé en panne, ce qui arrive à tout le monde, en panne d'essence.
1: Ça arrive à tout le monde, oui, c'est vrai.
3: Bon, c'était en pleine ville, j'ai l'impression que ça te fait déjà rire. On est à un carrefour. Mais le téléphone portable n'existe pas encore, car ça, c'était il y a très longtemps. Du coup, qu'est-ce que tu as fait pour t'en sortir ?
6: Déjà, on m'a aidé pour garer la voiture, parce que sinon je bloquais toute la circulation.
3: Ouais.
6: Donc on était en plein hiver, hein, c'était au mois de décembre, on venait d'emménager dans une nouvelle maison. Mmh. Voilà. J'ai trouvé un café.
3: Voilà, tu étais dans un bar.
6: On allait téléphoner.
3: C'est ça.
6: Mon mari, qui était rentré, rentré bien avant moi.
3: Okay.
6: Donc, j'avais une pièce de monnaie, une seule, dans mon porte-monnaie à l'époque. Et donc, je téléphone. Mon mari décroche. Je lui dis, je suis en panne vraisemblablement d'essence, parce que ma jauge ne bougeait plus depuis un certain temps, donc c'était un peu troublant quand même.
3: Bien évidemment.
6: Donc, il me dit, bah oui, j'arrive, et il raccroche. Bon, il savait pas où j'étais.
3: Mais c'est-à-dire que voilà, il a raccroché tellement dans la précipitation que t'avais plus de pièces, tu pouvais pas la rappeler. Il a dit j'arrive et du coup il savait pas où t'étais, donc il est jamais venu. Tu t'en es sorti comment alors ?
6: Comment ?
3: Ben tu t'en es sorti.
6: Je suis rentré à pied.
3: Et t'es rentré à pied. Oh là là, ma peau. Oh là là. Oui, effectivement, ça c'est pas de chance. Ça c'est pas de chance.
6: Ouais, c'est pas de chance.
3: Un petit mot sur Johnny. On parlait de Johnny Hallyday hier. C'était son anniversaire. Ça aurait été son anniversaire. Il aurait eu 83 ans. Fan de Johnny. T'as été le voir à 4 reprises en concert.
6: Oui. Mais oui. D'abord ici sur Villeneuve-d'Ascq, donc au stade Villeneuve-d'Ascq. Ensuite sur Lens.
3: Ouais.
6: Ensuite au Zénith.
3: Oui.
6: Et ensuite, le dernier, c'était les vieilles canailles. Très bien. Aussi,
3: vieille canaille avec Eddie Mitchell, avec Dutron hein, aussi.
6: Dutron, oui.
3: Exactement. Une de ses dernières tournées d'ailleurs, je crois que c'est même la dernière tournée.
6: C'était sa dernière tournée, c'était 6 mois avant.
3: Et ouais.

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1: Marc Lavoine et Patrick Fiori en duo pour Occupé, il le sera, Patrick Fiori, à partir de mars 2027, car il sera en tournée dans toute la France pour une trentaine de dates. Accueillons maintenant Julien d'ici Normandie, qui enchaîne les chutes et les blessures, ça fait mal à rien que de l'écouter. Et Aurélie d'ici Saint-Étienne-Loire, qui n'a pas le sens de l'orientation, mais pas du tout. Tout cela a bien plu à Valérie Damido et Eric Bastien sur votre radio ici.
2: Julien, il lui est arrivé des misères. Il s'incruste au festival de Cannes, il est sur la croisette, il voit une super actrice très très belle, et tu te retournes, et qu'est-ce qui s'est passé?
3: Eh bien alors là, j'étais vraiment devant le Midem, il y avait énormément de gens, et je me suis pris les pieds dans le caniveau. Je me suis fait une double entorse aggravée des ligaments postérieurs et antérieurs de la cheville.
2: Voilà.
3: Et devant 2000 personnes.
2: Ah bah.
3: Et voilà. Et j'ai dû remonter jusqu'à Rouen en voiture, bien sûr.
2: Eh ben bien sûr, voilà. Avec la cheville qui ressemblait à rien, quoi. Énorme.
3: Exactement.
2: Tout ça parce que t'as trouvé une meuf jolie, quoi. Bravo. Bravo.
3: Oui, bon, bah oui, voilà, oui, c'est vrai. Oui. Non, mais je l'assume au moins.
2: Ouais, c'est bien. Non, mais c'est bien.
3: J'étais subjugué.
2: Oui, bah écoutez, bien sûr. Alors, c'est pas tout, hein, parce que bon, ok, tu te casses la gueule parce que tu vois une nana super mignonne, mais un jour, t'es sur un marché en Angleterre, t'essayes de vendre tes saucissons corses dont on a parlé au début de l'émission, tu vendais ça sur les marchés en Angleterre, et tu faisais des dégustations avec une trancheuse. Et qu'est-ce qui s'est passé?
3: Alors, ce qui s'est passé, un truc qui aurait pu être hésité finalement, je prêtais pas beaucoup d'attention à mes gestes parce qu'on était dans le speed, et puis je coupais un tout petit morceau de saucisson au canard avec forcément plus de graisse que dans les autres, le petit morceau s'est évadé, s'est envolé, et mon doigt a traversé la trancheuse dans la longueur, mon pouce.
2: Ah.
3: Je me suis fait une belle entaille de un bon centimètre de profondeur, et puis bon, on avait que de l'alcool à 90 pour désinfecter la plaie. Voilà, donc on a fait ça avec une espèce de petite poupée en coton qui s'est avérée.
4: T'as un guerrier, le gars.
2: Mais tu montes dans le bateau, hein, pour rentrer chez toi. Et avec ton petit.
3: Alors je monte dans le bateau.
2: Voilà, avec ton petit doigt coupé. Et qu'est-ce qui se passe? Tellement t'as de la chance.
3: Parce que l'anecdote s'arrête pas là.
2: Ouais, bah oui.
3: Tu montes dans le bateau, du coup, à New Haven pour rentrer à Dieppe. Et en fait, au moment où le bateau démarre, au bout d'un quart d'heure, les stabilisateurs tombent en panne. C'est un système qui permet au bateau d'être le plus stable possible quand ça tangue. Et donc là, tout le monde à la cantine fait voler les petits pois, les plateaux, le bar s'écroule à moitié. Enfin, il y a du verre cassé partout, c'est un scandale. Et moi, je suis avec mon doigt, comme ça, en train d'essayer de pas saigner au milieu des gens. Mmh. Et je vais enlever cette espèce de pansement de fortune aux toilettes. Et là, le sang gifle partout. Enfin bon, c'est une catastrophe. Voilà.
2: Et ça va aujourd'hui, ton pouce, ou comment ça se passe?
3: Eh ben non, mais justement, il va très bien, ce pouce. C'était une belle coupe longue et fine.
4: Je crois que Claude Zidi et Alain Chabat sont en train de préparer un biopic, là, sur Julien.
2: J'adore. Bon, alors écoute.
3: C'était pas beau.
2: Tu as un seul point, mon petit chou. Alors, un seul point, ça va pas. Il faut que tu marques 5 maintenant. C'est la question cash. Tiens, je te mets Carlos.
5: Je préfère manger à la cantine.
6: Bagada.
5: Avec les copains et les copines.
4: Les épinards aujourd'hui à cantine de la radio.
2: Ah ouais, c'est bien. Écoute bien. Quelle marque française est célèbre pour ses verres avec des numéros que l'on retrouve dans les cantines scolaires depuis des générations? Quelle marque française est célèbre pour avoir des verres avec des numéros et que ces verres, on les retrouve dans toutes les cantines scolaires depuis des générations? Top chrono, 10 secondes.
3: Je vais enfin avoir 5 points du coup, c'est à dire Duralex.
2: Duralex, Sedlex, oui, 5 points, c'est Duralex évidemment. On était extrêmement contents parce qu'on avait toujours des âges qui n'étaient pas les nôtres.
4: Voilà. Ah, tiens, j'ai 4 ans aujourd'hui. J'ai 14 ans.
2: Oui, voilà. Eh bien, 6 pour Julien.
4: Aurélie, alors, jusque-là, c'était pas mal puisque tu as les 5. Là, il a pris le dessus, mais tu as la possibilité, tu l'as compris. Non, mais attends, t'as pas encore joué. Donc là, si tu réponds bien, tu prends 5 points, donc tu garderas la tête. Faudrait pas chuter parce que là, voilà, Aurélie, c'est là que ça se joue. Un petit mot quand même pour dire que tu es totalement nul en orientation.
2: Ah.
4: C'était l'épreuve de l'orientation la semaine dernière sur Koh-Lanta. Tu te perds tout le temps.
7: Régulièrement.
4: Non, j'ai du dossier, je vais les ouvrir. Aurélie, on balade en forêt, elle part avec sa fille pour chercher du muguet, classique. Tu te perds Pas de réseau, t'as tourné pendant une heure quand même.
2: Oh là là.
0: Oui. Un peu paniqué sur la fin. On se dit, la nuit va tomber. Mais finalement, ça s'est bien passé. On a réussi à sortir des arbres, trouver un peu de ciel bleu et on est passé dans un pré et on est arrivé à trouver une route.
4: Après,
0: on a appelé mon ami pour venir nous chercher.
4: Bien sûr, t'as trouvé la clairière. Mais enfin, t'étais loin de la civilisation. Hein. Pas de réseau, le chéri qui est venu te chercher, tu viens de le dire. Mais c'est pas fini. Non. Elle part avec une copine de Saint-Étienne où elle habite vers Rouen. Elles ont tellement papoté les deux là. Elles ont loupé la sortie. Hein ?
0: Oui.
4: Elles se sont retrouvées à 1h30 du lieu où elles voulaient aller.
0: Non mais c'est ça, on est arrivé. C'est pas du tout là. Et la prochaine sortie était beaucoup plus loin que prévu.

0: Vous écoutez ici Mas Canada, Sergio Mendes sur votre radio ici. Allez, restez avec nous. Dans un instant, Valérie D'Amido et Eric Bastien seront avec Christophe. Christophe qui aime bien les sensations fortes. Mais voilà, je vous laisse découvrir ce qui se passe sur votre radio ici.
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3: Ici, on est avec Cricri, ici Brazizel, Cricri, ici Armorique, la Bretagne en force. Il paraît que tu... Bah, comme dans la chanson de Laurie. Tu adores la vitesse.
4: Oui, c'est vrai.
3: Et t'adorais même les montagnes russes. Et puis, qu'est-ce qui s'est passé?
4: Eh ben, j'ai été malade. À en faire 3 fois de suite.
3: Oh, ah ouais.
4: La plus grande montagne russe d'Europe, Port Aventura.
3: Ah oui.
4: Sous Barcelone.
3: Ah oui, oui.
4: J'en ai fait 3 fois de suite avec mon super ami. Et en redescendant, je tenais plus debout. Et j'ai rendu, quoi.
3: Ah ouais, donc du coup, bon, là, c'est terminé.
4: Donc, du coup, maintenant, je m'arrête à un tour.
3: Ouais, voilà.
4: Voilà.
3: Il paraît que tu as voulu sauter en parachute et puis...
4: Oui, j'aurais préféré qu'on n'en parle pas parce que j'ai vraiment honte. J'ai vraiment honte, j'ai emmerdé tout le monde.
3: Ouais.
4: C'était mon rêve depuis des années. De faire un saut en parachute. Donc, on était en week-end, on était au zoo de la Palmyre. Puis après, en Charente, il y avait un meeting aérien. Et je suis fan d'avion, donc nous y sommes allés. Il y avait possibilité de faire des sauts en parachute. C'était 350€ les 2 sauts. C'est pas une blague. J'ai cassé tout le monde, les pieds à tous les gens qui étaient avec moi pour y aller. Il fallait attendre, donc on a attendu. L'avion a décollé. La personne, bon, il y en a plusieurs qui ont sauté. La personne qui était devant moi a hésité, n'a pas sauté. Et sérieux, je me suis retrouvé devant la porte, c'était en toute sécurité, et je me suis dégonflé.
3: Ah, t'as eu peur de sauter, je comprends.
4: Peur,
3: eh ben oui, mais je comprends,
4: j'ai
3: le vide.
4: J'ai eu peur, l'avion bougeait et tout. Ouais. Et autant je ne veux surtout pas faire de saut à l'élastique, autant je voulais à tout prix sauter en parachute, et c'est un mauvais souvenir. J'ai regretté après,
3: mais
4: quand je repense vraiment, non, j'ai vraiment eu peur, sincèrement.
3: Bon.
4: Est-ce que c'est pas la personne devant moi qui a eu...
3: Peut-être. Mais on ne saura jamais. Tu n'y retourneras pas.
4: Voilà. Non. Madame ne va pas être contente. Non, bah d'accord, pardon.
3: Ce
4: n'est pas la peine que je lui en parle.
3: Okay.
4: Elle l'a en travers de la gorge.
3: Alors, tu vas marquer tout de suite les 5 points, OK? Immédiatement. Avec ma question de cash. Théodora, vas-y. Alors, on va parler de mode. Quelle enseigne de vêtements en ligne, fondée en Chine, est devenue l'un des symboles de la fast fashion caca? Quelle enseigne de vêtements en ligne fondée en Chine est devenue l'un des symboles de la fast fashion? Top chrono.
4: Shine.
3: Et c'est une bonne réponse, c'est Shine, voilà. Et d'ailleurs, adieu Shine au BHV, merci, au revoir.
5: Ça, elle chante plus Shine? Elle chante plus au BHV?
3: Il était temps d'arrêter cette cochonnerie.
5: Comme ça n'a rien à voir avec la chanteuse. Excusez-moi, j'ai pas...
3: Oh là là là là, mais...
5: Je croyais qu'on parlait de Shine, moi, excusez-moi. Je croyais qu'elle était dans le cabaret.
3: Mais tu sais, t'es pas drôle là, arrête, c'est gênant.
5: Je fais ce que je peux, c'est la fin de saison.
3: Oui.
5: Je recycle les dernières blagues.
3: Voilà, allez.
5: Bon, alors Christine,
6: oui.
5: On s'en fout, elle nous trouve pas drôle.
6: Oui.
5: Nous, l'intérêt, c'est qu'on est en avance, qu'on a des points.
3: Non, il a 7 là, il vient de prendre 5.
5: Oui, mais elle a pas encore joué.
6: Pas encore joué.
5: Incapable de passer devant parce qu'avec 5 points de plus, elle aurait 8. Notre Christine. On va parler de la rencontre, allez, quand même, parce que là, avec Jo, on va parler un petit peu de Jo. Vous aviez le même groupe d'amis, il y a déjà longtemps, hein, fin des années 70.
6: Très longtemps.
5: Vous sortiez souvent. Bon,
6: on allait en boîte, on allait dans les discothèques, on allait faire du bowling souvent avant de partir en boîte, et puis on s'est rencontrés comme ça, quoi.
5: Ouais. Bah, vous alliez au Podium 2000. J'adore les noms. Podium 2000, c'était où ça?
6: C'est
5: il existe toujours en plus, on me dit.
6: Ah oui, il existe encore.
5: C'est génial.
6: Exactement.
5: Vous alliez danser à la Chimère aussi. C'est où ça, la Chimère?
6: C'était un message, ça n'existe plus, mais c'était une l'après-midi, surtout le dimanche après-midi. Il y avait des après-midi. C'était voilà.
5: Ça a parlé à plein de gens de ta région. T'allais dans les bars, les bowling, les réveillons, et à un moment donné, Christine.
6: Voilà.
5: Christine se retrouve au chômage. C'est des choses qui sont malheureuses, des choses qui. Et Joe, il avait un élevage de poulets, de vaches laitières.
6: Voilà.
5: Et qu'est-ce qu'il t'a proposé?
6: Il m'a proposé de venir lui donner un coup de main, puisque comme il était tout seul. Et que j'ai accepté, bien sûr.
5: L'amour est dans le pré.
6: Voilà.
5: Cette belle histoire au milieu des poules et des vaches, il t'a proposé de venir. Et ça fait 4 ans.
6: Puis on est restés ensemble. On a vécu ensemble pendant un an à peu près. Mais bon, ça c'était à l'époque, c'était assez mal vu, par les parents.
5: Vous êtes marié. C'est devenu officiel tout ça. Noce de topaz, très belle histoire.
6: Bravo. Je ne savais pas que c'était ça.
5: Franchement, on est très heureux pour vous, Christine.
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J'en rêve encore de Palmas. Merci d'avoir passé cette heure avec nous. J'espère que vous avez passé un bon moment avec Éric Bastien, Valérie Damido et nos super candidats. Rendez-vous demain pour d'autres extraits de l'émission sélectionnée rien que pour vous sur votre radio ici.

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1: Merci d'écouter votre radio ici, il est 13h. Le journal Paul Tillier. Bonjour Paul.
2: Bonjour à tous.
1: À la une aujourd'hui.
2: L'effroi hier soir à Caen, une voiture fonce sur la foule, 2 morts, plusieurs blessés. Nous sommes en direct dès le début de ce journal. Des toits qui s'envolent en Charente-Maritime hier soir, une large partie de la France encore concernée par ces violents orages cet après-midi. L'été de toutes les calamités pour les agriculteurs, le gouvernement prévoit des mesures d'urgence pour venir en aide à une profession démunie. Au Népal, le bilan humain ne cesse de s'alourdir. 273 morts dans les coulées de boue et des centaines de disparus. Enfin, la durée de vie de certains médicaments prolongés en France. Ce drame, hier soir à Caen, 22h15, devant la gare, un conducteur au volant de sa voiture fonce sur la foule à un arrêt de bus. 2 morts, plusieurs blessés. Bonjour Nolwenn Lejeune.
3: Bonjour.
2: Vous êtes sur place pour Ici Normandie. Caen, que s'est-il passé ?
3: Il est 22h10 hier soir quand une voiture déboule à vive allure sur une voie de bus devant un bar très fréquenté le soir par de nombreux jeunes hommes de différentes nationalités. Un groupe de personnes est assis sur le trottoir au niveau d'un arrêt de bus. La voiture, elle les percute. La scène est très violente, raconte des témoins. Un homme décède sur place. Un autre, grièvement blessé, est évacué au CHU de Caen où il décède dans la nuit. Au total, une dizaine de personnes ont été blessées, dont l'un est toujours ce midi entre la vie et la mort, indique le procureur de la République de Caen, Joël Garrigue, qui précise que les 2 victimes décédées sont des Afghans de 28 et 35 ans. La majorité des blessés est également issue de cette communauté, poursuit le procureur. L'agresseur semblait leur en vouloir pour une raison que nous sommes en train d'essayer de comprendre, confie le magistrat. L'homme est un ressortissant russe d'origine tchétchène, âgé de 26 ans. Nous ne l'avions jamais vu ici avant, confie des témoins sur place. Il a été interpellé rapidement après les faits à une quinzaine de kilomètres à Ouistreham sur la côte. Il a été placé en garde à vue au commissariat de Caen. Et dans ses premières déclarations, il indique qu'il aurait été agressé quelques minutes plus tôt et qu'il a délibérément foncé sur le groupe avec sa voiture.
2: Nolwenn, vous avez d'ailleurs rencontré Enayat ce midi. Il est afghan et il était présent hier soir.
4: Et j'ai vu juste une voiture qui était passée juste sur les gens de mes amis. Et voilà, du coup, après j'ai entendu les crier. Quand je regardais, il y avait mes amis qui étaient par terre sur les routes. Et ils étaient tous attendris. On a appelé les pompiers, les policiers, tout ça. Tout le monde qui était attendris parce que ce n'était pas normal. Qu'est-ce qui s'est passé? Qu'est-ce qu'on a vu? C'est vraiment choquant.
3: Vous connaissez les 2 personnes qui sont décédées?
4: Oui, c'était mes amis qui les connaissent depuis 5 ans.
3: Est-ce que vous savez, ce sont des Afghans?
4: Oui, c'est des Afghans. Et c'est vraiment choquant parce que moi, dans ma vie, je n'ai jamais vu des choses comme ça.
2: Témoignage recueilli par Nolwenn Lejeune, ici, Normandie, Caen.
1: La vigilance orange aux orages étendue sur une large partie du pays aujourd'hui.
2: 39 départements concernés par cette alerte de Météo France. Tout le nord du pays, l'est, mais aussi l'Auvergne et jusqu'en Aveyron. De la grêle, de la pluie, des vents à plus de 100 km/h sont attendus hier soir déjà. La Charente-Maritime a vu les éléments se déchaîner. Les toits de plusieurs maisons du front de mer ont été arrachés, comme à Fouras, sous les yeux de Pascal.
5: J'ai vu les toitures de mes voisins qui volaient dans le ciel, qui sont tombées dans mon jardin, qui ont défoncé mes baies vitrées. C'est une zone de guerre. J'ai pas de mots. Les pompiers du Grimpe n'ont pas pu bâcher parce qu'il y avait le vent et les bâches allaient s'envoler. Il y a beaucoup de choses à retirer, beaucoup de débris partout, hein, au sol, dans la rue, dans les jardins. Et personnellement, chez moi, il va falloir une grue pour enlever les pans de toiture qui sont encastrés, quoi.
2: Pascal au micro d'ici La Rochelle. 39 départements donc en vigilance orange aux orages cet après-midi. La Corse est-elle placée en vigilance orange canicule avec jusqu'à 40 degrés localement. Sécheresse, incendie, canicule, il n'aura manqué que les sauterelles pour clore un été catastrophique pour les agriculteurs. La semaine prochaine, la ministre de l'Agriculture doit dévoiler des mesures d'urgence pour leur venir en aide. Avant ça, cet après-midi, Annie Genevard s'entretiendra avec tous les préfets du pays pour faire un état des lieux et chiffrer les pertes. Les agriculteurs sont dos au mur, explique Raymond Girardi de la Confédération syndicale agricole des exploitants familiaux.
6: un effondrement de ce niveau, non, c'est jamais arrivé. Le cumul d'autant de calamités impossibles à contrôler pour les agriculteurs, c'est quand même assez historique. Il faut juste espérer que ce ne soit pas tous les années ici. La crise conjoncturelle de cette année vient de s'ajouter à une crise structurelle de manque de production française. Faut dire les choses clairement, l'effondrement est tel et les prix n'étaient pas au rendez-vous d'ailleurs, même si maintenant ça a un petit peu augmenté, les agriculteurs tout seuls ne se relèveront pas. Il faut savoir qu'il y a 150 000 producteurs de fruits et légumes à peu près donc en France. Les trois quarts sont en grave difficulté aujourd'hui. S'il n'y a pas des aides de bonne dimension venant de l'État, autant dire que beaucoup vont, ceux qui sont aux portes de la retraite vont partir sans renouvellement et les autres vont être en situation de faillite.
2: Raymond Girardi, invité ce matin sur Ici Paris, Île-de-France. Sur le cours central de Roland-Garros cet après-midi, ce sont les politiques qui vont se renvoyer la balle. Les 7 candidats à la présidentielle 2027, tous invités à débattre par le MEDEF pour exposer leur projet économique devant un parterre de patrons. Par ailleurs, Xavier Bertrand, président de la région Hauts-de-France, annonce ce midi sa candidature à l'Élysée. Des réacteurs de la centrale nucléaire de Gravelines à l'arrêt après une arrivée massive de méduses. C'était déjà le cas début août. Les méduses qui endommagent les systèmes de filtration de la station de pompage d'eau de mer pour refroidir les réacteurs. Seuls 2 réacteurs sur 6 fonctionnent normalement, indique EDF.
1: 13h06, au Népal et au Tibet, le bilan ne cesse de s'alourdir après les crues dévastatrices d'hier.
2: 273 morts et 1300 disparus, emportés par cette coulée de boue. Un glacier de l'Himalaya s'est effondré. Des centaines de touristes étrangers se trouvaient dans cette vallée, Édouard Barruet, dont 4 Français toujours portés disparus, et le bilan humain est lui très provisoire.
7: Oui, du côté népalais, les autorités sont à la recherche de 823 personnes, dont 400 étrangers. Et parmi eux, le bureau népalais du tourisme parle de 4 Français sur lesquels nous n'avons pour l'heure pas plus d'informations. De l'autre côté de la frontière, la Chine est sans nouvelles de 558 personnes, soit plus de 1300 disparus au total. Mais ce bilan reste très provisoire car 24 heures après le drame, les recherches se poursuivent difficilement, les pieds dans la boue dans ces vallées qui ont été recouvertes par cette vague monstrueuse. La Chine annonce la mobilisation d'hélicoptères, d'avions, de drones et de plus d'un millier de secouristes. Certaines zones sont totalement inaccessibles par la route et restent sans électricité, sans internet, car tout a été détruit. Des villages entiers ont été rayés de la carte et les opérations de secours d'aujourd'hui ne sont pas sans risque, car le glacier où tout a démarré n'est pas sécurisé. Les autorités redoutent une nouvelle coulée de boue. Alors face à l'ampleur de la catastrophe, le premier ministre népalais et le premier ministre chinois ont décidé de se rendre sur place aujourd'hui.
2: Le Secours populaire qui lance de son côté un appel aux dons. Ce midi, les besoins sont considérables, insiste l'association, notamment pour l'accès à l'eau potable et l'alimentation. La durée de vie de certains médicaments bientôt prolongée. 10 000 tonnes de médicaments partent à la poubelle chaque année, selon l'assurance maladie. Gaspillage, pollution, sans parler des pénuries aussi de certains comprimés. De quoi pousser l'Agence nationale du médicament à demander à une quinzaine de laboratoires de plancher sur la durée de vie de leurs produits, Anne Lordanier.
8: Le dafalgan, mais aussi l'efferalgan ou des produits à base d'amoxicilline, de lévothyroxine, de lithium. 73 médicaments parmi lesquels les plus vendus vont tenter de rallonger leur durée de vie pour passer de 2 à 3 ans actuellement à 4 voire 5 ans de durée de conservation. Mais il faut d'abord que les laboratoires fassent des études de faisabilité. La directrice des métiers scientifiques de l'Agence du médicament, Valérie Salomon, nous décrit le processus.
9: Les laboratoires, ils vont mettre leurs médicaments on va dire dans des grandes des enceintes avec une température constante et une humidité constante. Et ils vont faire ces mesures. Ils vont regarder si la quantité de principe actif est toujours la même sur toute la durée, s'il n'y a pas de produits de dégradation aussi qui apparaissent, et puis toutes les caractéristiques physiques et chimiques de leurs médicaments. Ils vont nous dire, moi j'ai les données qui me permettent de démontrer que mon médicament est valable jusqu'à 4 ans, voire 5 ans.
8: La NSM fera le point chaque année pour accorder les nouvelles autorisations de mise sur le marché aux médicaments qui passeront ces épreuves de longévité avec succès.
2: Anne-Laure Danier. Un espoir pour les malades du cancer du pancréas. Un nouveau médicament vient tout juste d'être approuvé aux États-Unis. Il s'appelle le Razonc et permet de doubler la durée de vie des patients. Le tirage au sort de la Ligue des Champions de football, c'est aujourd'hui. Lens, le Paris Saint-Germain et Lille seront fixés ce soir un peu après 18h. Une compétition qui se fera sans l'Olympique Lyonnais, battu hier à domicile 2-1 par les Turcs du Fenerbahçe. Un géant en terre promise, Victor Wembanyama, capitaine de l'équipe de France de basket, retrouve les parquets de l'Accor Arena de Bercy ce soir à Paris. Wemby, les Bleus face à la Slovéniste à 20h30, match qualificatif pour le Mondial dans un an. Un nouveau spectacle céleste la nuit prochaine de 3h30 du matin jusqu'à 6h, c'est pour les Lève-tôt. La Terre, le Soleil et la Lune vont à nouveau s'aligner. Éclipse partielle de Lune, elle se teintera d'un rouge cuivré, une lune de sang, Blood Moon, disent nos voisins outre-Manche. Encore faut-il que le ciel soit dégagé.
1: Merci Paul Tillier, vous revenez à 14h pour les informations. À suivre dans moins d'une minute, une balade dans les Pyrénées-Atlantiques avec un épisode de notre podcast Partir qui nous emmène découvrir des coins de France. Aujourd'hui, Irati, une forêt des Pyrénées pleine d'énergie sur votre radio ici.
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1: Vous écoutez ici, les vacances sont peut-être déjà un petit peu loin, c'est peut-être un lointain souvenir. Alors il est grand temps de penser aux prochaines, ou du moins à la prochaine fois que vous aurez envie de vous évader et de changer d'air. Pour cela, que diriez-vous de partir à Irati et sa forêt pleine de mystères et chargée d'histoire? Elle est accessible à toute la famille et en toute saison.
13: La forêt d'Irati, dans le massif des Pyrénées, c'est un lieu chargé d'histoire, à cheval sur les territoires français et espagnol. Quand on vous dit Irati, vous pensez sans doute fromage au saut Irati. Mais c'est aussi la plus grande hêtraie d'Europe, 17 000 hectares sur les flancs de la montagne basque. Et moi, c'est dans ce havre de paix que je vous emmène en balade pour vous partager l'énergie qui s'en dégage. Et à la fin de cet épisode, vous découvrirez le point commun entre Irati et les hautes forêts de l'Himalaya. Je m'appelle Thibaut Vincent, je suis journaliste à ICI Pays Basque, et pour moi, la forêt d'Irati est un endroit exceptionnel. Paradis blanc l'hiver, nature verdoyante qui revit au printemps, l'été, le parfum des fleurs, les cloches des brebis. Mais ma saison préférée, c'est l'automne, avec son explosion de couleurs rougeoyantes. C'est simple, à chaque fois que je redescends dans la vallée, je suis revigoré. Bienvenue dans Partir, Irati, une forêt des Pyrénées, pleine d'énergie. Nous sommes à 1300 mètres d'altitude, sur le parking du col de Bagargui, à côté du restaurant des chalets d'Irati. Des chalets que l'on aperçoit tout autour de nous. Ce col est un point de bascule entre deux vallées. À l'ouest, la Basse Navarre, Saint-Jean-Pied-de-Port est à 30 km. À l'est, la Soule, l'une des sept provinces basques, et juste à côté, le Béarn. La frontière avec l'Espagne est là, devant nous, qui traverse les montagnes. Un panorama à couper le souffle qui s'offre à nous après une heure et demie de trajet depuis Bayonne, une route sinueuse à travers le magnifique Pays basque intérieur. Mon premier conseil est donc de vous garer ici, sur ce parking, à côté des chalets d'Irati. Des chalets en location, éparpillés à l'orée des bois, ils peuvent accueillir de 2 à 29 personnes, idéal pour une cousinade, un séjour entre amis, ou simplement un week-end en famille, et surtout, passer un bon moment hors du temps pour se reconnecter. Car ici, pas d'internet, et c'est un choix délibéré. Là, j'ai une première suggestion pour vous. Visitez la maison de l'ornithologie, elle est juste à côté du parking. De mi-juillet à mi-septembre, vous y découvrirez une exposition et des animations sur la migration et la biodiversité locale. C'est gratuit et ça vous aidera à reconnaître les espèces croisées pendant votre balade. D'ailleurs, si vous avez envie de les admirer de plus près, je vous invite à rejoindre l'un des principaux points d'observation des oiseaux migrateurs. C'est à 500 mètres en contrebas, au col d'Orgambideshka. Allez-y à pied, en empruntant la petite route de l'Aro jusqu'au Caillolard. C'est une cabane de berger en pierre. N'oubliez pas vos jumelles, voire même un siège pliable pour vous asseoir à côté des ornithologues. Ils vous apprendront à reconnaître les spécimens, le mythique gypaète barbu qui niche tout près, des milans, des vautours, un somptueux balai sous nos yeux au gré des courants. Mais je vous ai promis de vous faire découvrir le cœur de la forêt d'Irati, ses histoires et son énergie revigorante. Alors suivez-moi, on va à l'accueil des chalets, c'est à quelques centaines de mètres en descendant du col de Bagargi. Nous voici maintenant devant l'accueil, un long bâtiment en bois avec de grandes baies vitrées. Ici, que vous soyez logé ou non sur place, l'équipe des chalets vous fournira de bons conseils pour vos randonnées. Il y en a 8 balisées, plus ou moins longues, et la plupart accessibles aux débutants et aux familles. Aujourd'hui, nous allons prendre un raccourci pour nous rendre sur la crête. Alors suivez-moi. J'emprunte le grand sentier qui monte derrière l'accueil et passe devant des chalets pour m'engouffrer entre les hêtres et les sapins. Quelques conseils tout de même avant de se mettre en marche. Bien vous renseigner sur la météo, qui peut très vite changer en montagne. Ici, quand le vent souffle, il est particulièrement fort. Et puis surtout, bien vous équiper. Chaussures de marche, chapeau par beau temps. Et dans votre sac, n'oubliez pas un coupe-vent, un vêtement de pluie, un vêtement chaud et de l'eau. C'est de plus en plus rare, mais si vous avez la chance d'avoir de la neige, n'hésitez pas à partir en raquette. Je l'ai fait et c'est un régal. D'ailleurs, l'accueil des chalets en loue, si besoin. Et pour les amateurs de VTT et même de trottinettes électriques, vous pouvez aussi y récupérer le matériel loué auprès de sociétés de la vallée. Il suffit de vous renseigner auprès du personnel des chalets.
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13: Ça y est, vous êtes prêts à profiter des richesses de cette forêt de hêtres qui a le don, dès mon arrivée, de me faire oublier les soucis du quotidien. La forêt d'Irati dégage quelque chose de particulier, difficile à expliquer, même pour les gens d'ici. Robert Laranda-Buru, dit Pipache, alpiniste chevronné, est un enfant de l'Aro, le village dont dépend Irati. Il nous montre le chemin.
14: Ça veut dire bien, aujourd'hui on va donner à manger aux yeux, tu verras. Pour moi, c'est un lieu magique. C'est un ensemble, un cocktail de tout ce qu'on peut trouver en montagne, un cocktail de tout ce que j'aime, qui partent d'abord des hommes, parce qu'une montagne sans les hommes, c'est plus qu'un livre d'images. Elle est remplie pour moi de mystères, de mythologie. Et s'y promener seul est presque extraordinaire, parce que plein d'images te viennent dans la tête. On se remplit à l'intérieur de soi et ça fait énormément de bien. On reprend un peu les habitudes de nos ancêtres, c'est-à-dire tranquille.
13: Au milieu de ces arbres multicentenaires, je me laisse envahir par les sons. Le vent dans les feuilles, l'eau d'un ruisseau en contrebas, le chant des oiseaux au loin, les odeurs m'enivrent. C'est un véritable éveil des sens, l'impression de se laisser englober par l'atmosphère que dégage ce lieu. Et c'est encore plus palpable quand il fait gris, ou mieux, la nuit. Pourtant, l'activité humaine n'est jamais très loin, elle est même intimement liée à l'histoire d'Irati à travers le pastoralisme. Les troupeaux de vaches et de brebis en estive pâturent l'été et façonnent cette montagne jusqu'à l'automne, et ce, depuis des millénaires. Des traces sont encore visibles, on les devine en sortant de la forêt.
14: On ne fait que suivre des chemins, des sentiers qui ont été depuis la proto-histoire, c'est-à-dire juste avant l'écriture. Quoi, si tu veux déjà, les bergers passaient par ici avec leurs brebis. Il y a encore quelques témoins quand même qu'il faut absolument voir à Irati, des dolmens, un dolmen autour du chalet de restaurant d'Irati, tu en as un. Et ensuite, eh bien, tu as quand même un des plus bels endroits de cromlech du Pays Basque qui se trouve à là-bas, en face de nous, au Cabé, et qui est encore un endroit fantastique.
13: Le Cromlech, c'est un cercle de cailloux, un endroit sacré où l'homme n'avait pas le droit d'entrer. C'est là qu'autrefois, les bergers, quand l'un d'eux décédait, dispersaient ses cendres, souvent dans des endroits vus magnifiques. Vous pourrez en voir à Okabe, c'est à l'ouest d'Irati. Ce vaste site archéologique est accessible par une randonnée de 15 km qui part du plateau de Cise en contrebas des chalets d'Irati. Avant d'oublier, j'ai un autre conseil à partager avec vous. Pour motiver les plus petits pendant ces balades, vous pouvez utiliser l'une des 4 chasses au trésor proposées à Irati. 2 via l'application mobile Terra Aventura, à télécharger avant d'arriver sur place, et 2 en version papier, disponible à l'accueil des chalets. Allez, encore quelques centaines de mètres et nous arrivons sur la crête pour contempler les sommets pyrénéens qui étalent leur immensité. Regardez en contrebas la vallée qui laisse deviner le fourmillement des hommes qui s'activent. Là, je ne peux m'empêcher de penser à l'histoire récente qui s'est écrite ici et que me confie Robert.
14: Pendant la dernière guerre mondiale, ils utilisaient un petit peu l'industrie du bois pour faire passer un petit peu des juifs, etc., de l'autre côté, sur le territoire de Larro.
13: Irati, chargée d'histoire, mais aussi d'une atmosphère mystique. Cette immense forêt de hêtres est baignée par les légendes. Bachajaouna, ou Bachayaoun, est un personnage incontournable de la culture basque. C'est l'homme yéti. Le voilà notre point commun avec les hautes forêts himalayennes dont je vous parlais au début de l'épisode. Il est l'esprit des arbres, le protecteur de la nature et des activités agro-pastorales, le trait d'union entre la forêt et l'activité humaine. Encore un conseil, si vous aimez bivouaquer et que vous ne craignez pas Bachayaoun, les feux et le camping sauvage sont interdits à Irati, mais il est possible de planter sa tente de juin à fin octobre à l'aire naturelle de camping. Elle est située 2 km en dessous de l'accueil des chalets, le long de la route qui mène à Saint-Jean-Pied-de-Port. Et si vous avez encore un peu de temps devant vous, si votre week-end n'est pas terminé, j'ai une dernière idée. À 6 km seulement des chalets d'Irati, sur la route qui redescend dans la vallée de Garassi, je vous emmène dans une bergerie au plateau de Cise.
15: Bonjour à vous tous, bienvenue à Irati Cise, sur le plateau d'Irati.
13: Nous voici devant l'Etxola, la maison en basque. Elle se trouve le long de la route qui serpente entre les montagnes, bordée par un cours d'eau qui coule paisiblement. Poussez la porte, vous découvrirez une exposition permanente sur la transhumance, une cave d'affinage et un bar à fromage. Et c'est là, de mi-juillet à fin août, que des bergers transhumants viennent vous chercher pour une animation gratuite et dégustative.
15: Donc, pourquoi nous, on transhume d'après vous à la montagne ?
13: Pauline et 2 autres bergères vous expliquent l'utilité de cette transhumance, notamment pour l'entretien du domaine d'Irati, mais aussi comment elles fabriquent leur fromage, l'ardigashna ou tome de brebis, ainsi que les pâtes molles et autres lactiques vendues à des crèmeries ou directement ici, aux consommateurs.
15: En goûtant les fromages, on va découvrir plein de petites choses, et notamment la synthèse, comment interviennent les arômes, pourquoi j'ai des arômes d'ananas à 6 mois, pourquoi je suis plus sûre de la noisette, du fruit sec à 3 mois, les histoires de texture, pourquoi le fromage de brebis il a tendance à être un peu plus granuleux que le vache.
13: Si vous venez le jeudi matin, Pauline organise des ateliers sensoriels où vous goûterez au fromage. C'est une activité d'une heure et demie, conseillée à partir de 8 ans sur inscription auprès des offices de tourisme ou de l'accueil des chalets d'Irati. Le prix, 15 euros par personne. J'ai encore un dernier conseil pour vous. Au bout du plateau de Cise, sur la route d'Irati, se trouve une institution, le Chalet Pedro. Une auberge-restaurant familiale créée en 1940, un endroit chaleureux où vous dégusterez les saveurs réputées de la cuisine basque. Omelette au cèpe, anguille à la persillade et évidemment la chuleta, la côte de bœuf du Pays basque, un délice. Et ça, vous le découvrirez quand vous viendrez.
1: Ah oui, avec plaisir. Merci Thibaut Vincent d'ici Pays Basque. 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Il y a également plein d'autres épisodes qui vous feront partir aux quatre coins de la France à la découverte de notre territoire. 13h24, c'est la musique qui vous accompagne dans les prochaines minutes avec Renaud, Morgane de Toi sur votre radio ICI.

0: Morgane de toi, 13h30, il est temps pour moi de vous dire à demain. Je vous souhaite un très bon après-midi en musique et avec votre radio locale ici.
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2: Un joli moment de théâtre à ne pas manquer dans ce Berry Express. C'est le théâtre sur l'eau à Apremont-sur-Allier. Ce jeudi 27 et vendredi 28 août sur une gabarre qui est un bateau traditionnel de nos rivières transformé en scène flottante. C'est le deuxième festival au fil de l'eau. Deux soirées théâtrales en plein air. Vous serez, si vous êtes dans le public, sur des gradins installés sur les pelouses des bords d'Allier illuminés pour l'occasion. Ce jeudi 27 août, 19h45, c'est le comédien Pierre Deveau qui va interpréter Terre des Hommes d'Antoine de Saint-Exupéry, l'histoire d'un pilote qui se retrouve avec son avion dans le Sahara. L'avion s'est écrasé, il faut survivre, lutter contre le soleil, les mirages et la folie. Terre des Hommes, jeudi 27 août à 19h45. Le lendemain, vendredi 28 août, même heure, c'est Daniel et William Mesguich qui vont interpréter le souper de Jean-Claude Briseville. C'est une célèbre pièce qui se déroule après la défaite de Waterloo et l'exil de Napoléon. Qui va gouverner le pays? C'est la question que l'on se pose. Le 6 juillet 1815, Fouché et Talleyrand vont se retrouver autour d'une bonne table et d'un bon souper pour décider du régime à donner à la France. Ces deux hommes se détestent. Que vont-ils se dire? Un face-à-face entre deux comédiens de talent, le souper, vendredi 28 août, 19h45, dans le cadre du festival Au fil de l'eau à Apremont-sur-Allier.
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La voix de Jimmy Somerville avec Don't Leave Me This Way, c'était le groupe Les Communards. Bonjour, bienvenue à tout le monde, votre après-midi musical. En ce jeudi 27 août, on écoutera beaucoup de musique, vous le savez, c'est le programme chaque jour entre 13h30 et 17h. Et notamment, on aura Joe Cocker tout à l'heure, on aura aussi Sirima, Jean-Jacques Goldman. Et tout de suite, c'est Manon Lisa avec Le Petit Pêcheur, et c'est sur votre radio locale, ici Berry.

0: dans les années 90. C'était le duo Sirima et Jean-Jacques Goldman. Tout va bien, je l'espère pour vous. Vous le savez, chaque jour de la semaine, on va découvrir une commune. C'est une commune et une info par jour. Et aujourd'hui, on va du côté de Saint-Amand-Montrond. Être sensibilisé à la lecture dès la naissance et même avant, c'est un avantage. La commune de Saint-Amand-Montrond l'a bien compris et propose depuis plusieurs années des ateliers bébés lecteurs, à la fois à la bibliothèque Isabelle Godin, mais aussi à la maison de la petite enfance. Gaëlle Bertonnier, responsable petite enfance à la ville de Saint-Amand-Montrond.
1: Alors en fait, on a mis ça en place depuis novembre 2024, suite à un constat, c'est que les familles faisaient beaucoup moins appel à la bibliothèque, aux livres, même en petite enfance, on s'en rendait compte que c'était un outil qui était utilisé plutôt en structure, mais peu à domicile. Il faut aussi qu'on arrive à lutter contre l'impact des écrans. Et en fait, le livre, ça nous a paru le meilleur outil pour relancer la communication entre les parents et les enfants. Et puis, c'est un temps de bien-être. Ça permet aussi aux enfants d'éveiller tout ce qui a accès aux rêves, au développement de l'imaginaire et aussi à l'acquisition du vocabulaire.
0: Quand on dit bébé lecteur, ça commence à quel âge, en fait, ces ateliers ?
1: Alors nous, les ateliers, on les a ouverts aux mamans dès le 8e mois de grossesse et jusqu'aux 3 ans de l'enfant. Alors pourquoi 8e mois de grossesse pour les mamans ? Parce que on s'est dit que il y avait beaucoup de choses qui étaient proposées aux mamans qui étaient en suivi de grossesse, mais pas forcément en fin de grossesse. Et puis c'était aussi un temps pour leur présenter les avantages du livre, parce qu'un bébé, on peut lui raconter des histoires dès le premier jour de naissance, hein, parce qu'il est attentif à la voix, au regard, aux émotions qu'on partage en racontant une histoire. Et puis c'était aussi un temps de préparation pour elle, de comment on choisit un livre, comment on s'installe, est-ce qu'il y a des moments particuliers. Enfin voilà, c'était pour pouvoir aussi échanger avec elle.
0: Et ce sont des groupes de combien de personnes et comment ça se déroule ?
1: C'est en accueil libre, parce qu'en fait, ben, les bébés, ils ont aussi leur rythme de vie. Donc les parents peuvent venir à l'heure qu'ils souhaitent, repartir à l'heure qu'ils souhaitent. Sur les deux espaces, on a adapté l'aménagement avec coin change, biberonnerie, donc les mamans peuvent allaiter si elles veulent. Mais c'est aussi ouvert aux grands-parents, aux assistantes maternelles et à toute personne qui a en garde un enfant de moins de 3 ans.
0: Dans la bibliothèque, et vous avez donc de quoi faire pour alimenter ces ateliers tout au long de l'année ?
1: Oui, on refait nos fonds de livres régulièrement. On travaille aussi avec la médiathèque du Cher pour emprunter des livres et puis d'autres supports. Par exemple, à la maison de la petite enfance, on a un fonds de plus de 1500 livres.
0: Les ateliers bébés lecteurs ont lieu les 3e mardi du mois à Saint-Amand-Montrond, entre 10h et midi. C'est à la fois à la bibliothèque Isabelle Godin et aussi à la maison de la petite enfance. Reprise des ateliers les mardis 1er septembre à la bibliothèque et les 9 septembre et 15 septembre, c'est à la maison de la petite enfance de Saint-Amand-Montrond.
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0: La musique avant toute chose, le programme de l'après-midi. J'espère qu'il vous plaît. Vous écoutez ici Berry, votre radio locale. Et dans un instant, les infos de 14h présentées par Paul Tillier. En attendant, on écoute Christophe Maé et Electric Light Orchestra.
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1: 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Il est 14h. 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
2: Une vigilance orange aux orages dans une large partie du pays cet après-midi. 39 départements, le nord de la France, l'est, mais aussi le centre sont concernés. Météo France met en garde face à des phénomènes violents, pluie, vent et grêle. Plusieurs TER sont notamment supprimés ce soir de manière préventive dans les Hauts-de-France. La pagaille en gare Montparnasse à Paris, c'est la panne d'une installation électrique ce matin qui est en cause. Le trafic est interrompu, de nombreux trains sont supprimés au départ. Jusqu'à au moins 15 heures, les liaisons TGV vers la Bretagne, Nantes ou encore Bordeaux sont concernées. Dans le sens des arrivées, certains trains en provenance de La Rochelle ou du Pays Basque affichent 3 heures de retard. Deux morts à Caen et plusieurs blessés hier soir. Une voiture a foncé délibérément sur la foule devant la gare. Le suspect, 26 ans, est un Russe d'origine tchétchène. Pas de casier judiciaire. Le procureur de Caen écarte la piste de l'attentat terroriste. Le ministère des Affaires étrangères sans nouvelles de plusieurs Français au Népal et au Tibet après les crues dévastatrices survenues hier en quelques minutes dans cette vallée touristique de l'Himalaya. Le bilan provisoire est désormais de 359 morts et plus de 1300 personnes portées disparues. Un candidat de plus dans la course à l'Elysée, Xavier Bertrand, président de la région Hauts-de-France, officialise sa candidature ce midi. Par ailleurs, 7 candidats à l'élection présidentielle sont invités par le MEDEF cet après-midi. C'est à Roland-Garros. Ils exposeront leur programme économique devant un parterre de patrons.
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1: Une journée plutôt grise aujourd'hui, même si ça a commencé avec quelques petites apparitions de soleil. Nous serons autour des 26 à 28 degrés pour les températures maximales. Attention, avertissement de pluie et d'orage, surtout dans le sud du Cher. Demain, vendredi, temps assez ensoleillé sur la plupart des secteurs, malgré l'apparition de nuages et averses en cours d'après-midi. Il y a aussi des rafales de vent à prévoir en seconde partie de journée dans le sud-ouest de l'Indre. Température autour des 25 degrés pour les maximales.

0: les années 90, c'était Johnny Clegg et son groupe Savuka, Scattering of Africa. Bel après-midi à tous. Dans un instant, les trois chansons françaises à la suite. Ici Berry vous offre tout à l'heure Tina Arena, Aller plus haut, Un grand corps malade avec Stilto pour Le prochain rêve et Joe Dassin, Il était une fois, nous deux. Ça vous plaît? Eh bien, c'est sur Ici Berry.
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0: Joe Dassin, je trouve que ça ne se démode pas. Hein. Plus de 40 ans après, on aime l'écouter. C'était « Il était une fois nous deux ». Vous ne savez pas quoi faire les prochains jours? Eh bien, écoutez le Berry Express.
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0: La Ruralinette et la permanence du défenseur des droits dans votre Berry Express. La Ruralinette, c'est le camion camping-car qui se balade dans les communes de l'Indre pour vous proposer des services et des aides administratives et numériques. Accueil, information, libre accès à des ordinateurs également. Prochain rendez-vous de cette Ruralinette, elle sera à Rouvres-les-Bois, parking de la mairie, vendredi 28 août. Et toujours ce vendredi à Sassierge-Saint-Martin, place Georges Sand. Permanence du défenseur des droits. Ici, Berry vous informe de la permanence du défenseur des droits à la sous-préfecture d'Issoudun. C'est le jeudi, de 9h à midi et de 14h à 16h, sauf les jours fériés. Le défenseur des droits vous écoute, vous oriente, vous aide pour toute démarche administrative ou litige. Robert Forté, c'est le défenseur des droits pour Issoudun et La Châtre. Et Dominique Saboureau se trouve à la sous-préfecture du Blanc. À Sancerre, c'est Sylvie Houzé, qui est la déléguée du défenseur des droits dans le Cher. Elle tient une permanence à la mairie de Sancerre tous les troisièmes vendredis du mois.
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0: Et votre après-midi se poursuit, je l'espère, très agréablement. Dans un instant, on fait un point sur l'info en 90 secondes avec Paul Tillier, les infos de 15h. Et d'ici là, on écoute Laurent Voulzy, Le Soleil Donne, Charlotte Cardin, The Way We Touch et Julien Clerc, Partir. Mais vous, restez avec nous, vous êtes bien à l'écoute d'ici Berry, votre radio locale.
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1: 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Il est 15h. 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Et tout de suite, l'essentiel de l'info.
2: De violents orages attendus sur une large partie de la France. Cet après-midi, 39 départements en vigilance orange. Météo France met en garde face à des phénomènes violents, de la pluie, du vent et de la grêle. Le nord du pays est concerné, du Maine-et-Loire aux Ardennes, tout comme l'Est, mais aussi le centre jusqu'en Aveyron. Dans les Hauts-de-France, plusieurs TER sont supprimés ce soir de manière préventive. Le trafic interrompu en gare Montparnasse à Paris à cause de la panne d'une installation électrique. Les départs en TGV vers la Bretagne, Nantes ou encore Bordeaux sont concernés. Dans le sens des arrivées, certains trains en provenance de La Rochelle ou Hendaye affichent 3 heures de retard. Le Secours Populaire lance un appel aux dons pour venir en aide aux sinistrés du Népal et du Tibet. 359 morts emportés dans des crues hier dans cette vallée touristique de l'Himalaya. 1300 personnes sont portées disparues. Le ministère des Affaires étrangères précise être sans nouvelles de plusieurs Français sur place. Xavier Bertrand, candidat officiel à la présidence 2027, le président de la région Hauts-de-France l'a annoncé ce midi aux universités d'été du MEDEF à Paris. La ministre de l'Agriculture réunit tous les préfets à 15h30. Dans une demi-heure, Annie Genevard souhaite faire un état des lieux après la canicule et les incendies de l'été. Un paquet de mesures d'urgence pour les agriculteurs sera dévoilé la semaine prochaine. Le tirage au sort de la Ligue des champions de football, c'est ce soir. Après 18h, le Paris Saint-Germain, Lille et Lens connaîtront leurs futurs adversaires.
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1: Une journée plutôt grise aujourd'hui, même si ça a commencé avec quelques petites apparitions de soleil. Nous serons autour des 26 à 28 degrés pour les températures maximales. Attention, avertissement de pluie et d'orage, surtout dans le sud du Cher. Demain, vendredi, temps assez ensoleillé sur la plupart des secteurs, malgré l'apparition de nuages et averses en cours d'après-midi. Il y a aussi des rafales de vent à prévoir en seconde partie de journée dans le sud-ouest de l'Indre. Température autour des 25 degrés pour les maximales.
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0: On écoutait à l'instant Keane avec Everybody's Changing. Prochain rendez-vous d'ici quelques minutes, les trois chansons françaises à la suite, avec dans un instant Vivien Savage, la petite Lady, on aura aussi Gauvin Serre, Quatre enfants plus loin, et Bernard Lavillier qui va vous faire danser avec la salsa. Les trois chansons françaises à la suite, c'est avec Ici Berry, votre radio locale.
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0: La salsa Bernard Lavilliers. Tout savoir sur les sorties dans le Berry, que ce soit des concerts, des expos ou autres, c'est le Berry Express.
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0: Du cinéma et une visite à Noirlac dans votre Berry Express. Ce vendredi 28 août, c'est la dernière occasion de l'été de vivre à Noirlac une journée avec trois temps forts. 10h30 le matin, histoire de traces. Vous serez accompagné d'une médiatrice et vous partirez à la recherche des détails architecturaux qui racontent près de 900 ans d'histoire, comme des signes lapidaires ou encore les vestiges de l'ancienne usine de porcelaine. Entre 14h et 18h30, vous pourrez jouer en famille avec une sélection d'activités ludiques et créative pour explorer le monument autrement. Et puis à partir de 19h jusqu'à 23h, c'est Résonance Nocturne. Déambulez librement dans l'abbaye spécialement éclairée et laissez-vous porter par le parcours sonore Résonance où musique et son dialogue avec les espaces. Plus d'informations sur le site de l'abbaye de Noirlac. Ne manquez pas ce rendez-vous, c'est demain vendredi à partir de 10h30. Autre ambiance du cinéma en plein air à Villedieu-sur-Indre, c'est également demain vendredi une séance avec le film Les Baudins, partent en vrille. C'est à 21h30 au jardin public avec Maria qui va découvrir qu'une usine de fromage de chèvre va s'installer près de sa ferme et elle n'est pas du tout contente la Maria. Transat à disposition, mais pensez à porter aussi une petite laine ou un plaid. Ce sera vendredi 28 août, donc demain à partir de 21h30, jardin public de Villedieu-sur-Indre.
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0: Vous êtes à l'écoute d'ici Berry, votre radio locale. La suite des choses, on va écouter Karen Young, on aura aussi Benabar, elle danse, et Chris Isaac avec Wicked Game. Ensuite, les infos à 16h présentées par Paul Tillier en 90 secondes. Le tout sur ici Berry, votre radio locale.
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1: 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Et tout de suite, un point sur l'info.
2: Sébastien Delogu en garde à vue cet après-midi à Marseille. Le député insoumis entendu par les enquêteurs dans le cadre de son altercation avec trois policiers dans son immeuble. Lundi, les trois agents en civil viennent interpeller un voisin de palier de Sébastien Delogu. Le ton monte. Les trois agents ont porté plainte pour outrage. Le député insoumis aussi pour violence et injure. Anne Hidalgo visée par trois plaintes dans le scandale des agressions sexuelles dans le périscolaire à Paris. Plainte pour non-assistance à personne en danger déposée par des familles d'enfants victimes à l'encontre de l'ancienne maire socialiste et son premier adjoint Patrick Bloch. 39 départements placés en vigilance orange aux orages cet après-midi par Météo France. Risque de pluie, de vent violent et de grêle. Une large partie nord du pays est concernée du Maine-et-Loire jusque dans les Vosges. Le centre aussi de la Nièvre en passant par l'Auvergne et jusqu'en Aveyron. La pagaille en gare Montparnasse à Paris après une panne ce matin, jusqu'à 4h30 de retard pour les voyageurs en provenance de Toulouse. Les TGV qui arrivent de Bordeaux, du Pays Basque et de Bretagne affichent eux aussi au moins 2 heures de retard. De la politique sur les cours de Roland-Garros cet après-midi. 7 candidats à la présidentielle participent à un débat organisé par le MEDEF à Paris. Ils détailleront leur programme économique pour 2027 devant des chefs d'entreprise. Par ailleurs, on apprend ce midi la candidature pour l'Élysée 2027 de Xavier Bertrand, le président de la région des Hauts-de-France.
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1: Une journée plutôt grise aujourd'hui, même si ça a commencé avec quelques petites apparitions de soleil. Nous serons autour des 26 à 28 degrés pour les températures maximales. Attention, avertissement de pluie et d'orage, surtout dans le sud du Cher. Demain, vendredi, temps assez ensoleillé sur la plupart des secteurs, malgré l'apparition de nuages et averses en cours d'après-midi. Il y a aussi des rafales de vent à prévoir en seconde partie de journée dans le sud-ouest de l'Indre. Température autour des 25 degrés pour les maximales.
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0: Pierre Demar avec Je pense à vous à l'instant sur Ici Berry. À suivre, un chiffre à retenir, c'est 85, c'est le chiffre du jour et ce sera présenté par Fabrice Tiercy qui revient sur une célèbre chanteuse, la carrière en tout cas d'une célèbre chanteuse. Nous aurons aussi Denis Hervier avec C'était quoi avant et puis on fait le plein de musique avec dans un instant David Bowie et Let's Dance. Dansez, chantez, faites ce que vous voulez en tout cas, vous êtes bien sur Ici Berry.
1: 85. La diva aux pieds nus aurait eu 85 ans aujourd'hui. Je vous parle de Cesaria Evora, née en 1941 et disparue en 2011 à l'âge de 70 ans sur son île de São Vicente au Cap-Vert. Cesaria Evora est en quelque sorte l'ambassadrice du pays en chantant la morna, une musique nostalgique du Cap-Vert. La morna est, d'après l'UNESCO, je cite, une pratique musicale et chorégraphique traditionnelle du Cap-Vert qui intègre de la musique, des chants, de la poésie et de la danse. D'ailleurs, les paroles abordent des thèmes tels que l'amour, le départ, la séparation, les retrouvailles, la nostalgie, l'océan et la patrie. Une nostalgie que nous retrouvons dans le titre Saudade, proche du mot portugais saudade, qui veut dire mélancolie heureuse.

Elle chante depuis son adolescence, depuis l'âge de 6 ans, dans les bars du Cap-Vert. Elle marque les spectateurs par sa voix, mais sa carrière ne décolle pas. En 1975, elle renonce à sa carrière et ne se produit plus sur les scènes nocturnes capverdiennes pendant près de 10 ans. En 1985, elle rencontre son futur producteur franco-capverdien, José da Silva. Elle publie son premier album, La Diva au pied nu, qui est aussi son surnom d'ailleurs, en 1988, soit à l'âge de 47 ans. Quand vous écoutez Cesaria Evora, vous vous laissez porter par une douce voix et qui vous fait danser de manière lancinante, comme avec ce titre.

En 1991, elle démarre une carrière internationale de près de 20 ans qui lui offre en 2000, en France, la victoire de la musique dans la catégorie musique du monde pour son album Café Atlantico. Elle gagne aussi aux États-Unis en 2004 un Grammy Award pour son album Vox d'Amor, également pour le meilleur album dans la catégorie musique du monde. À la fin de sa vie, Cesaria Evora a publié 12 albums, dont Cesaria Evora et un album qui offre entre autres un duo avec Bernard Lavoie.

Vous êtes bien, vous écoutez Ici Berry, c'est votre radio locale de l'Indre et du Cher. Et dans un instant, les trois chansons françaises à la suite. Avec Jean-Louis Aubert, Juste une illusion, on aura aussi le dernier titre de Céline Dion, Bonjour, pardon, merci. Et Stéphane Escher, Pas d'amis comme toi. Les trois chansons françaises à la suite, c'est offert par Ici Berry.

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0: Sortir, c'est encore l'été, donc on en profite, c'est le Berry Express.
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0: Visite insolite à Azelle-Ferron et la fête de la musique dans votre Berry Express. Vous le savez, en juin dernier, la canicule avait entraîné l'annulation de la fête de la musique à Châteauroux. Eh bien, elle est reprogrammée ce samedi 29 août et ça va se passer au centre-ville de Châteauroux. Dès 16h, concerts, DJ, rythme et son de tout genre, venez faire la fête. Et notez que la circulation et le stationnement ce jour-là seront temporairement interdits dans l'hypercentre à partir de 14h samedi. Donc la fête de la musique reportée, c'est ce samedi à Châteauroux. Notez les dernières dates pour cette visite insolite du côté d'Azay-le-Ferron dans le château. Dans les pas des domestiques, vous allez découvrir des pièces et des lieux du château avec les couloirs, en empruntant les couloirs et escaliers, jadis empruntés par les domestiques. On visite aussi les caves, le troisième étage, les chambres de passage, les chambres des domestiques qui seront présentées. Et la fin de la visite se terminera par le commentaire de l'exposition consacrée à la famille Hersant qui possède le château. Et le guide sera habillé en domestique comme au 19e siècle. Dernière date de visite, le vendredi 28 août à 18h30. Et puis également dimanche à 15h. Plus d'informations et réservations sur le site destination.brenne.fr.
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0: Chant des Cygnes, c'était le groupe Indochine avec dans les chœurs certains membres de la famille de Nicolas Sirkis, le chanteur d'Indochine. C'était quoi avant? C'est Denis Hervier, c'est son rendez-vous cette année et on va parler d'anecdotes et de faits historiques.
1: Je suis à Bourges devant la rue des Vertus. Et avant, vous allez me dire, c'était quoi?
2: C'était quoi avant?
1: Il faut toujours se méfier des noms trop honnêtes. Cette rue des Vertus, ah, quel intitulé rassurant! On imagine des religieuses distribuant la soupe aux pauvres, des enfants sages traversant en silence, et des bourgeois parfumés à l'eau bénite. Mais erreur absolue, car cette rue, qui relie le quartier d'Oron au parc Saint-Paul, cache un passé beaucoup moins vertueux. En effet, au Moyen-Âge, cette rue était l'un de ces endroits que l'on fréquentait discrètement, col relevé et regard baissé. Une rue d'auberges troubles, de lanternes rouges avant l'heure, de rendez-vous tarifés et de nuits qui finissaient rarement en prière. Et les archives sont là, sans pudeur, vers 1650. Son nom officiel est un véritable coup de clairon dans la morale publique. Rue du Jardin du Vieux Bordel. Voilà qui a au moins le mérite de l'honnêteté. À Bourges, vous savez, on ne tourne pas autour du pot, ni autour du client. Les chroniqueurs de l'époque racontent que c'était un quartier particulièrement animé, bruyant, parfumé, autant au vin aigre qu'aux promesses douteuses. Les filles de joie y croisaient à l'époque soldats, marchands et ecclésiastiques peu décidés à pratiquer l'abstinence. Après tout, même les saints avaient parfois besoin d'un miracle.
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1: Mais un jour, sans doute pour donner un vernis de respectabilité à cette réputation ô combien sulfureuse, on rebaptise à l'endroit, figurez-vous, en rue des Vertus. Une plaisanterie berruyère, une ironie délicieusement berrichonne, presque un éclat de rire gravé sur une plaque de rue. Et l'on prétend même que ce changement de nom fait fuir alors les pensionnaires du quartier. Les pauvres filles auraient préféré déménager plutôt que de travailler dans une rue où l'on risquait à chaque instant de devenir honnête.

0: Un seul succès à son actif, c'était Jerry Rafferty à l'instant sur Ici Berry. L'après-midi musical se termine. Dans quelques minutes, les infos de 17h, les infos locales. Et puis Manuel Bonnefond prend le relais jusqu'à 19h. Belle fin d'après-midi à tous.
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0: Le son pop rock de REM, Losing My Religion.
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0: Merci d'avoir choisi Ici Berry, votre radio locale. Il est 17h. Ici Berry, première sur l'info locale. Voici les infos présentées par Claire Pascaud. Bonsoir Claire.
2: Bonsoir Manuel, bonsoir à tous et à toutes.
0: Excédé, il ouvre le feu sur des innocents.
2: 3 ans de détention, dont 2 avec sursis et sans mandat de dépôt. Un habitant de Transo a été jugé cet après-midi à Châteauroux pour violence avec armes et dégradation. La semaine passée, l'homme d'une 50aine d'années a tiré des plombs au fusil sur 2 jeunes promeneurs en Citroën C15. Ils examinaient leur moteur dans le champ d'en face. Les projectiles ont traversé la vitre arrière de la voiture, mais n'ont pas atteint les 2 victimes. L'accusé, qui n'a aucun lien avec elle, a déclaré en avoir marre des vols et des menaces à son encontre. Il a 10 jours pour faire appel. Un quadragénaire condamné, lui, à 10 mois de prison avec sursis par le tribunal judiciaire de Tours. Il était jugé hier pour la détention de 50 000 fichiers pédopornographiques sur son ordinateur. Son matériel avait été saisi lors d'une enquête pour une affaire de trafic de drogue. Les enquêteurs étaient alors tombés sur les fichiers. L'homme a reconnu les faits. Il a expliqué avoir téléchargé de nombreux fichiers sans réellement savoir ce qu'ils contenaient. Une version fragilisée par l'enquête qui a confirmé l'attirance de l'homme envers les mineurs.
0: Plus de réseaux sociaux pour les jeunes la nuit aux États-Unis.
2: C'est la promesse de Meta, la maison mère de Facebook et Instagram. Elle était poursuivie par plusieurs États américains, accusés d'avoir rendu ces plateformes addictives. Et ça a des effets néfastes, surtout pour les plus jeunes. Elle s'est engagée à verser près de 17 milliards de dollars pour se dépêtrer de ces accusations. Et elle doit aussi mettre en œuvre une série de mesures pour protéger les enfants. Elle pourrait par exemple limiter l'usage de ces plateformes aux mineurs pendant la nuit. Et ces déclarations, elles donnent des idées ici en Europe, jusque chez nous en France. La députée Laure Miller, rapporteure de la proposition de loi interdisant les réseaux sociaux aux moins de 15 ans, a déjà appelé à généraliser ces mesures à l'Europe pour limiter la place des réseaux sociaux. Les réseaux sociaux, sur lesquels circulent justement tout un tas de fake news et de messages trompeurs. Et il n'y a pas que les plus jeunes qui se font avoir avec le développement de l'intelligence artificielle. Ça devient même très compliqué de repérer les mensonges. Justement, un atelier a eu lieu cet après-midi à la salle Equinox de Châteauroux pour apprendre à démêler le vrai du faux.
0: Le département de l'Indre restera-t-il un département agricole ?
2: Quel avenir pour les terres et les fermes quand les agriculteurs arrivent en fin de carrière ? La profession connaît une crise, elle n'attire plus. Entre les incertitudes liées au climat, les pertes de rentabilité ou encore les conditions de travail compliquées, la question de la transmission et des exploitations se pose. La communauté de communes de la Vallée de la Creuse tente de s'emparer de ce sujet. Elle travaille sur un plan pour sauver les fermes, présenté lundi aux élus et aux partenaires. Et ça, on vous en dit plus dans le journal de 18h.
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2: On a été assez épargnés des orages finalement cet après-midi, Manu.
0: Oui, ça va durer comme ça ce soir et cette nuit. On est toujours malgré tout en vigilance jaune dans nos 2 départements du Cher et de l'Indre pour ces phénomènes orages. Un ciel plus encombré, des petites averses, mais rien de plus méchant demain matin. Les températures 10 à 15 degrés pour ce qui est du matin. On perd quelques degrés dans l'après-midi, 23 à 25 degrés en matinée dans un ciel plus variable. Demain, alternant soleil et nuages. Merci Claire.
2: À tout à l'heure.
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0: Ici Berry, la radio qui vous veut du bien et qui vous fait du bien. Et cela passe par une programmation soignée. À venir, Vanessa Paradis, Soprano et Étienne Dao. Tombé pour la France. Belle fin d'après-midi à vous tous.

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0: 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Soyez là à 17h40.
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Il a mis le feu sur les dance floors cet été avec ce nouveau succès DJ Soprano. Des idées de sortie pour ce week-end avec les 3+. Cette année 2026 marque les 150 ans de la disparition de George Sand, vous le savez. Alors le Berry a décidé de lui rendre hommage à travers de nombreuses manifestations. L'incandescente compagnie vous propose de plonger dans l'intimité de cette femme qui a marqué son époque. George ou le partage de l'intime. Ces deux maisons les plus chères vous ouvrent leurs portes. Nohant et Gargilès, entrez chez elle et surtout dans son rapport au monde. À travers ses lettres et ses écrits, Claudine Gérèse explore l'intimité de cette femme. Deux représentations ce samedi 29 août à 20h30 à Aiguzon-Chantôme. Ça se passe à la salle de spectacle rue Camille Toussaint. Et ce dimanche à 20h30, Claudine Gérèse vous donne rendez-vous à la Chaumerette à Gargilès. Pour les réservations, vous pouvez vous rendre sur le site internet de l'incandescente compagnie. On n'oublie pas non plus que le Nohant Festival Chopin hors les murs continue. Dernier concert du mois d'août ce dimanche, on se met dans l'ambiance. Conclusion d'une saison exceptionnelle du Nohant Festival Chopin qui célébrait ses 60 ans et les 150 ans de la disparition de George Sand. On vous propose à cette occasion ce dimanche de vous rendre à la Halle de Saint-Toux à 17h pour un récital de piano de Gabriel Cassagne, pianiste virtuose franco-américain, comme vous pouvez l'entendre en fond. C'est chouette comme tout. L'entrée est gratuite avec libre participation. Pour plus d'infos, rendez-vous sur le site internet du festival Nohant et rendez-vous à Saint-Toux ce dimanche. Dernière info, ce vendredi, c'est le dernier jour pour profiter des vendredi. Tous les vendredis cet été, la Maison des Sancerres vous invite à commencer le week-end sur leur terrasse de 17h30 à 20h30. Vous allez pouvoir rencontrer des vignerons de Sancerre qui vous feront déguster leurs cuvées, qui vous parleront de leur passion et de leur savoir-faire. Évidemment, le vin est à consommer avec modération. Amateurs de vin malgré tout, c'est votre rendez-vous ce vendredi soir à la Maison des Sancerres.

épines du cœur, Vanessa Paradis. Ici Berry vous propose de commencer la journée en beauté avec notre trio gagnant. Dès 6h du matin, Margot de Rocco, Simon Hinz et Jérôme Collin. Ils vous sortent du lit chaque matin, vous accompagnent du petit déjeuner au boulot. 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Décibel et le Berry Express sont à venir, mais aussi côté musique, Maxime Le Forestier, Benjamin Biolay et ce titre emblématique de Simple Minds. Mandela Day dans un petit quart d'heure.

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0: Ah, ça monte haut, hein. Catena, La Vinta associée à Kenji Girac, et ce concert sera diffusé, sachez-le, sur France 3 ce vendredi soir. Demain vendredi, le concert Corsu Mezzu Mezzu, enregistré à Marseille en mai dernier, avec Ici.
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0: Du cinéma à Sainte-Sévère, tout l'été, les jeudis soirs, venez assister à la projection d'un film de Jacques Tati à la maison Jour de Fête, place du Marché à Sainte-Sévère. C'est la dernière séance, hein, ce jeudi soir à 18h, dans une grosse demi-heure, avec la diffusion du film Jour de Fête. Profitez-en pour découvrir ce musée à Sainte-Sévère dédié au cinéaste, à Jacques Tati, maison de Jour de Fête. Découvrez Jacques Tati et son film Jour de Fête. Autre séance de cinéma en plein air à Villedieu-sur-Indre, demain vendredi. Séance de Cinoche en plein air avec le film Les Baudins partent en vrille. Ce sera à 21h30 au jardin public de Villedieu. Maria découvre qu'une usine de fromage de chèvre va s'installer près de sa ferme. Elle n'est pas contente. Mais oui, vous connaissez peut-être l'histoire. Projection de ce film demain avec des transats à disposition. Mais pensez à porter une petite laine, hein, ou un plaid. C'est demain à partir de 21h30 au jardin public de Villedieu-sur-Indre.
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0: Balade au son chaloupé, un son un peu reggae. Passer ma route, Maxime le Forestier.
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0: Sortie d'album, concert, anniversaire, potin de stars. Elle passe au crible l'actualité musicale dans toute sa diversité. On retrouve Émilie Mazoyer au programme de Décibel ce jeudi. Stevie Wonder, Marguerite et Césaria Évora.
2: Salut tout le monde. Émilie au rapport pour votre dose quotidienne d'actualité musicale. Ave Césaria.

La voix légendaire du Cap-Vert, Cesaria Evora, qui nous a quittés il y a 15 ans, était née un 27 août en 1941. Alors, on se souvient. Découverte en 2024 dans la 12e saison de la Starac, Marguerite a franchi haut la main toutes les étapes de la carrière d'une jeune chanteuse. Et moi je préfère

premier tube, les filles, les meufs, un premier EP qui lui a donné de la matière pour ses premiers concerts, un été passé sur la route des festivals avec notamment une prestation très remarquée aux Francofolies de La Rochelle. La suite logique, c'est l'album, le premier album de Marguerite, intitulé Guérir. Il sortira le 2 octobre. Le grand Stevie Wonder, un des génies musicaux de notre siècle et du précédent, sort de sa réserve et annonce un nouvel album après plus de 20 ans. Il a bien sorti quelques chansons ces dernières années, notamment au moment des élections américaines, pour contrer l'essor politique de Donald Trump. Mais Stevie Wonder n'a pas proposé de format album depuis 2005. Alors la sortie de Through the Eyes of Wonder en 2027 est une sacrée bonne nouvelle. Les annulations de festivals pour cause de conditions climatiques extrêmes ont été nombreuses cet été. Solid Days, Garo Rock, Rétro Cétro, Musique à la rue, Arcachon en scène et tant d'autres ont beaucoup souffert. Et pour les festivals qui ont pu être maintenus, une nouvelle menace pour le public, les faux tickets d'entrée générés par l'intelligence artificielle, parfaitement semblables aux vrais billets. L'arnaque est impossible à détecter à l'œil nu, mais vous laissera bien dépourvu quand l'accès vous sera refusé à l'entrée. Les vieilles charrues viennent de rappeler dans un communiqué que la seule manière de se protéger, c'est d'acheter vos places uniquement sur les billetteries officielles indiquées sur le site du festival. C'est la seule chose à faire. Simple, basique.

0: Décibel, la chronique à retrouver en podcast sur l'application Ici Décibel. L'émission revient, vous le savez, le 31 août, hein, seulement à 19h.
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0: Et si vous êtes content, c'est 100% gagnant. Ici Berry a réussi son pari. 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Et les films à l'affiche pour cette rentrée sont alléchants. Je vous offre vos invitations là tout de suite maintenant. Un large choix, hein. Il y a le nouveau Ridley Scott, The Dog Star, sorti hier. Insidious, l'invasion du lointain pour se faire peur. La comédie La Nirvana avec Eric Cantona, toujours en salle Tombée du ciel avec Josiane Balasco et Fred Testo. Pour les amateurs, le dernier Spider-Man qui est toujours en salle. Sinon, pour les plus jeunes, avant la rentrée, là, ce week-end, pourquoi pas, il y a toujours la possibilité de voir La Patte Patrouille, le film Mission Dino et des mignons et des monstres également. Allez, si vous êtes intéressé par ces places de Cinoche, faites vite. Un numéro de téléphone, le 02 54 27 36 36. C'est à vous de jouer.
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0: L'été n'est pas terminé. Un peu d'écran total, tiens, avec Benjamin Biolay en nouveauté.

0: morceau qui a marqué l'histoire en 1989 et notamment celle du groupe Simple Minds, Mandela Day.
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0: On l'accueille, c'est Anthony à Châteauroux. Bonsoir Anthony.
2: Bonsoir.
0: Paysagiste, je crois savoir.
2: À la ville de Châteauroux, effectivement.
0: Bon, nos jardins n'ont pas trop souffert avec cette canicule, cette sécheresse cet été.
2: Oh, si.
0: C'était de l'entretien, là.
2: Ah, oui, cette année, c'était beaucoup d'entretien, mais bon, ça souffre énormément.
0: C'est de la présence. En tout cas, bravo pour ce que vous faites, parce que notre ville est toute belle grâce à vous. Eh bien, vous avez mérité. Vous avez mérité d'aller voir un film de votre choix au cinéma, au CGR de Châteauroux. Vous avez une petite idée sur le film que vous souhaitez voir?
2: Pas trop, justement.
0: Bon, moi, je vous ai cité.
2: Français, je vais voir. Alors, que vous allez voir.
0: Bah alors voilà, il y a le nouveau Ridley Scott, The Dark Star, qui est sorti hier. Oui. Si vous aimez vous faire peur, il y a Insidious, toujours à l'affiche. Des comédies comme la Nirvana avec Eric Cantona. Toujours en salle, il y a Tomber du ciel avec Josiane Balasco et Fred Testo. Il y a le dernier Spider-Man et puis pour les plus jeunes, Pas de patrouille et des mignons et des monstres. Il y a tout ça, puis d'autres films. Évidemment, vous allez éplucher tout ça. Vous allez bien en trouver un. Il y a pas de problème.
2: Rentrée de vacances. Voilà.
0: Exactement, parce que vous en profitez encore un petit peu, Anthony.
2: Eh ben oui, je suis à Arcachon. Vous écoutez d'Arcachon là.
0: Ah bah c'est génial.
2: Vous écoutez d'Arcachon.
0: Bon, voilà. Vous avez du soleil, Arcachon.
2: Eh ben, on a eu du soleil jusqu'à hier et aujourd'hui c'est un petit peu de pluie. On a eu des gros orages hier soir avec de la grêle. On s'est fait peur quand même.
0: Eh ben profitez-en bien.
2: Voilà.
0: Bonne fin de vacances à vous.
2: Merci beaucoup. À très bientôt. Merci encore.
0: Bon, voilà. On va éviter. Salut Anthony. On va éviter l'ouragan comme le chantait dans les années 80 Stéphanie. On vous l'a ressorti ce bon vieux 45 tours. Belle fin d'après-midi à vous tous. 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

0: Nos années top 50, il y a tout juste 40 ans, ouragan Stéphanie. Depuis le début de l'été, Icibéry vous propose sur ses réseaux sociaux, Icibéry, tout un tas de vidéos. N'hésitez pas à vous rendre sur Facebook et Instagram pour découvrir les vidéos de la réserve zoologique de la Haute-Touche, de mon collègue Maxime Daniel. Le parler berrichon est à l'honneur, hein, avec les vidéos de Denis Cousin en berrichon dans le texte. Les propositions sont nombreuses. Il y a aussi les vidéos « C'était quoi avant ?» avec Margot de Rocco. Et enfin, sur la piste du Chineur, l'univers de la brocante, nos vidéos en immersion. On est dans la boutique d'Issoudun de Joanne Ledoux. De nombreuses vidéos à découvrir sur le Facebook et l'Instagram d'Icibéry. Avant de retrouver l'info locale dans un petit peu moins de 10 minutes, deux escales musicales avec le nouveau Teddy Swims. On l'aime beaucoup sur Icibéry. Le titre qui a fait entrer Axel Red dans la cour des grandes.
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0: Sensualité dans une petite minute.
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0: plutôt efficace. Nouveau Teddy Swims, Mr. Know It All.
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0: 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Il est 18h. Ici Berry première sur l'info locale. Voici les infos présentées par Claire Pascaud. Bonsoir Claire.
2: Bonsoir Manuel, bonsoir à tous et à tous. Un homme condamné à 3 ans de détention, dont 2 avec sursis à Châteauroux cet après-midi pour violence avec armes et dégradation. La semaine passée en soirée, cet habitant de Transo a tiré sur 2 jeunes promeneurs arrêtés en voiture en train d'examiner leur moteur avec la lumière de leur téléphone. Les 2 vitres arrière du véhicule ont été soufflées et une 60aine d'impacts retrouvés sur la carrosserie. Bonsoir Alexandre Motto.
3: Bonsoir Claire, bonsoir à toutes et à tous.
2: Le tribunal a rappelé que le tir, ce n'était pas une erreur mais un délit très grave.
3: Un tir accidentel, justifie le prévenu, sans antécédent et encore traumatisé par une précédente agression et des vols à répétition cette année. Oui, mais ces jeunes n'avaient rien à voir avec tout ça, interroge le président du tribunal. Je voulais leur faire peur, reprend l'ancien militaire, avec un coup de semonce, une version contestée par les victimes. Et face au débat sur le nombre de coups de feu, la procureure Collier rectifie. Peu importe, une sommation, c'est une violence et une infraction. Mais comment un chasseur chevronné peut paniquer, charger 2 cartouches et tirer, se demande le juge. C'est une erreur, répond le mis en cause. Pas une erreur, un délit grave, corrige encore la procureure. Elle demande 3 ans de prison ferme. Les victimes ont eu la peur de leur vie, souligne l'avocate des parties civiles. Mon client a eu tort, défend l'avocat des prévenus. On ne peut pas faire comme s'il n'avait pas passé la pire année de sa vie. Le condamné n'ira pas en prison. Il a été condamné donc à 2 ans de sursis et 1 an de détention sans mandat de dépôt. Les 2 victimes obtiennent 3000 euros chacun de préjudice moral pour tenter d'oublier cette nuit de cauchemar pour tout le monde.
2: Et l'homme a 10 jours pour faire appel.
0: 10 mois de prison avec sursis pour un quadragénaire d'Indre-et-Loire.
2: Reconnu coupable hier par le tribunal judiciaire de Tours de détention de près de 50 000 fichiers pédopornographiques. L'homme a expliqué avoir téléchargé de nombreux fichiers sans réellement savoir ce qu'ils contenaient. Mais sa version, elle a été fragilisée par l'enquête qui a confirmé l'attirance de l'homme envers les mineurs.
0: Comment assurer la transmission des terres agricoles?
2: Manque de rentabilité, temps de travail important, incertitude liée au climat. Le métier n'attire plus alors que la population des agriculteurs, elle, continue de vieillir. Et le risque, c'est que certaines fermes finissent par être laissées à l'abandon. Alors la communauté de communes de la vallée de la Creuse s'empare du sujet et propose un plan pour sauver les fermes et les terres agricoles en mettant en contact des agriculteurs souvent isolés et de potentiels porteurs de projets. C'est ce que nous explique Éléonore Prenki, chargée de mission pour la communauté de communes Aiguzon-Argenton-Val-de-Creuse.
4: C'est un métier qui sûrement manque d'attractivité. Après, des porteurs de projets, il y en a. Peut-être pas en nombre suffisant pour maintenir exactement le nombre d'exploitations existantes. Les exploitations agricoles, elles sont de plus en plus grandes, donc elles sont de plus en plus difficiles à transmettre pour des personnes qui sont pas forcément issues du monde agricole. Les porteurs de projets aujourd'hui, ils ont plus tout à fait les mêmes envies que les anciens. Il faut trouver un terrain d'entente entre des personnes qui ont pas forcément la même vision du métier. Réfléchir là, à l'échelle de l'intercommunalité, à ces mutations et de trouver des solutions pour favoriser ce maintien de l'activité agricole pour le territoire.
2: Et le plan d'action doit être voté courant septembre.
0: Les marées de Bourges, en fait.
2: À partir de demain, ça dure tout le week-end avec des animations, des concerts. Le site des marées de Bourges, il a été touché de plein fouet par la sécheresse cet été. C'est même la pire sécheresse de leur histoire, Manon Klein.
5: C'est du jamais vu pour Michel Melin, président de l'association Patrimoine Marais qui organise cette fête.
6: On est vraiment dans des assecs qu'on n'a jamais connus. Il n'y a pas d'eau. La ville de Bourges a fait une opération de ramassage de tous les poissons morts parce que ils sont morts depuis un certain temps et qu'il y avait une odeur un peu nauséabonde. En prélude à la fête des Marais, il a fallu faire tout ce ramassage. L'an dernier, on avait connu quand même un épisode de sécheresse qui était aussi assez compliqué, mais il restait quand même un peu d'eau. Alors que cette année, c'est vraiment assec. Il n'y a vraiment plus d'eau. On a simplement quelques flaques verdâtres dans les marais ou quelques poissons essayent de survivre. Donc l'état des marais, c'est assez lamentable.
5: Quelle solution face à ce problème qui risque fort de se reproduire dans les années à venir? Il y a des leviers, même s'ils ne sont pas forcément faciles à activer, estime Michel Melun.
6: Je ne veux pas dire qu'on est dans une bagarre permanente, mais c'est un peu ça, parce que l'amont des marais, il y a un certain nombre d'ouvrages qui sont complètement obsolètes et qui demanderaient à être réparés de façon à ce qu'on ait de l'eau. Il y a beaucoup de fuites, si vous voulez. Sauf que ce sont des travaux qui nécessitent des études, ça se prolonge, etc.
5: Il y a quand même eu quelques colmatages de fuites, mais pas très efficaces, d'après le président de l'association Patrimoine Marais. De toute façon, ces travaux ne suffiraient pas eux seuls à garantir qu'il y ait de l'eau en été. Un enjeu dans les années à venir pour les marais de Bourges.
2: Et cette situation n'empêche pas les festivités dans les marais qui démarrent donc demain soir avec une veillée dégustation place des Frênes.
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2: Du côté météo, qu'est-ce qu'on peut attendre?
7: Bon, le ciel est toujours couvert de faibles pluies qui pourront se produire en soirée. Le ciel restera couvert toute une partie de la nuit, des petites averses, mais franchement, on s'en tire pas trop mal. Demain vendredi, des éclaircies en matinée. Ensuite, un temps couvert, quelques gouttes ici et là, un vent qui va souffler en rafale. Du côté des températures, on va perdre encore quelques degrés demain. 16 à 17 degrés à notre réveil et de 22 à 25 degrés dans l'après-midi. Merci beaucoup Claire.
2: Merci à vous.
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7: On prend notre élan jusqu'à 19h avec quelques bonnes surprises musicales, à commencer par Francis Cabrel, Manon Lisa ou encore Louis Bertignac. Et les visiteurs, ces idées-là, nous sommes là au cœur des années 80.

0: quel kiff! 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
0: C'est une première en Berry, un spectacle de rodéo taureau, du bull riding, un événement dans le cadre du comice agricole de la Guerche-sur-le-Bois de ce week-end. On va parler de cette soirée Far West et de tout le reste, hein, dans un instant avec mon invité Cécile Taillandier, la présidente du comité d'organisation.
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0: nous a accompagnés tout l'été, le petit pêcheur de Manon Lisa. Ici Berry, 18h et presque 15 minutes. On prend le taureau par les cornes et on file à la Guerche. Bonsoir Cécile Taillandier.
1: Oui, bonsoir.
0: Vous êtes la présidente du comice agricole de la Guerche-sur-le-Bois et avec votre comité d'organisation, vous serez sur le terrain ce week-end pour accompagner votre traditionnel comice agricole. Un rendez-vous qui commence fort demain vendredi avec un spectacle de rodéo taureau. C'est une première à la Guerche, cette soirée Far West ?
1: C'est une première sur la Guerche, mais je crois même également sur les départements.
0: Ouais.
1: On avait envie de faire quelque chose qui changeait de l'ordinaire. Et en effet, je pense que c'est vraiment un événement qui va être assez percutant.
0: Oui, avec un concours européen de bull riding.
1: Oui, c'est ça. C'est-à-dire que c'est une association, en fait, où les taureaux sont élevés spécialement pour cette monte sur taureaux. Mmh. Ils viennent de Normandie. Il y aura une dizaine de taureaux. Et c'est une compétition officielle avec des personnes qui viennent un petit peu de partout. Je crois qu'il y a des Espagnols, des Belges, des Français. Donc ça sera très certainement un très beau moment à partager.
0: Mais parce que tout le monde ne s'improvise pas cow-boy, spécialiste du rodéo. C'est un vrai sport qui demande un vrai entraînement. Hein.
1: Oui, oui, complètement. Les compétitions sont vraiment difficiles. Et en fait, le passage sur le taureau dure très peu de temps. Hein. L'objectif, c'est 8 secondes. Rester 8 secondes sur le dos du taureau. Donc, vous voyez un petit peu. Et il faut être très, très costaud. C'est clair.
0: Ça va être très impressionnant. Rodéo et soirée Far West. Donc, demain, vendredi, dès 19h, sur le site Route d'Apremont, à la Guerche. Il est encore temps pour réserver ses places ?
1: Eh ben non, j'allais dire par contre, c'est fini.
0: Victime de votre succès.
1: Ben oui. Oui, on a à peu près 400 personnes ont réservé donc pour cette soirée et donc en effet c'est plein, archi plein. On refuse beaucoup de personnes.
0: Mais c'est pas grave, parce qu'il va se passer plein de choses samedi et dimanche. Samedi,
1: oui.
0: Les animations vont s'enchaîner. Tout va débuter avec un rallye touristique en voiture.
1: Ah oui, ça va être un très beau moment. Donc on est, il y a 10 communes sur le canton participantes, et donc ce rallye, donc qui a vraiment une vocation de faire découvrir le patrimoine et le paysage. C'est pas du tout un rallye de vitesse, hein, c'est vraiment un rallye de découverte. Va parcourir donc tous ces petits chemins de traverse et pour nous faire voir des choses que en fait on ne connaît pas, ouais, même en habitant sur place.
0: Ouais. Beaucoup d'activités donc, dès 11h, les événements seront nombreux. En résumé, c'est quoi les temps forts ?
1: Alors les temps forts, évidemment, concours de labour à partir de 11h, donc qui restera sur la journée. Les gros temps forts, c'est qu'on refait le spectacle du bull riding pour les personnes qui n'auront pas pu participer le vendredi. Donc ça sera des mini-spectacles, évidemment, hein, par rapport à celui du vendredi soir, on sera sur quelque chose un peu plus réduit. Mais il y aura quand même 5 passages de taureaux sur les deux fois, donc 15h30 et 18h, pardon, et gratuit. Très bonne nouvelle qu'on a appris à l'instant, Manuel, c'est que normalement, nous aurons le feu d'artifice.
0: Ah, très bien, le samedi, hein. Oui, d'accord.
1: Et donc, vous savez que c'est une période très compliquée pour les feux d'artifice. Mmh. Et là, donc, allez, à 99% de chance, on va pouvoir le tirer, le feu d'artifice, qui sera tiré donc en soirée, évidemment, à la tombée de la nuit, avec un spectacle, une animation musicale en soirée pour faire vraiment pour terminer la journée.
0: Ouais. Et cela va se poursuivre le dimanche avec notamment une cavalcade et son défilé de chars.
1: Une parfaite réussite pour le moment parce que tout le monde a vraiment joué le jeu au niveau des communes, des associations. Donc on va avoir une quinzaine de chars fleuris. Avec évidemment les reines qui ont été élues tout cet hiver, qui seront donc sur les chars. On a aussi des chars d'association. Et puis bien évidemment des groupes qui vont s'intercaler, des groupes avec des univers musicaux très différents les uns des autres. On a des choses un petit peu plus traditionnelles, on a des baroucadas, enfin, on a un petit peu de tout.
0: Super.
1: Donc ça va être très très sympa.
0: Combien de bénévoles sur le terrain ?
1: Entre 50 et 100, en fait, ouais. Ça dépend des moments des événements et tout est fait maison, les repas, etc. Donc il y a beaucoup de motivation, beaucoup de bénévoles, c'est très chouette, un bel événement.
0: Le comice agricole de la Guerche-sur-le-Bois, c'est demain vendredi, mais aussi samedi et dimanche. Faites le déplacement. Merci beaucoup Cécile Taillandier.
1: Merci beaucoup.

0: Et vous a sélectionné le meilleur avec Louis Chédid et la bande à Angus Young. Ah, il y avait longtemps, du kiff. Ici, vous propose AC/DC, Highway to Hell, dans une dizaine de minutes.
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0: Une nouveauté Dracula Tame Impala associée à Jenny.
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0: Vous avez eu le bon réflexe, hein, des messages sur WhatsApp qui viennent de tomber par rapport justement aux orages peut-être annoncés. Lucien a eu le bon réflexe, il vient de nous laisser un petit message sur WhatsApp. Gros orages de grêle et de la pluie sur Grasset, 20 mm de pluie et 5 mm de pluie et de grêle mêlée. C'est vite passé, mais c'est assez impressionnant, donc ça c'est bien de nous le dire.

Clean nous a laissé également un message sur WhatsApp. Il fait noir, le ciel nous tombe sur la tête. Waouh, c'est inquiétant. Gros orage sur Vierzon, gros coup de vent et fort ruissellement. On reste vigilant. Et si, comme Lucien et Jacqueline, vous souhaitez nous faire parvenir ce type de message, vous passez par WhatsApp, vous enregistrez le numéro, hein, votre numéro. N'hésitez pas, c'est un bon réflexe. Quelques infos, tiens, concernant cet été à l'abbaye de Déol cette semaine. Dernière activité à découvrir à Déol, des visites guidées de l'abbaye sont proposées jusqu'au 29 août. Faites le déplacement vendredi et samedi, demain et samedi, l'après-midi. Et puis, je vous le rappelle, demain, le groupe Castelroussin JL se produira dans le magnifique cadre du cloître de l'abbaye. Voilà, avec du rock, on va dire folk rock avec JL. Le concert est gratuit, mais l'entrée est sur réservation. Il y a peut-être encore de l'espoir. Plus d'infos sur deol.fr. Et j'en profite pour vous dire que Julien Lacou, le chanteur du groupe JL, eh bien Julien sera mon invité demain à 18h15. 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

0: Stilto, faut que tu m'aimes. Enregistrez le 02 54 27 36 36 sur votre portable ou sur votre smartphone. Vos messages WhatsApp sont les bienvenus. Il y a des orages ce soir, des orages passagers assez violents ce soir dans le nord de l'Indre et du Cher. Lucien, et on le remercie, il nous a laissé un petit message. Il y a eu un gros orage de grêle et de pluie sur Grasset. 20 mm de pluie en 5 minutes, c'est vite passé, mais ça a été très impressionnant. Jacqueline a eu le même réflexe ce soir. Il fait noir, le ciel nous tombe sur la tête. C'était très impressionnant. Gros orage sur Vierzon, gros coup de vent et fort ruissellement. Si vous aussi vous constatez ce soir un orage, voilà des pluies assez fortes, peut-être de la grêle, vous n'hésitez pas, vous passez par WhatsApp, vous enregistrez le 02 54 27 36 36 et vous nous laissez votre petit message, votre vocal ou votre texte. Les coulisses télé et le choix du jour de Patrice Gascoin. Et aujourd'hui, Patrice, vous êtes parti à la rencontre d'un des visages de l'info et du magazine sur M6. Elle fête ses 20 ans de JT.
1: Du lundi au vendredi à 12h45 sur M6, vous entendez ce générique suivi de ce bonjour.
2: Bonjour à toutes et à tous et bienvenue dans votre journal.
1: Ce bonjour, c'est celui de Nathalie Renoux, originaire d'Angers. Elle est devenue l'un des visages emblématiques de l'info sur M6. D'ailleurs, en cette fin août 2026, elle fête ses 20 ans aux commandes d'un JT de M6. Elle présente le 12h45 du lundi au vendredi. Alors, j'ai passé un coup de téléphone à Nathalie Renoux pour lui demander comment s'était-elle retrouvée aux commandes des JT de M6. Et vous allez voir que cette arrivée est liée à une autre star féminine de l'info. On écoute Nathalie Renoux.
3: Alors, ça s'est passé finalement assez simplement. On m'a contactée, moi je présentais sur une chaîne d'information LCI qui était la seule chaîne d'information existante à l'époque, mm-hmm. et qui était donc un vivier de présentateurs, évidemment, puisqu'on avait l'habitude, on présentait des journaux toutes les demi-heures. Et quand Anne-Sophie Lapix, qui présentait à l'époque le 12-50, quittait M6, ils ont cherché une présentatrice pour la remplacer. Et finalement, dans cette catégorie d'âge, avec cette expérience-là, ils ont regardé autour d'eux et il n'y avait pas tant de monde que ça, j'en faisais partie. Du coup, ça s'est fait assez naturellement. Moi, je n'ai pas passé de casting puisque j'étais déjà à l'antenne. Donc, mon travail, ils pouvaient le voir chaque jour.
1: Nathalie Renoux, est-ce qu'on vous a dit « fais-nous du Lapix » puisque vous la remplaciez ?
3: Absolument pas. On ne m'a pas dit ça. Et heureusement, d'ailleurs, on se connaît très bien avec Anne-Sophie. On a fait toutes nos études ensemble. On était à Sciences Po à Bordeaux ensemble. On était au CFJ, l'école de journalisme, ensemble. Mais non, de toute façon, je pense qu'un présentateur, on ne peut pas lui demander de faire ce que fait son voisin. Chacun arrive avec sa personnalité, sa façon de présenter les choses, sa façon de penser. Et on ne m'a pas demandé ça, non. Je crois qu'on m'a demandé, et c'est là, vraiment, le passage entre LCI et M6, j'ai senti que j'avais pris de la maturité. C'est que quand je suis arrivée à M6, j'ai senti que les gens à la rédaction comptaient sur l'expérience que j'avais acquise lors de mes années LCI pour apporter des choses à cette rédaction.
1: Les secrets de l'arrivée de Nathalie Renoux sur M6, c'était il y a 20 ans. Elle est aux commandes du 12-45 de M6 du lundi au vendredi. Quant à nous, on se retrouve tous les jours ici pour les coulisses télé.
0: Merci beaucoup Patrice. Il est sur le terrain au quotidien, il est notre baladeur également chaque matin. Francky Lemaire part à votre rencontre, partager votre passion, profession ou autre activité. Francky nous propose dans un instant de faire un peu mieux connaissance avec une étudiante saisonnière rencontrée à la maison Jour de Fête à Sainte-Sévère. On va le retrouver Francky après ce bon vieux morceau du rock'n'roll, comme on aime, AC/DC, Highway to Hell, s'il vous plaît.

0: choisir les grandes années d'AC/DC avec ce titre phare, I Do It Well. Chaque jour, Francky Lemaire met en avant un berrichon ou une berrichonne qui s'épanouit en Berry. Aujourd'hui, coup de projecteur sur le parcours d'une saisonnière passionnée par le 7e art.
1: Bonjour, alors moi je m'appelle Camille Gay, je suis ici saisonnière à la maison de jour de fête.
2: Portrait d'ici.
1: Initialement, je suis étudiante en théâtre et cinéma à Paris. Et donc voilà, là je suis un peu en recherche de quoi faire ensuite ici dans le Berry. Parce que j'ai été à Paris, j'ai fait mes études pendant pas mal de temps. Et je fais partie d'un collectif qui s'appelle Cinésia. Et tous les ans, on organise un festival qui s'appelle Été Turbo. Donc initialement, c'est à côté de Loche. Et là, on était à la recherche d'un lieu pour accueillir notre festival, qui accueille quand même pas mal de gens. Donc là, la dernière fois, on avait une bonne quarantaine de films. Donc c'est-à-dire que voilà, on fait un film pendant une semaine. C'est un festival autogéré, donc c'est-à-dire qu'on est vraiment dans une dynamique non hiérarchique, avec vraiment cette envie de promouvoir la créativité. Et donc voilà, à la fin, on a eu beaucoup de films. Et donc là, l'idée, c'est de faire ce festival dans un autre lieu.
2: Portrait d'ici.
3: Vous avez donc un gros, gros projet.
1: Oui, c'est ça. Donc, l'envie d'être à Sainte-Sévère, c'est aussi l'opportunité de changer de lieu, de voir de nouveaux paysages. Et ici, dans la ville du cinéma, le village du cinéma qui est Sainte-Sévère, ce serait un projet plutôt cohérent.
3: C'est une belle ambition quand même, le cinéma, pour vous qui êtes toute jeune.
1: Bah oui, c'est vrai. Donc, j'ai plein d'envie et j'ai fait déjà pas mal de petits projets, pas mal de projets en général. Et là, c'est vrai que j'ai vraiment envie aussi de revenir dans la région et de profiter de notre territoire, quoi.
3: Merci Camille, on vous souhaite bonne chance alors.
1: Merci à vous.
0: Merci à Camille, étudiante berrichonne rencontrée par Francky Lemaire, que l'on retrouvera demain avec plaisir évidemment. Niagara, Chiki Boom.

0: aussi efficace, Bruno Mars, On My Soul. Dans quelques minutes, vous allez retrouver les infos, comme chaque soir, et juste après, c'est Laurent Petit-Guillaume qui va passer en action, 100% années 80, on ressort nos vieux vinyles, nos années 45 tours, et cela jusqu'à 20h. À demain, belle soirée à vous tous.
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0: Je t'amène au vent, Louise Attaque, à demain. Belle soirée à tous.
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0: Merci d'avoir choisi ici Berry, votre radio locale. Il est 19h. Ici, première sur l'info locale, voici les infos. À demain.
2: Une garde à vue depuis 5 heures maintenant pour le député insoumis Sébastien Delogu, entendu à Marseille par les enquêteurs après une altercation avec des policiers. C'était en début de semaine. Bonsoir Margot Longeroche.
3: Bonsoir, bonsoir à toutes et à tous.
2: Sébastien Lecornu n'est toujours pas sorti de ce commissariat.
3: Oui, Sébastien Delogu, ça fait maintenant 5 heures que le député est entré dans le commissariat de l'Évêché à Marseille, à l'origine pour une audition libre, selon son avocat, qui pensait être ressorti au bout de 2 heures maximum. Sauf que le député est désormais en garde à vue. C'est dans le cadre d'une enquête de flagrance pour outrage sur personne dépositaire de l'ordre public. Tout part, vous l'avez dit, d'une altercation lundi. 3 agents civils qui viennent pour interpeller un voisin du député soupçonné du vol d'une montre. Le ton monte lorsque Sébastien Delogu croise les 3 policiers dans le hall. Il dit avoir été insulté. Les policiers l'accusent de la même chose, d'où leur plainte pour outrage. Et tout l'enjeu de cette audition, c'est de comprendre ce qui s'est réellement passé dans ce hall. Sébastien Delogu, qui a lui aussi porté plainte contre X pour violence physique et injure. Et l'audition se poursuit en ce moment même au commissariat depuis maintenant 5 heures, au commissariat de l'Évêché à Marseille. Et on attend de savoir s'il va sortir dans la soirée ou pas.
2: Margot Longeroche, donc, est la garde à vue de Sébastien Delogu. Un nouveau rebondissement dans le scandale des agressions sexuelles dans le périscolaire à Paris. Anne Hidalgo, l'ancienne maire, visée par 3 plaintes pour non-assistance à personne en danger. Plainte déposée par les familles d'enfants victimes depuis le mois de janvier. Une centaine d'animateurs ont été suspendus pour violence, la moitié pour suspicion d'agression sexuelle. À Roland-Garros, la présidentielle a démarré. Ça y est, le MEDEF organise en ce moment un débat avec 7 candidats. Ils défendent leur programme économique devant des chefs d'entreprise. Gabriel Attal veut revenir sur les hausses du coût du travail. Marine Le Pen propose un plan d'économie de 125 milliards d'euros. Et Jean-Luc Mélenchon promet, lui, de désobéir aux décisions européennes qui seraient en contradiction avec le vote des Français. Dans la boue, les secours continuent de chercher des survivants au Népal et au Tibet. Au moins 362 morts emportés par une crue hier dans une vallée touristique de l'Himalaya. 1300 disparus. Une famille d'Avignonnais est au Népal en ce moment. Ils travaillent pour l'association Népal Avignon qui vient en aide aux habitants sur place. Une famille qui a échappé de peu à la catastrophe, raconte le président Bernard Coron.
4: Ils sont descendus de la ville dans laquelle le pont a été détruit, donc sa ville de Dading. Avec un pont, il y avait 2 ponts en béton qui ont été emportés. Et donc ils sont descendus à Dading pour prendre le bus pour rejoindre Katmandou. Et ils n'ont pas pu passer, donc ils sont arrivés juste après que le pont ait été emporté. Donc ils ont réussi avec un taxi à éviter la zone et à repartir sur une autre ville qui s'appelle Pokhara, qui est éloignée. Et ils ont pris l'avion de Pokhara pour rejoindre Katmandou. Donc je les ai eus plusieurs fois par WhatsApp. Ils ne se sont pas rendus compte de ce qui se passait, parce que c'est la saison où il y a des pluies, où il y a des routes qui sont abîmées. Et donc, ils ont eu l'impression que c'était un peu plus que d'habitude, mais que les Népalais ne sont pas trop affolés. Et c'est qu'en arrivant à l'hôtel, donc à Pokhara, en allumant la télévision, qu'ils se sont aperçus de tout ce qui s'était passé.
2: Le ministère des Affaires étrangères est toujours sans nouvelles de plusieurs Français sur place. À Caen, la garde à vue du conducteur de la voiture qui a foncé dans la foule près de la gare hier soir a été prolongée. Il s'agit d'un ressortissant russe d'origine tchétchène. 2 hommes sont morts, 10 autres sont blessés, toujours attaque toujours inexpliquée. La piste terroriste est écartée par le procureur. Le tirage au sort de la Ligue des Champions, c'est en ce moment Lille, Lens et le PSG, nos clubs français bientôt fixés. Bruno Salomon, bonsoir.
5: Bonsoir.
2: Je commence par le PSG qui retrouve de vieilles connaissances.
5: Ouais, effectivement, le Paris Saint-Germain connaît son menu au complet avec Manchester City et le FC Barcelone. Ça, c'est pour les gros morceaux pour le Paris Saint-Germain. Il y aura un déplacement à Manchester et la réception de Barcelone. Et puis ensuite, 2 clubs italiens, la Roma ou encore Côme, l'équipe de Côme, ça sera à l'extérieur. Et ensuite, le PSG verra aussi Galatasaray, Aston Villa, c'est le club de Birmingham, Villarreal et Bratislava.
2: On regarde du côté du Nord, à Lille, par exemple. Quel est le menu de nos Lillois en Ligue des Champions?
5: Alors, c'est pas tout à fait terminé. Ah. À l'instant, si, tiens, juste pour Lille, là, je vous le fais vraiment en direct, ça vient de tomber définitivement pour les Lillois. Lille va recevoir le Bayern Munich et aller du côté d'Arsenal, finaliste de la Ligue des Champions, effectivement. Il y aura ensuite la Roma, le Betis Séville, Galatasaray, Bodø/Glimt en déplacement près du cercle polaire, Bratislava et Stuttgart, enfin, du côté de Lens. Là, par contre, c'est pas tout à fait terminé. Manchester City et Liverpool pour les nordistes.
2: Voilà, Bruno Salomon, merci beaucoup pour ce tirage très complet. Un mot pour moi, le temps de vous dire que ce soir, la France affronte la Slovénie, match de qualification. C'est du basket, c'est à Bercy et c'est à 20h30.
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2: La météo et cette vigilance orange aux orages dans 44 départements, une très large moitié nord du pays est concernée, de la Mayenne au Bas-Rhin. Elle s'étire aussi sur le centre de la France, l'Auvergne et jusqu'en Aveyron. Des vents violents, de la grêle aussi, prévient Météo France. Demain encore, le ciel restera menaçant et cette vague orageuse se déplacera vers l'est. Les températures toujours très chaudes en Corse, notamment en vigilance orange canicule en Corse, 40 degrés attendus. Ailleurs aussi, il fera chaud, 34 degrés à Lyon, 33 à Strasbourg, ici. 29 à Lille et Paris.
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7: Bonsoir à tous. Avant de dormir, on va réveiller des souvenirs. C'est le principe de 100% années 80. Bon, évidemment, c'est surtout si vous étiez déjà en âge d'être fan de musique durant cette décennie. C'était hier, enfin presque. Et ce soir, ça commence comme ça.

0: Je te promets, c'était Johnny Hallyday.
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0: Numéro 1 des ventes en 86 pour une chanson écrite et composée par Jean-Jacques Goldman pour Johnny. Alors, selon la petite ou la grande histoire, un soir, Johnny aurait confié à Jean-Jacques qu'il était amoureux d'une jeune fille, malgré leur grande différence d'âge, mais qu'il n'osait pas vraiment lui déclarer. Et cette jeune fille, c'était celle qui deviendra sa femme 4 ans plus tard, la jolie Adeline Blondiot. Allez, encore une histoire d'amour, mais cette fois-ci entre le bagad de Lambiwe et Alain Souchon. Et voilà ce que ça donne.
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0: Paco, c'était Amor de mis amores. Fallait oser, ils l'ont fait, ils ont bien fait d'ailleurs de le faire. Pour ce tube, Paco est allé chercher une valse péruvienne d'origine argentine datant de 1936, reprise par Edith Piaf sous le titre de La Foule et reprise à son tour au goût du jour. Résultat, cet Amor de mis amores se retrouve numéro 1 du top 50 pendant 5 semaines, c'était en 88. En 82, c'est Africa de Rose Laurence qui s'accroche à la première place du podium. Ça arrive dans un instant.
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0: François Feldman, c'était rien que pour toi.
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0: Et c'était le premier vrai succès de François Feldman en 86. L'occasion de réviser un peu d'histoire. Allez, 1986, c'est le premier cœur artificiel implanté en France par le professeur Carpentier. L'Argentine remporte la Coupe du Monde de foot. 86, c'est aussi l'Oscar pour le film Out of Africa. Et malheureusement, le décès d'une de nos idoles, Danielle Balavoine. Je me souviens même où j'étais quand je l'ai appris. Je suis sûr que vous aussi, hein. Un an plus tard, c'est le triomphe du film Dirty Dancing. Et sur la BO, on trouve She's Like the Wind. Patrick Swayze.
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0: C'était Jean-Jacques Goldman, La vie par procuration. Et finalement, on a appris ensuite que mettre du vieux pain sur son balcon pour les oiseaux, bah c'est pas une bonne idée, ça fait pas partie de leur alimentation naturelle. Bah voilà, mais n'empêche que c'est un vrai grand succès en 86 pour notre Jean-Jacques Goldman. Allez, il est grand temps de repartir sur le dance floor de vos souvenirs, et rien de mieux qu'Imagination pour réveiller le dieu de la danse qui est en nous. Music and Light, c'est dans un instant, et belle fin de journée à tous.
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2: L'incarnation en chair et en os du poster que vous aviez collé au-dessus de votre lit dans votre chambre d'ado. Cal, Steve, Nathan, les Worlds Apart sont de retour. Bonsoir les gars.
3: Sur le radio, maintenant, tout de suite.
2: Vous parlez super bien français maintenant.
3: Super, mais ça va.
4: Un peu un coup de champagne, Willy.
3: Le nouveau niveau.
2: Ils ont bu du champagne avec modération, évidemment. N'oubliez pas que nous sommes sur le service public.
3: Modération.
2: Recontextualisons tout ça. 30 ans après leur premier tube et l'incroyable phénomène des boys bands, les Worlds Apart sont de retour sur scène. D'abord dans le cadre d'une tournée nostalgique, genre I Got a Feeling, années 90, le festival Do You Remember, et puis à leur tournée à eux, les Worlds Apart partout. Tout en France à partir du mois d'octobre et quelques concerts aussi cette semaine à Paris. On va en parler, l'occasion de prendre de leurs nouvelles et vérifier que la flamme est toujours là. Alors, Cal, Steve, Nathan, comment ça va les Worlds Apart?
3: Ça va bien, merci. Ça va bien.
5: Super.
6: Ils sont très heureux d'être aussi.
5: Un peu fatigué, c'est normal pour moi.
3: Oui, un peu
2: pourquoi
3: fatigué.
2: C'est normal? Pourquoi tu es fatigué?
5: Le jet lag. J'habite dans Los Angeles.
6: Le meilleur, c'est qu'on travaille très dur les derniers 5 jours pour nous préparer le spectacle.
2: Grand spectacle des Worlds Apart à Paris. C'est complet, évidemment. Demain à la Cigale, après-demain au Trianon. Donc, voilà, celles et ceux qui n'ont pas de place, là, c'est trop tard. En revanche, il y a une grande tournée au mois d'octobre. Et puis pour les Parisiens, donc, parce qu'évidemment, la Cigale et le Trianon, c'est dans de petites salles. Il y a une grande salle parisienne qui est annoncée pour le 20 février 2027. C'est le Dôme.
3: Oui, exactement.
2: C'est
3: le
2: énorme.
3: Dôme. Oui.
2: Allez, on se remet dans l'ambiance.

0: ans de carrière, un groupe qui a marqué les années 90, les années 2000. On pouvait pas allumer la télé ou la radio sans entendre...
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0: 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Et puis en 98.
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0: Alors, mis à part la voix un tout petit peu agaçante du monsieur qui faisait la pub, il n'empêche que c'était dingue cette exposition que vous aviez 96, 97, 98. On vous filmait sur scène, on vous filmait dans les coulisses, on faisait des documentaires, vous étiez invité dans toutes les émissions de télé. Vous n'avez fait que ça, vous n'aviez pas le temps de faire autre chose que d'être des Worlds Apart à cette époque-là. Oui.
2: Oui.
3: Oui. J'avais une question pour toi.
0: Ok, vas-y.
3: Qu'est-ce que c'est ton chanson que tu préfères avec les Worlds Apart? Qu'est-ce que c'est ton préféré?
0: Baby, come back.
3: Ah, yeah, you say. Wow. Tout le monde aime la chanson. C'est mon préféré aussi.
0: C'est ton préféré aussi?
3: C'est mon préféré aussi, okay. Oui, exactement.
0: Alors, c'est quoi vos souvenirs de l'époque? C'était un vrai tourbillon. What do you remember of those times in 96, 97, 98, when you were on the TV, in the advertisements?
4: Mayhem. Mayhem.
3: C'est la vie fou.
0: Ouais, c'est ça, la vie folle.
3: C'est l'effet folle, oui, exactement.
4: Well, it was a crazy time for us.
0: C'était un moment fou pour nous, ouais.
4: Parce que we have beaucoup d'années avant in England. Thank you. Trying very hard to become successful.
0: Oui, ils avaient passé beaucoup d'années précédemment en Angleterre à essayer d'avoir du succès. Mm-hmm. And then it happened.
4: And then we arrived.
0: Et ensuite, c'est arrivé.
4: And we arrived very quickly.
0: Ouais.
4: And all of a sudden, I remember, we did a dance machine at Bercy.
0: Oui.
4: And it was direct. We became Worlds Apart.
0: C'est
4: you
0: ça.
4: Know?
0: Et donc, ils sont arrivés en France. Ils ont fait Dance Machine. Il faut vous souvenir, c'était une grande émission de télé qui passait sur M6, un grand concert à Bercy. Et là, c'était le début de l'histoire des Worlds Apart. Et alors, est-ce qu'à l'époque, vous aviez le temps de faire autre chose ou bien c'était un job 24 heures sur 24? Did you have the time to do anything else at the time? Or being a Worlds Apart, was it 24/7?
3: Oui, exactement. C'est 24/7.
4: It was 25/8.
0: C'était 25 heures par jour, 8 jours par semaine.
3: Oui, exactement. Non, c'est la vie, c'est incroyable. En France, c'est magnifique. Beaucoup de concerts, beaucoup d'émissions, beaucoup de radio, beaucoup de magazines. Et les Worlds Apart arrivent dans la culture en France.
0: Ouais.
3: Mm-hmm. C'est plus gentil pour arriver dans la fabrique de la vie en France. Et ça, c'est pourquoi les Worlds Apart continuent encore après 30 ans.
0: Ouais.
3: Ça, c'est le bel moment pour les Worlds Apart. Le 30 ans avec les fans en France, c'est spécial.
4: Yeah.
0: Mm-hmm. Nathan, avoir voulu comme ça que ça marche très fort et quand finalement ça arrive, c'est quoi tes souvenirs à toi de ce tourbillon? What are your memories of that whirlwind?
5: Le plus grand moment, c'était quand nous avons fait « Je te donne » pour la première fois.
0: Donc la reprise de Jean-Jacques Goldman.
5: Avant ce moment, j'ai quoi le public
3: n'aime pas.
0: Ah bon?
5: Je me sens une fraude.
0: Le syndrome de l'imposteur.
3: Yeah, mais dis avec moi, Carl, je pense que le public n'aime pas parce que l'accent, c'est pas bien, c'est pas bon.
5: Je suis un imposteur. Oui. Nous avons un registre de chanson, une ligne par ligne, un mot par mot. Je ne comprends pas rien de la chanson.
0: Je
3: dis avec Nathan avant le concert, la première fois, j'ai dit, Nathan, c'est pas un problème. Je pense que le public aime les chansons et aime les Worlds Apart.
4: C'est normal pour Nathan.
5: No, it will never happen.
3: Pas de stress. Et les Worlds Apart, arrive sur la scène pour mettre le concert, explosion avec les Worlds Apart.
5: Juste avant nous arrivons sur scène, je regarde la Backstreet Boys.
0: Ouais.
5: And le présentateur pousser la Backstreet Boys. Ah, excusez-moi, voici la Worlds Apart. Nous arrivons sur scène, devenus chante la chanson et toute la public chante chaque
3: plus
5: mot,
3: fort, plus
5: le
3: fort.
5: Le même ton. And I was, pour moi, I was like, wow, c'est fantastique.
4: C'est incroyable.
5: And je connais dans ce moment, it's pas de problème, stress, Nathan, stop, arrête Nathan, arrête.
3: Oui, aime le moment.
5: It was a moment magique.
0: C'est quoi la magie qui a fait que vous, groupe pas français, et les Français très chauvins, tombe amoureux. Le rapport que vous avez eu avec la France, cette connexion, cette histoire d'amour qui dure depuis 30 ans, ça tient à quoi ?
5: Pour moi, beaucoup de fans qui étaient là au tout le début, ils sont toujours là.
0: Ils sont toujours
5: maintenant.
0: Là. Ouais.
5: je me sens un lien profond entre nous qui existe depuis ce moment. Pour moi, c'est incroyable. La fille maintenant, maman, devenue maman, elle arrive avec le garçon, les enfants, toute la famille.
0: Oui, elles sont devenues adultes.
5: And, yeah, and so like, tu dois écouter-la, regarder-la, Worlds Apart, ok? C'est spécial.
0: Vrai. Il y a des générations Worlds Apart maintenant. Et à avoir tellement de succès en France, plus que dans votre propre pays, est-ce qu'à un moment, vous avez déménagé en France, vous avez vécu vraiment en France?
3: Oui, moi, j'habite un peu à Paris, dans le sud, en Corse aussi, avant. Et maintenant, je vis un petit appartement à côté de Megève, dans les Alpes.
0: Ouais.
3: Et c'est la vie de Français restée dans moi. Oui, j'aime la culture, le manger, la personne, le public. Toute personne, c'est cool. C'est meilleur. Plus de meilleur de anglais.
0: C'est mieux que l'Angleterre.
3: Oui, exactement. Plus meilleur.
0: Steve, donc toi, tu vis à Los Angeles, c'est ça?
4: J'habite dans Los Angeles.
3: Mais il aime pas. Il aime pas. Non, il aime pas.
0: You don't like it. He says you don't like it.
4: It's okay.
0: Ça va, c'est pas mal.
4: Be careful what you wish for. But during the time of the pandemonium of Worlds Apart, it was très difficile pour moi to habite en France.
0: Oui, pendant l'énorme succès au début des Worlds Apart, c'était pas possible d'habiter en France, c'était trop.
4: Oui, we are in the restaurant, I have my cap, my glasses in the corner of the restaurant.
0: Au restaurant, ils se mettaient au fond, cachés, lunettes, casquettes.
4: It was just too much. Too many eyes and
0: trop.
4: Too much, and thank God there was no internet.
0: Et à l'époque, c'est vrai, il y avait pas internet, donc il y avait juste des yeux rivés
4: Because
0: sur vous.
4: Because it would have been just too much, you know.
0: Oui, c'est vrai, il y avait pas internet. C'est malin ce qu'il
3: pas
0: dit.
3: Pas le mobile phone.
0: Il y avait pas les téléphones pour prendre des photos. Sinon, vous auriez.
4: Non, really, thank God.
0: Impossible.
3: Oui.
0: C'est fou ça, complètement dingue. Et ils ont chanté en français les Worlds Apart. On a entendu Je te donne, mais n'oubliez pas quand je rêve de toi.

0: petit florilège des Worlds Apart qui chante en français. Alors, c'est vrai qu'à cette période qu'on a appelée la période musicale des boys bands en France, vous étiez sur le haut de l'affiche, vous n'étiez pas les seuls. Évidemment, il y avait la concurrence ou les copains, je ne sais pas, vous nous direz
1: oui,
0: tout à l'heure.
1: Oui, c'est copains. Oui. Copains. Oui. C'est pas un problème avec les autres artistes en France, autres boys bands, ses amis.
0: Bon.
1: Mais les Worlds Apart fait la vie pour longtemps avant d'arriver en France. Et je comprends, la vie, c'est un peu... Ok, tu regardes, c'est le public qui regarde, c'est plus simple, c'est plus fameux, c'est plus simple, mais c'est pas la vérité. C'est plus difficile pour la vie. Mais tu n'es pas la vie private.
0: Ouais.
1: C'est plus dur. Je
0: de pas avoir de vie
1: privée. Connais l'autre personne dans l'autre boys band française. Oui, c'est explosion en France, c'est beaucoup de boys band arrivent, mais... La fame.
0: La célébrité.
1: Célébrité, merci, arrive plus vite. Ça, c'est plus difficile.
0: Ouais.
1: Mais pour les Worlds Apart, c'est doucement.
0: C'est ça.
1: Ça, c'est plus difficile de nous.
0: Certains, ça leur est vraiment tombé dessus en une semaine. Vous aviez déjà une carrière et donc vous avez eu le temps de vous habituer à l'idée de la célébrité et du succès. Alors, on a eu une série d'artistes qui nous ont quittés, de ces groupes-là, qui sont morts assez jeunes, tous entre l'âge de 30 et 50 ans. Je pense à Philippe des To Be Free, qui est mort en 2009, Steven de Boyzone en 2009 aussi, Quentin de Alliage en 2014, ou encore Andrew des G-Squad, qui lui est mort récemment. Alors, je me demandais, est-ce que vous aviez un style de vie qui allait avec votre métier et qui était dangereux?
1: Oui, j'ai dit, c'est pas la vie de boys band, c'est pas dangereux.
0: Alors c'est quoi? Pourquoi?
1: C'est après.
0: C'est après.
1: Les personnes s'appellent la vie finie avec le boys band. C'est dur pour arriver dans la vie normale.
0: Le retour à la réalité.
1: Oui, exactement, c'est ça. Ouais. La réalité, c'est plus dangereux après la vie de Worlds Apart, le boys band.
0: Ouais.
1: C'est normal.
0: Vous pensez ça aussi, les gars? C'est difficile. Une fois qu'on a connu une célébrité extrême, ce qui était votre cas dans les années 90-2000, après revenir à une vie plus simple, ça peut être difficile. Et c'est pour ça que ces garçons l'ont mal vécu. Do you think that going back to normal, more simple life after the fame and the pandemonium, you said the mayhem, could it be, I mean, so difficult for some of those guys that they...
2: I think what happens is you get thrust into fame so quickly that it becomes this like unimaginable experience that when you come down again as quick as you went up, it's really hard to stabilize.
0: Ouais, quand on a été jeté comme ça dans une immense célébrité très très vite et qu'ensuite ça redescend, ce qui est naturel, mais c'est difficile de se stabiliser.
2: Oui.
0: Ouais.
3: Yeah, it's un tellement incroyable moment quand tu devenais une grande star.
0: Bah oui, c'est ça.
3: And it's presque comme une drogue.
0: C'est une drogue, oui, bien sûr.
3: You know, so faire et accepter une vie normale comme j'ai conduit un taxi.
0: Oui, conduire. Quand tu as été une énorme star et qu'après il faut aller faire tes courses, conduire, faire les devoirs à tes enfants, c'est une vie tellement différente.
3: Jamais un problème de conduire un Uber. Mais pour accepter un life comme ça, contre une vie comme une star sur scène, chante avec beaucoup de fans tout de nous, it's really tellement difficile. And so je comprends quand quelques artistes trouvent un moment difficile et naturellement là. Je vous avais expliqué pour Gerald.
0: Oui, c'est ça, les artistes que j'ai cités.
1: Gerald est still alive.
3: Pardon, les gars.
0: Non, oui. Mais c'est ça, les artistes que j'ai cités, oui, voilà, qui ont eu, donc, ouais, selon vous, du mal, en fait, à se réhabituer à une vie normale. Et oui.
1: Mais je pense aussi, l'autre raison, ce n'est pas arrivé pour les Worlds Apart, Steve, moi.
0: Mais non, vous allez
1: non,
0: bien.
1: Non, parce que. En français, difficile pour moi de dire en français,
0: mais
1: en anglais.
0: Tu peux dire en anglais.
1: We don't take ourselves too seriously.
0: On se prend pas trop au sérieux.
1: We keep ourselves grounded. Oui. You know, each of
0: on a les pieds sur terre, on se connaît très bien.
1: And,
0: on s'appelle, on prend des nouvelles.
1: Yeah, we don't, you know, we keep each other on, keep each other's feet on the ground.
0: Oui.
1: You know, you see how much fun we have.
0: Oui.
1: Yeah. And if this
0: tu vois, on est encore très célèbre et c'est vrai. Là, j'ai jamais eu autant de monde dans la régie. Le couloir devant la radio est plein, mais vous restez les pieds sur terre.
1: Tu connais après le World's Apart fini. Ses amis, frères, pour toute ma vie.
0: Oui.
1: Just because World's Apart finishes tomorrow, we will always be there for each other.
0: Et même si World's Apart s'arrête demain, on sera toujours là pour les uns pour les autres et pour se soutenir.
1: 100%.
0: Et ben, tant mieux, messieurs.
1: 100%.
0: Ça fait plaisir. J'ai envie de vous faire écouter un souvenir. I'd like to share a memory with you. Une émission de télé qui était animée par Séverine Ferrer et qui s'appelait Fan 2. Ah. Et il y avait dans Fan 2 une séquence incroyable où des fans étaient tirés au sort pour passer une journée avec leurs idoles. Et il y a la jeune Angélique, vous allez l'entendre, qui a été tirée au sort et elle est trop heureuse, elle passe la journée avec vous. On est en 1997.
4: Salut, je m'appelle Angélique, j'ai 15 ans et j'aimerais rencontrer les stars de ma vie, les World's Apart.
5: Grâce à Fan 2, Angélique va aujourd'hui rencontrer ses idoles.
0: C'est pas vrai.
5: Mais si, une journée entière avec les World's Apart pour Angélique, qui a remporté cette semaine le concours Fan 2. Une surprise soigneusement préparée par ses parents, qui lui avaient caché la vérité jusqu'à la dernière minute. Départ pour les répétitions, Angélique est conviée à se joindre au groupe dans le bus de la tournée.
4: Je suis la seule à être là, peut-être la seule fan à y être entrée, c'est super.
5: Après de tendres moments de complicité, le groupe arrive à la salle de concert où les fans sont déjà au rendez-vous. Visite exclusive des coulisses avec Nathan.
6: Voilà, c'est par ici qu'on entre.
7: Première chanson, ce soir.
6: En haut, on y va. Et voilà, tout se passe ici.
0: Et merci à Lina pour cette belle archive. Des fans qui pleurent, des fans qui crient, des fans qui courent dans la rue. Après vous, c'était votre quotidien, les World's Apart, à la fin des années 90. Là, on a entendu Angélique, mais il y en avait des milliers comme ça. Aujourd'hui, vous êtes devenu père, alors vous avez des jeunes filles, vos filles à vous. Vous supporteriez qu'elles crient comme ça pour des artistes? Now that you've become fathers, what would be your reactions if you saw your own daughters crying and screaming for other artists?
2: I had that.
0: Yes. Il va nous expliquer. Steve, il a ça.
2: Yes. So I took my daughter to see Harry Styles.
0: Ah, j'ai emmené ma fille au concert d'Harry Styles.
2: In Los Angeles, and we were there, and I got us a special seat. It was quite
0: il avait
2: close.
0: Des bonnes places près de la scène.
2: And I actually have the video of it.
0: Il a la vidéo.
2: Usually, she says, "Dad, stop filming me."
0: D'habitude, elle dit, papa, arrête de me filmer.
2: This time, she didn't realize I was filming because she was so focused on Harry.
0: Cette fois, elle se rendait même pas compte que Steve filmait parce qu'elle regardait que Harry.
2: I'll kill him. Anyway.
0: Il a envie de le tuer.
2: But anyway, I'm joking, Harry. But, and she fanned out. She went nuts.
0: Elle est devenue dingue.
2: And I had the moment. I had that moment. She was 13.
0: Elle avait 13 ans.
2: And I thought, wow, that's exactly the same. And I was so happy to give her that experience. And it made me thank every father that took their daughters to see us.
0: Et quand j'ai vu ma fille vraiment péter un câble et être tellement heureuse devant Harry Styles, je me suis dit, mais c'est exactement ce qui s'est passé pour moi avec des jeunes fans. Et donc, je remercie tous les pères qui ont laissé leur fille aller au concert de World's Apart. Parce que ça apporte une telle joie.
2: Yeah, she had so much joy that she lost her voice. I mean, she went for it.
0: Elle était tellement heureuse, elle criait tellement fort, elle a perdu sa voix.
2: Yeah, so I respected every single parent that let their child brought their children to the shows.
0: Ouais, et donc gros respect de la part de Steve pour tous les parents qui accompagnent aussi leurs jeunes ados au concert. Oh, ça va être beau. Ça va être beau ces concerts. À quoi il faut s'attendre, World's Apart sur scène en 2026-27? Est-ce que vous dansez encore? World's Apart on stage 2026-2027, do you still dance?
2: Nothing's really changed.
0: Rien n'a changé.
2: Nothing's really changed, honestly. We have to modify some... I don't do backflips anymore.
0: Ah, il fait plus les backflips. Bah oui, non, c'est le dos, the back.
2: I haven't tried. So maybe.
1: Do you know what? Ah. It was really weird. I was only thinking today.
2: Shall I try it?
1: Let's see if you can do a backflip.
0: Est-ce que Steve peut encore faire les sauts périlleux arrière?
1: Yeah. No.
2: Do you have insurance?
1: No.
2: Do you have insurance?
0: Il me dit, est-ce que je peux essayer maintenant dans le studio? Mais est-ce que vous êtes bien assuré?
2: No.
8: You guys say no.
2: Oh, right now we're making a documentary.
0: Ah oui, alors vous faites un documentaire
8: about backflips.
2: About yeah. With a guy called is the master of documentaries. Guy called David Serrero.
0: Alors David Serrero.
2: So I was gonna, if I do a backflip, David, will you film it?
0: Alors,
2: and
0: David,
2: if I break my neck, send my daughter my love, tell my children I love them.
0: Yeah. But donc David Serrero,
1: pay your hospital bills.
0: Qui est un réalisateur de documentaires, notamment, vous l'avez entendu en interview dans Décibel à propos du documentaire sur Serge Lama, et donc il est en train de faire un documentaire sur les Worlds Apart, et donc Steve dit, si je fais un saut périlleux arrière dans le studio et que je me brise le cou, est-ce que tu me filmes et est-ce qu'on est bien assuré? We have no insurance. On n'a pas d'assurance. Oh, attention à toi.
1: Next time. Careful.
0: La prochaine fois.
2: Okay.
0: Next time. Mais alors, les concerts, ça va être comment? Oui. How are the shows going to be?
1: Oui, wow. c'est un peu le même d'avant. C'est une nostalgie avec les chansons pour les derniers 30 ans.
0: Ouais.
1: Mais les Worlds Apart présentés un peu différent avec le musicien.
0: Ah, il y a un groupe avec vous sur scène.
1: Derrière,
0: ok, super.
1: Oui, si change les chansons un peu pour faire notre émotion avec la même chanson.
0: Ok.
1: Et
0: donc des réinterprétations des chansons que vous connaissez déjà.
1: Mais c'est un cadeau. Ça, c'est le plus important. C'est un cadeau pour les fans pour les derniers 30 ans. Pour dire un grand merci. Oui, j'ai connu les fans rester avec nous pour les derniers 30 ans. Ça, c'est spécial. Ouais. Oui.
0: Les fans sont toujours là. Ils sont restés depuis 30 ans.
1: Oui. Ouais. C'est les fans pour les derniers 30 ans. Je connais bien. Tu parles avec les fans, Rive, pour le concert maintenant. C'est pas juste une fan, c'est un peu plus. C'est amis. C'est pourquoi les Worlds Apart donnent un grand cadeau de tournée pour le 30 ans.
0: Ah, c'est beau ça. Voilà des fans qui voient leur fidélité récompensée. Et donc, oui, quelqu'un explique que les fans, c'est plus que des fans. C'est presque des amis, c'est autre chose. C'est une relation particulière. Bah, je suis très contente pour vous. I'm very happy for you guys.
1: Merci.
0: Amusez-vous bien. Bonne tournée. Merci beaucoup.
2: Merci beaucoup.
0: Merci à vous.
2: Merci à tous les fans, The Worlds Apart. They're incredible.
0: Elles sont incroyables, les fans de
1: Worlds Apart. Et merci à Radio ici aussi. Merci beaucoup.
0: Merci pour l'invitation ici.
1: Je suis très heureux
8: de passer ce moment avec toi.
0: Merci beaucoup. Merci à tous les trois.
1: C'est plus spécial.
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0: comme les autres. 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Midi, 13h30. Voilà, j'espère que tu as bien noté, parce que moi, c'est tout bien noté.
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3: Un artiste rare qui s'apprête à passer l'une des semaines les plus intenses de sa carrière. Nous sommes lundi et ce vendredi, le 12 juin, Kalash sortira son 7e album, jouera dans la plus grande salle d'Europe et fêtera son 38e anniversaire.

0: chantait comme un ange et rappait telle une mitraillette, d'où son nom de scène. Il écrit en français, en créole, en anglais, en mode lover ou très énervé, des chansons d'amour ou bien engagées. En fait, il sait tout faire, alors il a choisi de ne pas choisir. Méthode qui paie artistiquement. J'en veux pour preuve son milliard de streams dépassés depuis longtemps et sa collection de disques de diamants. Médiatiquement, en revanche, ça fait que les radios et les télés ont du mal à le mettre dans une case et que le grand public a pu passer à côté de sa musique. Et ça, c'est trop dommage parce qu'elle est dingue, sa musique. Alors ce soir, youpi, Kalash est pour la première fois sur votre radio, ici. Bonsoir Kalash.
1: Bonsoir.
0: Bienvenue dans Décibel. Bah, merci de prendre le temps d'être avec nous ce
1: avec
0: soir.
1: Plaisir.
0: Kalash, je fais les présentations. Votre vrai prénom, c'est Kevin. Vous êtes né à Strasbourg, né dans le gris par accident, comme dans la chanson de Woolsey, hein, puisque en fait vos deux parents sont martiniquais. Ils étaient en France, enfin en métropole à ce moment-là, à Strasbourg, parce que votre papa finissait ses études pour devenir prof de philo. Et en fait, dès vos premiers mois de vie, vous êtes retourné en Martinique. Voilà. Vous avez grandi là-bas, pas dans une famille de musiciens, mais baigné de musique quand même.
1: Ouais, une famille religieuse, adventiste du côté de mon père, catholique du côté de ma mère, et ça chantait énormément, du gospel, ouais. Avec des oncles pasteurs, des tantes chanteuses, donc voilà, un peu de musique, un peu de foi.
0: Et pas mal de Bob Marley aussi, pareil.
1: Beaucoup de Bob Marley à la maison, pas au temple, mais à la maison. Beaucoup de Bob Marley, Lenny Kravitz, Francis Cabrel.
0: Oh, Francis Cabrel.
1: Beaucoup.
0: Oh, bref, une enfance baignée dans la musique et un ado qui se met à la musique. Hein. Dès vos 15 ans, vous commencez à chanter, à monter sur scène. Et en 2010, vous avez 22 ans et vous sortez votre premier album. Alors, j'ai envie de faire découvrir, je le disais tout à l'heure, votre voix. Parce que vous pouvez tout faire avec votre voix. Kalash, ça peut être une voix grave, profonde, presque crépusculaire.

0: choisir. C'est ça votre direction artistique, Kalash?
1: J'ai choisi de ne pas choisir parce que je n'avais pas le choix.
0: C'est encore mieux, ça rajoute une couche.
1: Ça va encore plus loin.
0: Est-ce qu'on vous a demandé de choisir? Est-ce qu'un jour, quelqu'un, que ce soit un directeur artistique, ou vous avez dit, bon, choisis ton camp, soit tu chantes, soit
1: au
0: tu
1: début,
0: rappes?
1: Oui. Ouais. Au début, oui. Au début, on m'a... Enfin, au début, pas en Martinique, mais au début, ma première signature en France, on m'a pas imposé de choisir, mais on a essayé de m'aiguiller vers une catégorie. Genre, est-ce que tu veux être Sean Paul?
0: Oui.
1: Est-ce que tu veux être Shaggy? Est-ce que tu veux être Joe Star? Est-ce que tu veux être l'autre?
0: Oui, il fallait choisir son camp.
1: Il fallait choisir son camp, il fallait choisir sa langue aussi. Et voilà, c'est un choix que j'ai toujours refusé de faire, quand ça m'était possible, quoi.
0: Ouais. Il y a le français, il y a l'anglais, il y a le créole aussi. Si le choix est impossible à faire, là, on a bien entendu que selon les chansons, c'est une des trois langues qui prend le dessus, qui prend le lead. Alors, c'est la chanson qui choisit?
1: C'est la chanson, c'est la musique, c'est l'instru. C'est ce qui m'inspire et me guide en premier. J'écris rarement. Donc, dès que je vais en studio, je m'adapte à l'instru. Wow. À la production musicale.
0: Ok, donc c'est ce qu'on va découvrir. On va vous faire écouter évidemment des titres de Ex Voto, mais avant, vous dire quand même que le plus gros tube de Kalash, c'est une chanson qui s'appelle Mwaka Moon. C'est un énorme tube qui est multi-platine. Celui-là, je pense qu'il faut le rajouter à votre playlist d'urgence.

0: Moi, Kamoun, est-ce que c'est un point de bascule dans votre carrière? C'était il y a quelques années maintenant?
1: C'était à presque 10 ans.
0: Ouais. Ouais. Est-ce que vous vous dites, depuis qu'il y a eu cette chanson, voilà, ma carrière a pris un tournant différent. Est-ce que le tube, finalement, ça change les choses?
1: Ben, ce genre de tube-là, ouais. C'est un nouveau step qui, il y a un avant et un après, quoi. Ouais. Moi, Kamoun, jusqu'à maintenant, il y a des gens qui m'appellent Moi Kamoun.
0: Le Moi Kabos, on vous appelle aussi.
1: ou qui pensent que mon nom, c'est Moi Kamoun. Mais ouais, ça change une carrière. Et puis, ouais, comme vous avez dit, les chiffres sont tellement gigantesques que ça fait passer un step, quoi.
0: Vous les regardez, les chiffres? C'est quelque chose qui vous intéresse ou vous restez vraiment du côté artistique de la force?
1: Avant, je ne regardais pas, mais là, ça s'impose tellement à nous tous les jours. Tout le monde parle que de ça. C'est les chiffres, quoi. On parle plus chiffres maintenant que musique. Malheureusement.
0: C'est vrai. Allez, je donne quelques chiffres. Alors, vous m'en voudrez pas, quel âge, parce que les vôtres, ils sont quand même assez incroyables. Je le disais tout à l'heure, hein, le milliard de streams dépassés largement. On est à 1,5 milliard déjà de vues sur YouTube. Donc, pour toutes les vidéos de vos chansons, vous avez 1,5 million de followers sur Instagram et sur Facebook et sur X et Spotify. C'est 4 millions d'auditeurs mensuels. Vous enchaînez, je le disais, les disques de diamants, de platine. Vous avez 3 de vos albums qui sont déjà certifiés platine. Dans une époque où tout le monde parle de chiffres, les vôtres, ils sont cool.
1: On est cool, on est bien placés.

0: Kalash, je le disais tout à l'heure en intro, il y a quand même cette incompréhension médiatique qui fait que malgré les disques de platine, les énormes concerts, eh bien vous êtes absent des victoires de la musique, des grandes émissions télé type Enfoiré. Alors à l'exception notable du Grand Échiquier, parce que Claire Chazal est fan, elle vous invite dès qu'elle peut. Ouais. Rate jamais une occasion. Mais est-ce que ça vous interroge ou est-ce que ça vous enquiquine la place que vous avez ou pas encore pour le grand public français?
1: Non, ça ne m'interroge plus. Je me suis fait une raison et c'est peut-être ma place de ne pas y avoir ma place.
0: mais outsider pas, professionnel.
1: Voilà, mais on ne dit pas non. Mais outsider né, je suis né comme ça dans une sorte d'incompréhension que d'autres appellent injuste.

0: exercice, mais moi, je suis confortable avec ça.
1: Ça ne vous peine pas?
0: Non, ça me peine pas, ça me pèse pas. Je sais que c'est ainsi.
1: J'avais eu cette discussion avec Jacob Desvarieux, Cassave, évidemment, qui nous a quittés. À la paix à son âme. Qui est, dans les chiffres, le plus grand groupe français de tous les temps. Hein, 2000 concerts sur les 5 continents, 5 millions d'albums vendus. Cassave, c'est énorme. Mais lui, il me disait, ouais, mais Cassave, pour les programmateurs, c'est pas un groupe français, en fait. C'est un groupe antillais. Et donc, on met à part. Ouais. Et puisque vous évoquiez Cabrel tout à l'heure, Kalash, on a eu aussi une grande conversation sur les langues régionales, avec Francis Cabrel, parce que lui, c'est quelque chose qui lui tient beaucoup à cœur. Il a fait des chansons en occitan, et puis il a fait toute une session, en fait, de ses rencontres d'Astafor avec des langues régionales. Donc, ils ont sorti plein de chansons en breton, en basque, en corse, etc. Est-ce que vous vous sentez représentant de la langue créole?
0: Je le suis malgré moi et je suis content de l'être. C'est tellement naturel. J'ai grandi toute ma vie en Martinique. J'habite en France depuis 2016. Donc ça fait partie de moi, quoi. Donc d'où le fait que j'ai refusé de ne pas chanter en créole sur mes gros disques. Ouais. Ça fait partie de moi. Donc je suis content de l'être, d'être un des représentants de la langue créole.
1: Ouais. Surtout, il y en a tellement peu à qui on tend le micro. On se dit, il y a presque une responsabilité sur vos épaules.
0: À un moment, on m'a collé cette responsabilité. Aïe. Mais j'aime pas qu'on me force à faire quoi que ce soit. Donc,
1: ça marche pas avec vous.
0: C'est vrai qu'à un moment, on m'a reproché de pas chanter assez en créole. Par exemple, la chanson « Moment gâché » ou « Tekken », qui sont ce qu'on appelle des hits et c'est en français. Mais pour moi, ce qui compte avant tout, c'est la musique. Donc, la musique passe avant tout. On ne peut pas politiser la musique.
1: La musique passe avant tout. La voix de Kalash, incroyable. Vous l'avez entendu dans plein de registres déjà depuis le début de l'émission. Et en live, alors, qu'est-ce que ça donne? Live acoustique, Kalash.

0: Avec un public très expressif, toujours Kalash, ça c'est Can't Live Without You, donc un live acoustique. Vous l'avez découvert comment, votre voix? Comment vous vous êtes rendu compte que vous pouviez aller du plus grave, du plus guttural au plus angélique?
1: Ça s'est venu au fur et à mesure. Au début, j'ai toujours envie de le faire, mais j'avais pas soit les capacités ou pas assez d'entraînement ou pas assez peut-être confiance. Et à force de faire des concerts, des petits sons de système, des gros sons de système, des scènes un peu partout, je pense qu'avec l'entraînement et la confiance, la voix s'est forgée elle-même, quoi. Mais j'ai toujours eu envie de chanter, quoi, que ce soit en toastant de façon entre guillemets hardcore, de rapper, de chanter de façon suave ou dans les aigus. J'ai toujours voulu faire ce qui m'influençait déjà, hein, les morceaux gospel, ouais. les morceaux de Bob Marley, les morceaux de Francis Cabrel, même du Johnny Hallyday. Enfin, j'ai toujours Michael Jackson aussi beaucoup.
0: Ouais.
1: J'ai toujours voulu faire ce genre de grand écart là, quoi. Donc à force d'essayer. Et beaucoup de studios, beaucoup de scènes, je pense que c'est venu. Et puis la confiance aussi aide beaucoup.
0: En fait, c'est comme un athlète avec votre voix. Vous devez la chauffer, vous devez l'entraîner. Vous ne devez pas vous faire des foulures en démarrant trop vite, etc.
1: Ouais,
0: vous travaillez tous les jours la voix?
1: Je travaille pas la voix tous les jours, mais je fais de plus en plus attention à mes cordes vocales. Et on a un coach de cordes vocales aussi, un médecin pour les cordes vocales qui surveille avant chaque tournée. Mais c'est vrai que plus jeune, on fait pas attention à ce genre de choses-là, les coups de froid. Et c'est peut-être ça qui rend les cordes vocales aussi robustes, d'avoir fait n'importe quoi. Ouais.
0: C'est ça. Alors, votre nouvel album s'appelle Ex Voto. Ouais. Il y a dedans, vous vous en doutez, des chansons d'amour, moi j'adore. Chansons de jalousie, j'adore 18h30.

0: 33, chanson de jalousie très savoureuse que je vous recommande. L'album s'appelle Ex Voto. Alors un ex voto, c'est un petit objet qu'on dépose en remerciement au Dieu auquel on croit quand il a exaucé nos prières. Alors est-ce à dire, cher Kalash, que certaines de vos prières ont été exaucées et que cet album, c'est une façon de montrer une gratitude ?
1: Une gratitude, une reconnaissance. Je suis très reconnaissant envers la vie, envers Dieu, envers les gens que Dieu met sur mon chemin. Et c'est exactement ça. Ça représente la gratitude et la reconnaissance pour toutes les prières et les bénédictions que je reçois. Ouais. Et que ma famille et mes enfants aussi reçoivent.
0: Alors ces petits objets, les ex-voto, ça peut être en forme d'oiseaux, ça peut être des sculptures, ça peut être des peintures, mais ça peut être aussi ces chœurs. Vous savez qu'on voit notamment les chœurs mexicains, ouais, absolument magnifiques. Il y en a un d'ailleurs sur la pochette. Donc forcément le chœur, je me suis dit l'amour. Et là j'ai écouté, je me suis dit c'est dingue. Il dit beaucoup « je t'aime » dans cet album. Et on sait que pour les hommes, alors vous êtes jeunes, mais pour les hommes en général, alors les générations précédentes encore plus, mais c'est dur de dire « je t'aime », ça fait pas très viril. Est-ce que vous avez dû apprendre, vous, à dire « je t'aime »
1: Non, je suis né dans des « je t'aime », même ouais, si ma situation familiale, enfin mes parents sont pas restés ensemble très longtemps, ouais, mais à leur façon, chacun me disait « je t'aime », non. Et puis aussi grandir, dans la foi, on entend beaucoup « je t'aime », que ce soit de par les écrits bibliques, etc. Il y a beaucoup cette notion d'amour, etc. Donc non, j'ai jamais eu de mal à dire « je t'aime », moi. Peut-être à recevoir un « je t'aime », ouais, mais à le dire, non.
0: Alors en tout cas, vous le chantez merveilleusement. Alors il y a une chanson qui est géniale, qui s'appelle « Vous, mes amours, pitié ». Vous n'êtes pas tout seul sur cette chanson, Kalash. Vous êtes avec une petite fille qui s'appelle Yeva. Ouais. Valerie, comme vous, parce que c'est votre fille. Ouais. Quel âge elle a ?
1: Elle aura 10 ans.
0: 10 ans. Ouais. Alors vous allez l'entendre hein, dans la chanson Yeva, mais vous n'allez pas entendre juste Kalash et Yeva. Vous allez peut-être entendre aussi quelque chose qui va vous rappeler un roi de la rumba congolaise, Monsieur Taboulay Rochereau.

Mireille Rochereau, qui est hyper connue pour ses chansons et aussi pour le fait d'avoir, alors lui, on ne sait pas exactement, plusieurs dizaines d'enfants probablement. Et parmi ces enfants, il y a Youssoupha, un rappeur que vous connaissez bien, qui est déjà venu plusieurs fois dans Décibel et qui a samplé cette chanson Pitié sur sa chanson Les disques de mon

0: vous avez, vous aussi, Kalash, utilisé ce sample de Taboulé Rochereau, Pitié. Elle raconte quoi, sa chanson, à lui? C'est un papa qui est tout le temps sur la route parce qu'il est chanteur. Hein,
1: ouais, et puis qui exprime quelques remords d'être absent et qui veut quand même le rappeler ou se rassurer, je sais pas, en disant je travaille, c'est pour vous que je le fais, quoi. Je suis pas en train de m'amuser, bon, même si on s'amuse aussi, hein.
0: Oui.
1: Mais c'est quand même pour vous, c'est votre héritage, soit culturel ou financier, ou je sais pas, mais ouais, c'est pour vous que je le fais, quoi.
0: Ouais. Et c'est ça aussi le message, alors, que vous voulez passer dans Vous Mes Amours, ou c'est un peu plus large que ça?
1: Ben, y a plein de choses. Y a de la tristesse, du chagrin, la distance. Et ça rejoint ça aussi. Je suis tout le temps sur les routes. J'habite dans un pays différent. Je suis à 8 heures de mes enfants. Et voilà, y a aussi ce genre de sentiment-là, de remords, de lié à l'absence, à la distance, quoi.
0: Ouais.

0: aussi des artistes avec qui vous collaborez. On vous a entendu tout à l'heure en duo avec Satori. Il y a beaucoup de rappeurs avec qui vous avez enregistré. Damso, on a entendu Booba, Gazo, le regretté Werenoi, Niska, Dadju, Nino. Et là, sur le nouvel album, ah, là, c'est un nom qui va vous parler si vous êtes une vieille personne comme moi. Il y a Lino, l'arsenic, ouais. Et du Bissona Bisso, ouais, qui est avec vous. Ouais. Légende, Lino.
1: Énorme légende.
0: Ouais.
1: Énorme légende. Imbattable en couplet.
0: Non,
1: c'est un kiff de. Bah, c'est un flex personnel déjà d'avoir Lino sur un album en 2026 et il fait partie aussi des artistes sur lesquels j'ai grandi avec son regretté frère Calbo.
0: Calbo, ouais.
1: T'as son âme et voilà, c'est un immense honneur d'avoir Lino sur l'album.
0: Ouais, et puis tiens, pour les rêves de personnes âgées, le premier groupe de rap qui m'a parlé de vous, Kalash, c'est IAM, en me disant, ah bah lui c'est pas compliqué, c'est le meilleur chanteur du monde.
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0: Ça, c'est vous qui allâche sur la chanson Eldorado d'Ayam sur un super album qui s'appelait Yasuke, qui est un peu sous-côté d'ailleurs, vous devriez le réécouter. C'est très plaisant pour vous d'aller en studio avec d'autres artistes, de mélanger, de confronter parfois vos univers, ça vous nourrit?
1: Moi, j'adore déjà ce genre d'invitation. Je trouve que c'est très flatteur déjà. Et quand il s'agit de groupes comme Ayam, qui sont des groupes sur lesquels on a grandi et qu'on ne peut que respecter, bah c'est pas des défis, mais être au studio avec eux, j'aime bien montrer quelque chose, quoi. J'aime bien faire des démonstrations.
0: Et là, je trouve que votre carrière montre que oui, quoi. Plus on se mélange.
1: Ouais, j'aime beaucoup ça, le partage.
0: Ouais. Hein.
1: Et puis, échanger avec des artistes qui m'ont inspiré et d'une autre génération, je trouve ça super enrichissant. Et c'est des kiffs. Je dis ça souvent, c'est des kiffs personnels, c'est des cadeaux. C'est pour ça, Ex-Voto, encore, ça rejoint tout ça. C'est
0: la
1: reconnaissance.
0: Ouais.
1: Si je pense à déjà, quand j'étais petit, j'avais ce genre d'objectif, de rêve au fond de ma tête, de faire des sons avec NTM, IAM, Bounty Killer et tout.
0: Ah oui, le Jamaïcain qui est aussi sur un beau titre.
1: Et tout s'est fait, en fait.
0: Tout s'est réalisé.
1: Tout est venu, ouais.
0: Ah là là. Alors, puisque ce Ex-Voto, cet album arrive vendredi comme un témoignage de gratitude pour tous vos vœux et toutes vos prières qui ont été exaucées, est-ce que vous avez là, en cette semaine vraiment spéciale, où vendredi, vous êtes sur la plus grande scène d'Europe, vous sortez votre album, vous fêtez votre anniversaire, vous avez encore des prières, des vœux, des rêves dans la tête?
1: Moi, mes prières se sont simplifiées, mes vœux aussi. Ça, maintenant, l'essentiel pour moi, c'est la paix, la santé, surtout la santé mentale et physique. C'est cliché pour tous, mais je prie beaucoup pour la santé de mes enfants, mon entourage. Quand je rentre sur scène, avant de monter sur scène, je prie pour la santé des gens dans la salle, dans l'avion, je prie pour la santé des passagers, enfin, je prie toujours pour la santé des gens.
0: Et que le pilote aille bien.
1: Et que tout le monde aille bien. Ouais, maintenant, mes vœux se sont simplifiés. C'est très simple et je trouve que c'est le plus important en plus.
0: Je vous souhaite tout ça et le bonheur. Et je vous remercie d'être venu nous voir.
1: Merci, c'est moi. Merci
0: Kalash. J-4 pour Paris, la Défense Arena. À très bientôt et bravo pour votre nouvelle
1: année. Merci beaucoup.
0: Merci.
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2: Monter un jour sur scène et chanter devant le public. Vous en rêvez, mais oser, c'est le mot d'ordre. Josiane Leroy a osé rejoindre les Intemporels et met tout son cœur dans ce cœur. Josiane Leroy, légende d'ici.
3: Bonjour, je m'appelle Josiane Leroy, j'ai 69 ans, je suis née à Alfortville en région parisienne et j'habite au Mans depuis 60 ans déjà. Et ma particularité, c'est que je suis choriste dans le collectif des Intemporels. Comment je me suis construit moi-même? Bien justement, enfant dans un commerce. On voit beaucoup de monde, on est habitué au relationnel en fait. Et puis bah, ça a duré ensuite toute ma vie. J'ai fait des métiers toujours dans le relationnel pour aider les gens en fait, pour les rendre heureux. Puisqu'en effet, j'ai eu une agence matrimoniale. Les personnes qui venaient me voir étaient en attente. Il y a eu énormément de couples de formés, j'espère beaucoup de bébés. Alors, comment suis-je devenue choriste? À la maison, quand j'étais petite, on chantait tout le temps. C'était vraiment la joie par rapport au travail du commerce, justement, de chanter, de danser dans l'arrière-boutique. Et puis, à la retraite, je me suis dit, il faut que je fasse quelque chose. Donc, j'ai commencé à Sargelay-le-Mans, à faire du théâtre chanté avec les Imaginaires et Cyril Mudry. J'ai connu les Intemporels grâce à Marie-Thérèse Brebion, notre chef de chœur. Quand on connaît Marie-Thérèse Brebion, chef de chœur, on ne part plus. Non, je n'ai pas pris de cours du tout. Non. Parce qu'en fait, ma voix ne compte pas. Ce qui compte, c'est de savoir ses textes, avoir de l'oreille, puisque je ne sais pas lire la musique, donc c'est ouvert à tout le monde d'être choriste. Et puis, ce qui compte aussi, c'est qu'on se sent vraiment porté. On chante à 400, puisque nous sommes 400. Il y a une énergie collective énorme. Et on se sent porté par toutes les voix. Et c'est facile, en fait. C'est très facile. Quelle voix ai-je? Je suis soprane, donc je chante dans les aigus. Le matin, c'est pas facile, hein. Je vais vous chanter quelque chose de plus bas du coup, donc je vais vous chanter « Méfie-toi des puissances, des vierges sans défense, au jeu du corps à corps, l'esprit est bien plus fort. » Alors je fais choriste, mais pas que ça. Un jour, Marie-Thérèse Brebion m'a dit « L'année prochaine, tu vas t'occuper de la communication. » Et bien voilà, on a créé une page Facebook, et puis petit à petit, ça a monté, et puis ça arrive au fait que je suis là aujourd'hui pour vous parler des Intemporels. Voilà, c'était Josiane Leroy, j'étais très heureuse de vous parler de mon parcours, et pour terminer, je vous dirais, quoi qu'on fasse, la solidarité s'invite partout.
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4: Je suis sûr que vous êtes déjà passé devant le château du Barou, sauf que le château du Barou, sans un homme, il serait aujourd'hui inexistant, détruit, entièrement détruit. C'est André Vaison de Pradène qui l'a sauvé. Il arrive en Vaucluse au début du 20e. Très vite, il s'enracine, il devient conseiller municipal, conseiller départemental, puis maire de Murs pendant près de 4 mandats. André Vaison de Pradène, c'est un homme public, engagé, décoré de la Croix de Guerre 14-18, chevalier de la Légion d'honneur, mais c'est surtout un sauveur de pierre. 3 châteaux vont marquer son existence. D'abord, celui de Murs, dont il devient propriétaire. Ensuite, il y a le château de Javon sur son plateau forestier. Et puis, il y a donc le Barou. L'histoire la plus spectaculaire, quand il prend possession au début du siècle, le château féodal est dans un état catastrophique. Les guerres, les pillages et l'incendie de 1929 ont tout dévasté. Je vous renvoie d'ailleurs à la chronique consacrée sur l'histoire du château du Barou. Et là, donc, André Vaison de Pradène va se lancer dans une reconstruction titanesque. À l'époque, pas de subvention, pas de mécénat, hein, tout est à ses frais. Et sur 10 ans, il fait travailler 10 maçons pendant 10 ans. On va consolider les murs, refaire les toitures, dégager les salles, restaurer les escaliers. Il va redonner une silhouette, une sorte de colonne vertébrale à ce château qui domine les dentelles. Et c'est ce gros travail, notamment la nouvelle toiture en béton, qui va permettre au château du Barou de survivre lorsqu'il y aura un second incendie en 1944 pendant la Seconde Guerre mondiale. Sans ces travaux-là, le château qu'on visite aujourd'hui n'existerait plus. Et puis il y a aussi cette autre facette moins connue. André Vaison de Pradène était un passionné de préhistoire. Ses travaux aujourd'hui font encore référence. En fait, il a longuement étudié les ateliers préhistoriques autour de Murs grâce aux paysans qui lui rapportaient leurs trouvailles contre quelques pièces. Une grande partie, aujourd'hui, de sa collection a été donnée au musée d'Orsay. Et c'est loin d'être fini, hein. Aujourd'hui, une biographie est actuellement en préparation par son petit-fils, Jean-Baptiste Vaison, en collaboration avec un archéologue. Mais la vie d'André, elle, se termine tragiquement. Il meurt accidentellement à Paris, intoxiqué au monoxyde de carbone dans son appartement, avec son épouse et sa fille. Seul son fils survit, et c'est ce fils qui va prolonger l'esprit du père en protégeant les propriétés familiales. Et aujourd'hui, donc, c'est son petit-fils Jean-Baptiste, avec Fanny, qui poursuivent eh bien, cette histoire au Barou, notamment avec la création du premier whisky du Vaucluse, élaboré à l'intérieur même du château.
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5: Pour moi, c'est compliqué parce que la personne qui pleure, elle me fait beaucoup de peine. Bah, après, moi aussi, je pleure parce qu'elle m'a fait beaucoup trop de peine et que voilà.
6: Pour moi, c'est difficile parce que parfois, la personne, elle est très, très, très énervée, donc elle veut pas nous écouter. Sauf que nous, on a envie de, par exemple, redevenir amis avec elle, mais elle, elle voudra pas forcément. Donc, du coup, c'est dur de lui dire pardon.
7: Eh ben, des fois, ça peut être compliqué, parce que ça dépend dans quelle situation tu es. Et puis même, des fois, ça peut être dur de pardonner une personne, parce que ça se trouve, des fois, elle t'a fait beaucoup trop de peine ou qu'elle t'a fait quelque chose que t'as vraiment pas aimé.
8: C'est facile de dire pardon, mais des fois, selon la situation, eh ben, les autres, ils vont dire que c'est trop tard.
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1: Si vous portez le nom de famille Salin, restez à l'écoute. Mais avant cela, je vais vous parler d'un bretonnisme bien connu qui est le lagen.
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1: Moi, je suis dans le lagen. Bon, vous voyez, une expression typique dans le français local, c'est inspiré par notre belle langue bretonne. On l'entend souvent aujourd'hui, en particulier les lendemains de fête. Quand on est un peu dans le brouillard, on a tendance à dire « ouais, je suis dans le lagen ». Alors ce mot a pourtant une signification un petit peu différente en breton. En breton, « arlagen », c'est en général de la boue bien collante, impossible à cultiver, dans laquelle on a difficulté à marcher, voire on s'enfonce un peu. Mais pas que ça, ça désigne donc les fondrières, les mares d'eau boueuse. Donc « bea el lagen », être dans le lagen, c'est devenu une expression permettant de dire que l'on est dans un état qui n'est pas des plus sympathiques. Vous saurez maintenant que lagen, c'est pas la gueule de bois, mais c'est de la boue en langue bretonne, à lagen.
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1: Et j'en arrive maintenant à un nom de famille très commun, vous en connaissez peut-être, hein, peut-être qu'il y en a dans votre entourage, ou peut-être le portez vous-même, c'est Salin. Alors, déjà en breton, on prononce Salahun. Pas Salin, mais Salahun. Comme le célèbre ermite de la forêt de Landévennec, ou encore du Folgoat, près de l'Esnevin, Salahun ar Fol, Salin dit le fou. Salin est donc un nom ou un prénom, et son origine remonte à loin, très loin, et vient aussi de très loin. C'est avec l'évangélisation de l'Armorique que ce nom est sûrement arrivé, car Salin, ou Salahun, n'est rien d'autre que l'adaptation bretonne du prénom Salomon, Salomon, fils de David, roi d'Israël. Donc, un nom de famille biblique aujourd'hui. Salomon, devenu Salahun en breton, mais aussi Salou ou encore Salik. C'est la même origine pour ces noms de famille. Salin ou Salomon, si vous voulez, fut d'ailleurs le nom d'un autre roi, mais de Bretagne, cette fois-ci au 9e siècle. Donc, un nom de famille plus que royal. Les Salins pourront à l'avenir se vanter d'avoir un nom de famille prestigieux. Je vous dis à demain, même heure, même radio, en Mans. Ici Evel Just, Canmarhoas.
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3: Itinéraire bis à Saint-Fargeau cette semaine. Aujourd'hui, j'ai décidé de m'arrêter chez Europe Militari. Antoine Guyot, bonjour.
4: Bonjour.
3: Europe Militari, c'est quoi Antoine ?
4: Europe Militari, c'est une entreprise que j'ai créée il y a plus de 15 ans, l'année de mes 20 ans, et où nous rachetons du matériel militaire aux armées françaises, que nous reconditionnons et que nous vendons majoritairement à l'export.
3: Ici, on ne parle pas de surplus militaire. Hein.
4: Non, on ne parle pas de surplus militaire parce qu'on ne vend pas d'accessoires, d'habits, de treillis ou autres. Nous, on stocke des véhicules et de la pièce détachée.
3: On peut donner une idée à nos auditeurs, combien de véhicules, qu'est-ce qu'on a comme véhicules également ?
4: La gamme de véhicules va de la moto au blindé, en passant par les véhicules logistiques. Tout dépend des flux entrants et sortants, mais on peut stocker en moyenne entre 500 et 800 véhicules. Voilà.
3: Qui sont vos clients ?
4: Pour les petits véhicules, on a beaucoup de clients, agriculteurs, chasseurs, résidents secondaires pour ce qu'on appelle les Peugeot P4, hein, un petit véhicule polyvalent 4x4. Ça, on en vend, c'est constant, on en vend une soixantaine par an en France depuis une quinzaine d'années. Et tout le reste, c'est l'export. C'est l'export hors Europe, donc pour des pays souvent en voie de développement, majoritairement en Afrique, où les routes sont totalement impraticables et où on a besoin de véhicules rustiques à forte motricité, donc 4x4, 6x6, et qui ont fait leurs preuves pendant leur service aux armées pendant maintenant plus de 35 ans. Et que, d'ailleurs, l'armée française a toujours ces véhicules-là, qu'elle reprolonge sans cesse parce que ce sont de bons véhicules. Voilà.
3: Vous fournissez en temps de guerre, mais vous fournissez également après, en temps de paix.
4: Oui, effectivement, nous avons plusieurs clients, dont l'ONU, qui a plusieurs bataillons et détachements partout dans le monde, et notamment en Afrique. Et effectivement, on intervient, on leur vend des véhicules, sont sans électronique, à forte motricité, qui peuvent aller partout, et y compris la pièce détachée.
3: L'armée française est client également chez vous ?
4: Oui, absolument. Alors nous, on achète depuis longtemps à l'armée française, quand elle vend, donc on achète, on stocke beaucoup de choses, et il arrive quand même parfois, effectivement, elle ait besoin, alors pas forcément de véhicule, mais de pièces détachées, parce que le véhicule ne va pas sans la pièce détachée, et on a développé, on a fait fabriquer énormément de pièces détachées, et quand on peut rendre service à l'armée, on le fait, voilà.
3: Oui, ça c'est un autre marché, c'est la pièce détachée également chez vous. Hein.
4: Et oui, vous pouvez pas décemment dire à un client, quel qu'il soit d'ailleurs, français ou à l'export, qu'on vous vend un véhicule et que vous n'avez pas la pièce pour le réparer, ça n'a pas de sens. Donc il faut ce qu'on a développé depuis 6 ans, une vraie infrastructure avec du palettier, un magasinier, et donc on a un vrai service de pièces détachées, on exporte tous les jours, on envoie palettes, petits colis, ainsi de suite. Voilà.
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3: Itinéraire bis à Saint-Fargeau cette semaine, et aujourd'hui j'ai décidé de m'arrêter à la boutique Ardici. Aurélie Boulomier, bonjour.
5: Bonjour.
3: Cette boutique Ardici, Aurélie, expliquez-moi, elle est juste à côté ou dans l'office de tourisme de Puisé-Forterre ?
5: Elle fait partie intégrante de l'office de tourisme de Puisé-Forterre depuis 2021. Anciennement, c'était un espace d'exposition et on a décidé de créer un espace dédié à l'artisanat d'art local qui est une réelle identité de la destination touristique et de la Puisé-Forterre. On compte plus de 130 artisans d'art installés en Puisé-Forterre, ferronniers, encadreurs d'art, céramistes évidemment. C'est l'identité artisanale locale, des luminaires en papier, des travaux de couture, récemment découvert du dessin à la loupe et le mobilier en béton.
3: Comment vous choisissez les artisans que vous exposez ici ?
5: On lance un appel à candidature à la base de données des artisans d'art qu'on a créé avec la communauté de communes. Et à cet appel de candidature répondent environ une quarantaine d'artisans d'art. Et on les insère soit dans la boutique de Saint-Fargeau, soit dans la boutique de Saint-Amand-en-Puisaye.
3: Alors ici par exemple, autour de nous, quels sont les artisans d'art ? Allez, on va en citer quelques-uns. Je vois de très très beaux luminaires juste en face de moi.
5: Effectivement, Ale Casanova qui est basée à Toussy, l'atelier galerie, est là en permanence avec ses luminaires. Elle est la seule sur le territoire à créer ce type d'objet d'art. On a également Isabelle Delin, céramiste en Puisaye-Nivernaise et formatrice au CNIFOP. Coralie Rago, qui est couturière sur le petit village de Trény. Pour la première fois, nous accueillons Annie Carcaillon, qui fait du dessin à la loupe.
3: Et puis des meubles en béton, c'est étonnant ça.
5: C'est assez étonnant, c'est assez exceptionnel. C'est Rudy Baucher, la bétonnerie à Aiglonny.
3: J'imagine que les expositions ventes qui se font ici, elles tournent.
5: On décline 3 sessions d'exposition par an. On a novembre, mars, avril, juillet et août, octobre.
3: On est à quelques jours de Noël. Ici, on peut trouver un cadeau original et à tous les prix.
5: Oui, effectivement. Et réalisé localement, c'est ça l'important.
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3: Itinéraire bis à Saint-Fargeau cette semaine, et c'est la pause gourmande, comme chaque semaine. J'ai choisi de m'arrêter chez Fléchet, pâtissier, chocolatier, glacier, biscuitier. Mélanie, bonjour.
6: Bonjour.
3: Cette maison, est-ce que vous pouvez nous la présenter ?
6: Alors, c'est mes beaux-parents qui ont créé donc la maison Fléchet, donc Monsieur Patrick Fléchet et Madame Lucette Prost, donc il y a 34 ans de ça. Ensemble, ils ont tout d'abord repris le côté juste pâtisserie. Ça s'est agrandi après un salon de thé. Et dernièrement, en 2019, ils ont ouvert donc le côté boutique des spécialités, où là, on peut retrouver tous nos produits, ainsi que des produits locaux, régionaux, pour agrémenter un peu, faire des paniers garnis, tout ça.
3: Nous sommes dans cette boutique qui est magnifique, avec, on est à quelques jours de Noël, pas mal de chocolat et autres gourmandises. Il y a des pièces très particulières que vous faites pour Noël ?
6: Oui, alors bon, la pièce maîtresse que j'adore, c'est le sapin qu'on fait en chocolat au lait ou chocolat noir dans sa belle petite boîte avec son beau petit nœud. Après, on fait toujours les bonbonnières de différentes manières, en forme de cabosse, en forme de bonbonnières rondes et ovales, qui ont chacune leur particularité de garniture. Après, on peut retrouver le croquet phare des fêtes, c'est le croquet de Noël. C'est un biscuit, donc comme les croquets qu'on fait habituellement, qui est très tendre et friable en bouche, mais avec des épices de Noël dedans, des amandes, de l'abricot et de la figue. Et ça peut très bien accompagner le foie gras, comme un petit thé ou un petit café.
3: Vous parlez des croquets, c'est l'une des spécialités de la maison, avec le macaron de Puisaye, c'est ça ?
6: C'est ça. Alors, on a les croquettes tendres qui sont sur différentes versions. Noisette raisin, mandorange, orange, citron, chocolat, cranberry ou noix. Et on a le macaron de puisée qui est là vraiment le produit phare de la maison. Donc, une macaronade à l'ancienne aux amandes, très moelleuse sur un petit biscuit sablé.
3: Et on ne donne pas la recette, c'est un secret de fabrication.
6: C'est ça, c'est un secret de fabrication. À part Monsieur Fléché, donc père et fils qui connaissent la recette, sinon personne ne la sait, même pas moi. Je sais juste les ingrédients, mais je ne sais pas la recette exacte.
3: Dites-moi Mélanie, quand on vit dans un univers aussi gourmand, est-ce qu'on résiste encore ?
6: Pas toujours. Ça dépend. Bien sûr, on a tous nos petites faiblesses. Moi, ça va être le chocolat, ça va pas être forcément les biscuits. Mais bon, après, il faut quand même goûter un peu pour pouvoir conseiller le client.
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3: Itinéraire Bis à Saint-Fargeau cette semaine et à quelques jours de Noël. Eh bien, il fallait que je vous parle jeu. Je suis à Château de Cartes, la boutique Château de Cartes à Saint-Fargeau. Yanis, bonjour.
7: Bonjour.
3: Le Château de Cartes, Yanis, c'est quoi ?
7: Le Château de Cartes, donc, c'est une boutique où vous trouverez des jeux de société, principalement, des jouets, un peu de jouets pour les petits, pour premier âge. Vous trouverez également aussi quelques produits cadeaux, comme des bougies de charroux.
3: Ces jeux de société, moi je suis restée à l'époque du Monopoly. Il y a eu une grosse avancée dans ces jeux de société.
7: Ah oui, complètement, effectivement. Donc l'avancée a commencé dans les années 2000 déjà, où de nouveaux jeux comme Catan, qui ont révolutionné le genre, sont arrivés. Et depuis, en fait, ça n'a pas arrêté de s'accroître, en fait. Chaque année, on a une quantité phénoménale de jeux de société qui sortent. Ça n'arrête pas. Donc maintenant, il y en a pour tout le monde, en fait. Ce qui est bien, c'est qu'il y en a pour tout le monde, tous les âges, des joueurs, des non-joueurs, des enfants, des personnes âgées. Tout le monde y trouve son compte, en fait, maintenant.
3: Il y a combien de jeux ici, dans cette petite boutique sous la porte d'entrée de Saint-Fargeau ? Est-ce que vous les avez comptés, Yanis ?
7: Il y en a environ dans les 400 ou 500, ça dépend du roulement en boutique, mais oui, on doit être dans ces eaux-là. En tout cas, du nombre de références depuis le début qu'on a ouvert cette section, oui, il y en a eu beaucoup en tout cas.
3: Et ça veut dire que chaque jeu, vous le connaissez. Vous connaissez les règles, à qui il peut s'adresser.
7: Alors, on essaie d'en connaître le maximum possible. Une grosse partie des jeux qu'on propose, effectivement, on essaie de les connaître. On en a testé une partie. On ne peut pas tout tester non plus, c'est impossible. Mais évidemment, ce qu'on ne peut pas tester, on se renseigne dessus, on regarde des vidéos, on se renseigne vraiment sur les jeux, qui nous permet après, effectivement, de conseiller au mieux tel jeu pour telle personne.
3: En fait, les jeux qui sont là devant moi, j'ai l'impression que je ne les vois qu'en boutique et dans des boutiques comme la vôtre, qui sont spécialisées.
7: Alors oui, effectivement, ce qu'on essaie de faire en boutique, dans la nôtre, comme la nôtre, c'est de proposer des jeux qu'on trouve idéalement pas en hypermarché ou dans, on va dire, les boutiques un peu, voilà, hypermarché classique. On essaie de proposer des jeux qui ne sont pas forcément connus du public et qui, justement, méritent de l'être.
3: Il y a des jeux pour tout le monde.
7: Oui, il y en a pour tout le monde. C'est ça qui est bien maintenant, c'est qu'en fait, tout le monde peut y trouver son compte.
3: Contrairement à Internet, le jeu, ça rassemble. C'est ça qui est important à dire aussi.
7: Ah, complètement, oui. L'avantage, c'est qu'on passe de très bons moments en famille, entre amis. Voilà, on vit des sacrés moments qu'on ne vivra jamais forcément sur Internet.
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3: à Saint-Fargeau cette semaine et aujourd'hui, eh bien, j'ai décidé de m'arrêter dans un endroit totalement merveilleux, c'est le théâtre du Picuccio. Florent Amar, bonjour.
8: Bonjour.
3: Ce théâtre, racontez-moi son histoire.
8: Son histoire, elle a démarré maintenant, oh là là, il y a 20 ans. En ce qui me concerne, j'ai repris cette salle qui était une salle de cinéma à l'époque et je suis arrivé avec l'envie de transmettre du livre, théâtre. Et du coup, on a commencé à monter une pièce, deux pièces, trois pièces, quatre pièces. Ça a touché des enfants, des adolescents et des adultes. Et aujourd'hui, je suis plus axé sur les adultes, c'est vrai. Mais ce théâtre est merveilleux parce qu'il est parti de zéro. Et que maintenant, il a une petite histoire et qu'il y a des gens qui l'envient.
3: Effectivement, là, on est juste derrière le château, dans un endroit assez magique. Lorsque vous avez poussé la porte de ce tout petit théâtre, qu'est-ce que vous vous êtes dit ?
8: Tout de suite, il y a une harmonie entre le bois, l'ambiance et la disposition de la salle qui offrait, juste pour celui ou celle qui avait un peu d'imagination, de quoi faire, puisque ça fait 20 ans que ça existe. Voilà. Et qu'il y a eu 20, 21 comédiens qui déambulaient sur cet espace qui est magnifique, qu'on appelle la scène.
3: Vous avez commencé avec des ateliers pour les enfants. Aujourd'hui, vous m'avez dit que ce sont plutôt les adultes qui viennent à vos ateliers. Que viennent chercher ces gens dans vos cours de théâtre ?
8: Au début, le plus souvent, ils venaient chercher, régler un peu des comptes avec une certaine timidité. Pour les parents, il y avait deux versions. Ils me prenaient pour un orthophoniste, pour être honnête, pour certains. Et en plus, je pouvais permettre de sortir d'une inhibition, de bouger, de calculer, de mieux phraser, de mieux s'exprimer. Donc, du coup, c'est, voilà, il y avait cet aspect-là. Pour d'autres parents, c'était plus radical. C'était, c'est moins cher que le cheval, c'est moins cher que le tennis. C'était aussi bête que ça. Mais c'était génial parce qu'il permettait quand même à des gamins d'aller voir une activité. Par contre, pour les adultes, eux, ils venaient chercher quelque chose de différent. Déjà, du plaisir.
3: Au bout de 20 ans, Florent, vous avez créé de vraies générations.
8: Ouais, il y a eu de tout. Il y en a qui sont devenus artistes, d'autres qui ont ouvert des portes du conservatoire, d'autres qui produisent, d'autres qui font de la scénographie. Puis j'en ai qui deviennent des merveilleux comptables, des merveilleux bouchers. Il y a eu de tout, mais ça a permis vraiment d'impulser, de gagner en assurance pour certains, de découvrir le plaisir du mot, du verbe. Si jamais un jour je devais faire la fête avec tous ceux qui sont passés au Picoussio Théâtre, je crois que ça ferait une bonne moitié du village.
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9: Mon linge pue. J'ai beau le laver, mais quand je le sors, il sent mauvais. J'ai changé de lessive, mais rien n'y fait. Les fringues, les serviettes, les draps, tout pareil. Alors, c'est apparemment lavé, c'est propre, ça dégage une odeur de renfermé dans ce mouchlite, de l'humidité, de moisi. Alors, j'ai demandé à ma maman le pourquoi du comment, elle m'a demandé de me raconter comment je faisais. Bah, moi, je fais tourner la machine la nuit, pour profiter de l'électricité moins chère, mais comme j'ai pas le temps le matin, je sors le linge en rentrant chez moi le soir. Et ben voilà, je vous raconte pas ce qu'elle m'a mis. Laisser le linge dans le tambour, même une heure de trop, ça favorise la stagnation de l'humidité et la prolifération des mauvaises odeurs. Alors en hiver, c'est vrai, hein, c'est tentant de remettre à plus tard la sortie du linge, surtout là, aujourd'hui, il y a du vent, il pleut, mais la chaleur résiduelle, associée à une ventilation quasi nulle, eh ben ça transforme le tambour fermé en serre à bactéries. Même le synthétique qui sèche plus vite, ça n'y échappe pas. Alors dès la fin du cycle, chez moi, il me joue la truite de Schubert, eh ben il faut sortir les textiles immédiatement, les secouer énergiquement pour les détasser, c'est comme ça qu'on dit, et les installer sur l'étendoir en les espaçant au maximum. L'aération du linge, ça empêche la prolifération des bactéries, et c'est ça qui donne ces mauvaises odeurs. Eh ben merci ma maman.
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0: un BTS de fabrication mécanique, donc ça n'a rien à voir avec la sculpture. Mes soirs et mes nuits à faire ma passion et aller travailler la journée. J'ai donc décidé de quitter Vierzon pour partir sur la région parisienne. C'était de faire de la sculpture, travailler pour des musées, travailler pour le théâtre. J'ai beaucoup travaillé pour Disney. Donc ça fait 30 ans et que je travaille sur commande. Et j'ai eu la chance en 2000 de pouvoir commencer à travailler pour le musée Grévin. Donc je suis indépendant. C'est mon principal client.
1: On est dedans avec le musée Grévin. Moi, je suis entourée là de personnages. J'ai Franck Dubosc, Benoît Poelvoorde, Stéphane Bern, Denis Brognard. Est-ce qu'il y a quelqu'un qui vous a donné du fil à retordre ?
0: À chaque nouveau personnage, c'est un nouveau challenge. Le plus difficile quand même, c'est le regard. Donc c'est ça, l'hyperalisme, c'est un assemblage de plein de petites choses qui font que, en finale, s'il y a une chose qui n'est pas là, il y a toujours un petit quelque chose qui ne va pas au niveau de la ressemblance. Le plus difficile quand même, c'est les personnages sans rendez-vous, donc les personnages qui sont décédés. J'ai fait Louis de Funès, j'ai fait Edith Piaf, j'ai fait Nelson Mandela. C'est plus compliqué puisque c'est photos de presse. Mais il y a 25 ans, quand j'ai commencé, mon premier personnage, c'était Bruce Willis. J'avais comme seule référence ces films sur VHS et les arrêts sur image. C'était des bougies pas possibles. Donc c'est vrai que mon premier personnage a été très difficile. Moi, pour ma partie, au niveau modelage d'une tête, on s'est fixé entre 5 et 8 semaines de travail. L'hyperréalisme, il faut pas travailler 8 heures de suite parce que l'œil s'habitue des fois dans des directions qui sont fausses.
2: Ces visages sont vus par des centaines de milliers de personnes à Paris. Son travail plus personnel se voit lui bientôt à jouer les tours.
0: Alors je suis resté dans l'hyperréalisme, c'est mon truc, c'est quelque chose que j'adore. Hommes, femmes, avec des coiffures surdimensionnées, des hippopotames, j'ai des crocos, masques humains et animaliers. J'ai envie aussi d'avoir une reconnaissance sur mon travail personnel.
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4: Oui, alors vous l'avez certainement déjà remarqué, j'adore les noms de communes avec des noms rigolos. Et j'adore essayer de comprendre d'où ça vient aussi. Alors aujourd'hui, je vous emmène en Vendée à Chantonnay. La la la la la la la. Ben oui, Chantonnay pour moi c'est ça, pousser la chansonnette. Je sais pas du tout pourquoi j'ai chanté une chanson de Noël, bref. D'ailleurs, le petit Robert est d'accord avec moi et donne cette définition. Chantonnay, c'est chanter à mi-voix. Bon, d'accord, Chantonnay, la commune de Vendée, ça s'écrit pas du tout pareil que chantonner du verbe chanter. Mais quand même, vous pouvez me l'accorder, c'est troublant. Est-ce que les gens chantonnent à Chantonnay ? C'est une vraie question. Et la réponse est oui, mais pas plus qu'ailleurs, d'après des études approfondies réalisées par moi-même. Et si l'on en croit l'histoire relayée par la mairie de Chantonnay elle-même...
5: Ipsos mieux sec, hein. Chantonnay, ça viendrait d'un camp romain qui se serait installé dans le coin, c'est ça ?
4: Oui, exactement. Il y a fort, fort longtemps. Camp apparemment dirigé par un certain Antoine, puisque ce serait le camp d'Antoine, Campus Antonini. D'ailleurs, cette histoire fait sens, puisque Chantonnay est pile poil au croisement de deux anciennes voies romaines et que des fouilles ont montré des vestiges de villas gallo-romaines. Bref, il y aurait donc eu le camp d'Antoine, nom qui aurait dérivé pour arriver aujourd'hui à Chantonnay. Le nom de la commune n'a donc rien à voir avec la chansonnette, même si, fun fact, entre parenthèses, ça veut dire anecdote rigolote pour les non-initiés, le chanteur Philippe Catherine a grandi à Chantonnay. Coïncidence ? Non, je ne crois pas.
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6: Il est tellement bon en hiver de se blottir, se réchauffer le corps, mais aussi l'esprit, pour affronter la vie avec plus de courage et de vigueur. En occitan, on dit coucouna. Coucouné en français régional, comme ils disent dans les dictionnaires, ils sont mignons. Sauf que le mot de coucouna vient de coucou, provençal, attesté par Mistral, dérivé de l'occitan provençal coucoun, qui signifie coque ou coquille, l'œuf, pour ne pas le citer, d'où tout commence, où l'embryon se développe, blotti contre la paroi, le cocon. J'ai reçu mes petits-enfants, ils m'ont coucouné, ils m'ont enveloppé. C'était génial. Mais chez Kukuna devant Lufio, je me suis blotti devant le feu. Chères auditrices et auditeurs, il y a plein de mots en occitan pour dire se blottir. Satapa, sakata, sarza, sagrumi, c'est rancunia, c'est crapuni. D'accord. Mais celui que je vous adresse est rempli d'affection, de chaleur. Je vous coucou.

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1: Nous partons à la découverte des Maranges, ce petit territoire partagé entre trois villages. Chéilly-les-Maranges, Sampigny-les-Maranges et Dezize-les-Maranges, au lieu de la prochaine Saint-Vincent Tournante 2026. Alors, avec Plus belle la vigne, on zoome sur ce territoire viticole caché dans une petite vallée. Ici, les coteaux font partie de la côte de Beaune, mais en Saône-et-Loire. Explication avec Élodie Roy, viticultrice et vice-présidente du comité d'organisation de la Saint-Vincent.
2: La côte de Beaune s'étale d'une même exposition, mais il y a une faille géologique à Santenay et les Maranges, on est une vallée un petit peu à part, je dirais.
1: Alors là, Santenay, c'est dans quelle direction ?
2: Santenay, c'est juste en face. Voilà,
1: là-bas. C'est dans le petit creux là-bas.
2: Là, vous voyez des bâtiments en face. Oui. Là, c'est tout le début de Santenay.
1: D'accord. Voilà. Et donc après, il y a les hauteurs, en fait, il y a les collines.
2: Les coteaux, voilà. Les coteaux. C'est une vallée, en fait. Les Maranges, vous avez la vallée de la Causanne et la vallée de la Deune. Donc la Causanne, c'est une petite rivière qui circule sur Chéilly, sur Sampigny, qui prend sa source en fait à Vauchignon, au bout du monde. Donc c'est un nom qui ça s'invente pas.
1: C'est joli.
2: C'est une petite rivière qui fait 14 km et qui se jette dans la Deune, juste à la sortie de Chéilly. Donc cette rivière, elle passe au milieu là. Le petit village de Sampigny qui est ici, très étriqué, très enclavé, et sur les hauteurs, vous avez Dezize et tout en haut le petit hameau de Borgy. Et la montagne des Trois Croix qui est en face de nous, connue aussi sous le nom de Mont de Seine. Alors, bon, moi je les vois les croix, mais je connais. C'est vraiment juste en face de moi. Je ne sais pas si vous voyez.
1: Non, mais je
2: le petit point culminant.
1: D'accord.
2: Oui, là, on est à 521 mètres d'altitude, je crois. Et le vignoble des Maranges est vraiment devant nous.
1: Alors, qu'est-ce qui fait que ça reste tout de même la côte de Beaune? Alors qu'on décroche quand même de cette côte de Beaune.
2: On décroche de cette côte de Beaune, légèrement. Hein, c'est quand même pas... Parce qu'après, une fois passé la côte de Beaune, on est sur la côte chalonnaise. Mais la côte chalonnaise, on est sur la plaine de Saône. Nous, on est quand même très éloignés. La côte chalonnaise, elle est vraiment derrière cette colline-là.
1: D'accord.
2: Avec le village de Bouzeron qui commence la côte chalonnaise, Ruilly, Mercurey, etc. On a des terroirs distincts. Là, on a une carte géologique. Vous voyez qu'il y a beaucoup de couleurs différentes en fonction du type de sol.
1: Ah oui, je vois, jurassique, plutonique.
2: Donc ça, ce sont des niveaux géologiques. Donc là, on parle de millions et de millions d'années. Pour faire simple, c'est argilo-calcaire, mais pas que. On est un vignoble assez tardif. On vendange souvent plus tard que les autres appellations de la côte de Beaune.
1: Vous êtes entre la côte de Beaune et les hautes côtes, finalement.
2: Oui, exactement.
1: C'est ça.
2: Les Maranges, ils sont exposés sud-sud-est, on va dire. Les hautes côtes, moi, personnellement, j'ai des parcelles, elles sont exposées vraiment plein sud.
1: Nouvelle confirmation de la définition hyper millimétrée des terroirs bourguignons.
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3: Je vous emmène dans les locaux d'un transporteur mayennais, ceux de Brégé, entreprise de plus de 1000 collaborateurs. Il y a 12 agences en France, une présence également en Espagne et au Portugal. Le siège est à Saint-Berthevin, où il y a les bureaux, des entrepôts et aussi un garage, un atelier de réparation et d'entretien des véhicules. Je démarre la visite avec Sébastien Bluteau, c'est le chef d'atelier, dans une partie de ce garage que je trouve un peu trop calme.
4: Oui, en effet, là on se situe dans le magasin, donc... Le magasin des pièces détachées dans lesquelles on va retrouver les composants nécessaires soit pour la carrosserie, soit pour les entretiens des véhicules.
3: Bon, moi je veux entendre du bruit et voir du monde. Je pense qu'il faut s'avancer par là.
4: Oui, en effet, en allant par ici, je pense qu'on va trouver plus d'activité.
3: Voilà, on rentre dans l'atelier où il y a plein de pneus. Alors des pneus de camion, évidemment. Là, on est sur du format, du volume XXL.
4: Ouais, tout à fait. Donc là, on va retrouver les pneus à la fois pour les remorques et pour les tracteurs, les véhicules moteurs. On travaille tous nos pneumatiques ici en local, sauf bien sûr les véhicules qui crèvent sur la route pour lesquels on fait des dépannages à l'extérieur.
3: Vous êtes combien à travailler dans cet atelier en tout, Sébastien ?
4: Les pneumatiques, c'est 2 personnes. Et si on élargit à l'ensemble de l'atelier des activités de l'atelier, on est en tout 20 personnes. On va inclure dans ces 20 personnes toute la partie aussi administrative qui fait le planning et qui contribue aussi à piloter les activités, qu'elles soient ici en interne ou qu'elles soient en externe.
3: Et justement, on se rapproche de vos mécaniciens. Oh là là, il y a de l'étincelle là devant nous.
4: Ouais, donc là on est sur des opérations de carrosserie. Donc ils vont consister à remettre et à maintenir en état les remorques pour que les opérations de chargement puissent se faire en sécurité pour le conducteur et puissent se faire de façon efficace au moment des passages chez les clients.
3: Alors au sein de l'entreprise, un camion va faire jusqu'à 800 000 km. Pendant notre conversation avec Sébastien, nous sommes interrompus par un gros bruit.
4: Donc là, on est sur le démontage de roues sur un véhicule moteur, donc justement pour pouvoir effectuer les opérations sur les pneumatiques.
3: Alors, il y a environ 350 véhicules moteurs, donc les cabines. Pour le nombre de remorques, c'est le double. Alors, il y a des diesels, une partie qui roule au gaz, une nouvelle génération de véhicules électriques. Dans l'atelier, je rejoins Steven, c'est l'un des salariés mécaniciens chez Brégé. Il est en train d'intervenir sur l'un des poids lourds.
5: Mon collègue est en train de démonter la face avant parce qu'il a tapé un sanglier.
3: C'est pas votre collègue qui a tapé, c'est le camion, non, le poids lourd.
5: Oui, oui. Quand même, on fait aussi des entretiens. Ben, on va basculer pour voir s'il n'y a pas une fuite. On va faire un peu de tout ça, un peu de préventif.
3: Et vous, apparemment, vous êtes le chef d'équipe, Steven, vous confirmez ?
5: Oui, je gère deux gars avec moi. On est soit de matin, soit d'après-midi. Le garage, il est ouvert de 5h30 à 21h.
3: Et donc là, aujourd'hui, vous êtes de l'équipe du matin, ce qui veut dire que vous êtes réveillé à quelle heure ? Hyper tôt ?
5: Eh bah, bien, 4h30, on est debout pour être là à 5h30.
3: Qu'est-ce qui vous plaît dans votre métier ?
5: On aime bien travailler sur la mécanique, on aime bien avoir un peu les mains sales, un peu toucher à tout.
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6: Et adieu, mélodieu, couchiba. Vous allez bien, Franck ?
7: Très, très bien. J'ai une pêche aujourd'hui.
6: Bon, mais tant mieux. Bon, je ne sais pas, je n'ai pas bien dormi la nuit dernière. Il passe plat dormite, là, l'année passée. Vous savez pourquoi ?
7: Ben non.
6: Ben à cause de mes voisins. Ah. Ils m'ont empêché de dormir. Alors, mais. À quoi arrive au paga et les grands gauches périllés ? Alors, heureusement pour moi, grands gauches périllés, ça n'arrive pas. Pas souvent. Mais quand même, quel sagan que mes voisins ont fait la nuit dernière.
7: Quel sagan ? Alors, je connais pas. Qu'est-ce que ça veut dire, ça ?
6: Quel sagan, le sagan, c'est le bruit. Le sagan, c'est le vacarme, le tapage. Vous voyez le genre de nuit que j'ai passé.
7: Oh là là, oui.
6: Alors, faire du sagan, faire des sagans, c'est faire du bruit. Chez nous, en français régional, en francitan, vous pouvez entendre quel sagan et qu'une sagan. Un sagan du diable, une sagan del diable, en version originale. Le sagan, c'est aussi le tapage consécutif à une querelle. Quel sagan !
7: C'est marrant parce que sagan, moi, ça me fait penser à Françoise Sagan.
6: Ah, c'est vrai, vous avez tout à fait raison. Mais oui, Françoise Sagan, effectivement, une femme de lettres française. Ben, Noscudo, en Corsi, à Cazar, en 1935, née dans le Quercy et dans le Lot, à Cajar, en 1935, et décédée en 2004. Alors, une précisionnette, elle passe au nom officiel. En réalité, Sagan n'était pas son véritable nom. Elle s'appelait Françoise Quarez. Fifinalo, la question que nous pouvons poser à Franz. On peut se poser cette question. Pourquoi avait-elle choisi ce pseudonyme Sagan ? Ben, peut-être espérait-elle que son nom fasse du bruit ?
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1: Bah, ça me fait toujours rire parce que les gens, à la rigueur, j'ai pu les faire sourire seulement en mettant des arrosoirs contre une maison. Essayez de faire sourire maintenant, vous pouvez toujours y attendre et rigoler.
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3: Nous sommes à Rougemont-le-Château, devant une façade incroyable, ornée de plus de 1000 arrosoirs. J'ai rencontré le créateur de ce lieu, Bruno. Bruno, 1000 arrosoirs sur une maison. Est-ce que c'est un défi un peu fou que vous vous êtes lancé?
1: Ah non, même pas du tout. Là, c'est quand j'allais au puits, je voyais un petit arrosoir abandonné là, à 5 francs. Je dis, viens vite à la maison. Alors, 1, 2, 3, 4, c'est pas du tout le but, en fait.
3: Parce qu'il y a une histoire particulière avec l'arrosoir, l'objet en lui-même, ou c'était un objet qui était arrivé à ce moment-là et vous êtes rentré dedans?
1: Non, je pense que de toute façon, c'est une histoire. Si je vends des fleurs et je cultive des fleurs, il faut quand même leur donner à boire. Donc, par logique, il fallait quand même un arrosoir. Donc, c'est un complément de ce que je fais, en fait.
3: Quand on voit votre façade, vous l'avez dit, plus de 1000 arrosoirs qui sont disséminés sur la façade, autour également de votre belle boutique. Est-ce que des clients, est-ce que des proches, du coup, ça devient quelque part un cadeau, ça devient un présent qu'on reçoit à force?
1: Oui, c'est vrai que sur les 1000, il y en a peut-être 100 ou 200 que des gens m'ont amené parce qu'ils vidaient la maison de leurs grands-parents ou autres. Donc, automatiquement, j'en ai eu des quantités qui me laissent devant la porte. Je ne peux même pas leur dire merci puisqu'il n'y a pas de mots, mais merci à ceux qui m'ont donner des arrosoirs.
3: C'est vrai que vous mettez ces arrosoirs sur votre façade. À l'intérieur, quand on rentre dans votre boutique, les fleurs, on a l'impression de rentrer dans un conte de fées. C'est ça, en fait, vous avez envie de partager du positif, quelque part un peu de rêve quand on passe la porte de votre boutique?
1: Moi, je pense qu'à la rigueur, déjà, les fleurs, ça donne de la couleur, donc de l'énergie et compagnie. Et je pense que de se promener dans les plusieurs pièces du magasin, ça fait du bien. C'est pas moi qui le dis, c'est aussi les clients qui viennent à la rigueur, aussi bien à Noël, à Pâques et autres. Elles me disent qu'on passe chez vous, on a de nouveau de l'énergie et compagnie. Moi, je répète.
3: Et vous-même, quand vous voyez tous les jours cette façade, quand vous rentrez dans votre boutique avec toutes ces fleurs, toutes ces couleurs, ça vous procure quoi?
1: En fait, j'ai fait plus ou moins l'univers, donc ces couleurs correspondent à ce que j'ai bien voulu faire. Mais le résultat, c'est surtout le brillant des gens qui me racontent et qui sont contents de venir. C'est surtout ça qui est le résultat de tout ce que j'ai fait.
3: J'ai cru comprendre aussi que les gens s'arrêtent aussi, notamment pour prendre en photo votre façade. On peut la retrouver sur les réseaux pour partager aussi ce lieu quelque part insolite. Ça vous fait quoi quand vous voyez que votre façade est prise en photo avec tous ces arrosoirs?
1: Bah, ça me fait toujours rire parce que les gens, à la rigueur, j'ai pu les faire sourire seulement en mettant des arrosoirs contre une maison. Essayez de faire sourire maintenant, vous pouvez toujours y attendre et rigoler. Donc ça, je suis déjà arrivé sans sortir, sans que les personnes rentrent dans le magasin. Donc c'est déjà un bon point, en fait.
3: Un immense merci à Bruno pour son accueil, cette énergie communicative à Rougemont-le-Château. Et si vous avez besoin d'une dose de merveilleux pour attaquer 2026, levez les yeux juste devant sa façade et le sourire est garanti.

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1: L'artiste toulousain Rudy Dez, c'est toi.
2: C'est toi qui m'as séduit, la belle au teint bronzé. 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
1: Rudy Dez, de la pop teintée de soul et une écriture d'une grande sincérité. Le timbre chaud de l'artiste, parfois fragile, donne vie à des textes qui racontent les élans et les doutes du quotidien sans jamais tricher.

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3: Qu'aimeriez-vous planter dans votre jardin ?
4: Dans mon jardin, j'aimerais bien faire un potager avec par exemple des tomates, de la salade, des melons, etc. Pour pouvoir après les récolter et faire des petites salades. Et pour l'été, ce serait bien.
5: Moi, c'est pour les planter à, voilà, à manger illimité.
6: Et moi, je veux planter des fraises, des fleurs par exemple, et aussi des carottes et plein d'autres choses et des salades aussi. Plein.
7: Des framboises, des myrtilles. Parce que moi, j'aime les fraises, framboises, myrtilles parce que c'est incroyable.
8: Bah, moi, ce que je voudrais planter, c'est de la pastèque. Tout ce qu'il y a de nécessaire pour vivre, pour manger.
3: Et tu manges des fruits et des légumes ?
8: C'est presque mes aliments préférés. J'adore les légumes, les...